0: deviennent de plus en plus fréquents, plus précoces et plus intenses sous l'effet du changement climatique. Mais en Tchéquie, la réponse des pouvoirs publics fait débat. Plusieurs voix s'élèvent pour critiquer des mesures de prévention insuffisantes, qu'il s'agisse de la protection des populations ou de l'adaptation des villes aux fortes chaleurs. Des critiques d'autant plus vives que le ministère tchèque de l'Environnement est dirigé par le parti dit des automobilistes, une formation connue pour ses positions très critiques à l'égard des politiques climatiques. Alexis Rosenzweig, Prague, RFI.
1: Après 5 sessions de discussion à Washington, Israël et le Liban ont donc trouvé un accord cadre pour mettre fin au combat à leurs frontières. Un premier pas, ont reconnu les négociateurs, mais dans la foulée, Benjamin Netanyahou a dévoilé les grandes lignes de cet accord, comprenant notamment un retrait très partiel de l'armée israélienne. On écoute le Premier ministre israélien.
2: Ces négociations ont été longues, mais elles ont porté leurs fruits aujourd'hui. L'essentiel, avant toute chose, est qu'Israël se maintiendra dans la zone de sécurité du sud Liban. Il s'agit d'un acquis majeur que nous préserverons tant que le Hezbollah n'aura pas été désarmé et qu'il continuera de représenter une menace pour l'État d'Israël. Un autre élément important, c'est que nous permettons à l'armée libanaise de commencer à se préparer à prendre le contrôle du territoire. Nous mettons en place 2 zones pilotes. La première se situe entièrement en dehors de la zone de sécurité et au sud du fleuve Litani. La seconde se trouve au nord du Litani. En d'autres termes, nous maintenons en permanence la zone de sécurité initiale hors de portée des missiles antichars. Nous n'autorisons ni le Hezbollah ni les civils à y pénétrer et cette disposition demeure inchangée.
1: Le Premier ministre israélien Benjamin Netanyahou, des propos traduits et doublés par Julien Chavanne. Cet accord reste cependant dépendant du désarmement du Hezbollah, grand absent de ces négociations. Le député du Hezbollah pro-iranien Hassan Fadlallah a d'ailleurs estimé vendredi que cet accord cadre, tout juste signé entre Liban, Israël et États-Unis, faisait courir un risque de guerre civile s'il était appliqué par les autorités libanaises. Des rassemblements hostiles à cet accord ont d'ailleurs eu lieu dans la soirée dans la banlieue sud de Beyrouth, le fief du Hezbollah. Et puis dans la région du Golfe arabo-persique, les gardiens de la révolution, l'armée idéologique de Téhéran, ont annoncé samedi avoir attaqué des positions américaines dans cette région du Golfe en représailles à des frappes américaines sur l'Iran, selon la télévision d'État IRIB. L'armée américaine avait annoncé plus tôt avoir frappé des cibles en Iran en riposte à une attaque contre un navire commercial traversant le détroit d'Ormuz qu'elle a attribué à Téhéran. Si l'agression se répète, notre réponse sera plus large que ça, ont averti les gardiens de la révolution.
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1: Et sur la radio du monde, il est 2h et bientôt 6 minutes, minuit et bientôt 6 minutes en temps universel. La Crimée, annexée par la Russie depuis 2014, comme vous le savez, est désormais placée en situation d'urgence. C'est ce qu'ont annoncé des responsables russes locaux ce vendredi. La région subit de graves crises de carburant et d'électricité à la suite de frappes ukrainiennes intensives qui ont ciblé des installations énergétiques, notamment des dépôts d'hydrocarbures sur cette péninsule au cours des dernières semaines. Le point avec Muriel Paradon.
4: La situation d'urgence doit normalement permettre aux autorités de débloquer des moyens pour pallier au manque d'électricité et de carburant. Le gouverneur de Crimée, nommé par Moscou, n'a pas voulu divulguer dans le détail son plan d'action, mais il a assuré que les autorités agissaient. Fait inhabituel, il a aussi reconnu que la région traversait une période difficile et que la situation concernant le carburant était critique. Depuis plusieurs semaines, l'Ukraine frappe les infrastructures de cette région annexée par les Russes en 2014. Les autorités locales ont déjà été contraintes de suspendre la vente de carburant aux particuliers et instaurer des coupures d'électricité. Les colonies de vacances prévues en Crimée cet été ont également été annulées. L'Ukraine a intensifié ses frappes dans cette région qui abrite de nombreuses bases militaires russes. Kiev vise notamment les infrastructures énergétiques afin de tarir la manne des hydrocarbures qui permet aux Russes de financer leur effort de guerre. Mais les conséquences sur les civils se font de plus en plus sentir.
1: Merci Muriel Paradon. Nous faisons tout pour forcer la Russie à mettre fin à la guerre et restituer la justice. Et c'est la Crimée qui est au centre de cette politique, a déclaré le président ukrainien Volodymyr Zelensky. L'Ukraine est en train de priver la Russie de sa base de lancement, a-t-il ajouté. Le Burkina Faso annonce la rupture de ses relations diplomatiques avec la France. Ouagadougou et son régime putschiste accusent Paris d'activisme incessant, je cite, contre les intérêts du pays, sur fond, je cite encore, de néocolonialisme et d'impérialisme. Une décision que la diplomatie française dit regrettée et qu'elle juge hostile et sans fondement. Le point avec Lisa Fabian.
5: Le gouvernement du Burkina Faso a pris la décision de rompre ses relations diplomatiques avec la République française pour compte.
6: Cette annonce ouvre la voie à la suspension rapide de toute activité diplomatique contre le Burkina Faso et la France, alors que l'ambassade de France à Ouagadougou est dirigée par un chargé d'affaires depuis le départ de l'ambassadeur Luc Alade en 2023. Les autorités burkinabées estiment désormais que les conditions indispensables à la promotion des relations fondées sur le respect mutuel, la confiance réciproque, le respect du principe de non-ingérence ne sont plus réunis. Les militaires au pouvoir au Burkina Faso accusent la France de soutenir des réseaux subversifs et le terrorisme au Sahel, tout en véhiculant un discours et des opinions visant à faire de leur pays un état paria de la communauté internationale. Je cite, les autorités françaises ont pris acte de la décision unilatérale du Burkina Faso et elles annoncent que les mesures de réciprocité qui s'imposent sont en cours d'examen, alors que les ressortissants français sur place sont appelés à une vigilance renforcée.
1: Un récit signé Lisa Fabian pour le service Afrique de RFI. Un mot de football maintenant avec le troisième tour des phases de poule. Vous l'avez sans doute suivi vous aussi sur la radio RFI. La France victorieuse vendredi de la Norvège sur le score de 4-1 grâce à un triplé d'Ousmane Dembélé notamment a fini première du groupe I et jouera un 16e de finale contre un des meilleurs troisièmes encore inconnu pour l'instant. Et puis, dans le même groupe, après deux défaites contre la France et la Norvège, le Sénégal a, lui, dominé l'Irak 5-0 ce vendredi. C'était à Toronto. Il termine troisième du groupe I et devra patienter pour savoir s'il est, lui aussi, qualifié pour les 16e de finale. Merci à vous d'avoir suivi ce journal. L'information revient dans 50 minutes sur RFI. Tout de suite, vous retrouvez Afro Club de Luxe. Et il est 2h10 à Paris.
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5: Bonjour, c'est Caroline au micro de Fréquence Luce. Nous sommes le vendredi 26 juin et voici les actualités locales. En ce qui concerne la météo, le point de situation ce jour, la vigilance rouge canicule est toujours d'actualité et notre département est désormais passé en vigilance orange orage depuis hier. À Tarbes, les portes ouvertes de l'AFPA, demain. Le centre AFPA de Tarbes ouvrira ses portes au public ce vendredi de 9h à 12h, puis de 13h à 16h. Cette journée permettra de découvrir les formations proposées dans les secteurs qui recrutent, ainsi que les dispositifs d'accompagnement à l'emploi, à la reconversion professionnelle et à l'alternance. Les visiteurs pourront échanger avec des formateurs et des stagiaires, visiter les plateaux techniques et obtenir des informations sur les financements, la validation des acquis ou encore le compte personnel de formation. Des partenaires comme France Travail, la mission locale et l'école de la deuxième chance seront également présents. Une inscription préalable est recommandée. Lourdes, une journée dédiée aux femmes et au sport de pagaie. Le comité départemental de canoë-kayak des Hautes-Pyrénées organise la vague ce dimanche 28 juin à Lourdes. La matinée sera réservée aux licenciés des clubs de Lourdes, Tarbes, Bagnères-de-Bigorre et Argelès-Gazost, avec une descente sur le gave de Pau en kayak, canoë ou raft. L'après-midi, dès 14h, au lac de Lourdes, une initiation gratuite au sport de pagaie sera proposée aux femmes sur inscription. Au programme, kayak, stand-up paddle, dragon boat et kayak polo. Le matériel sera fourni et les participantes seront encadrées par des licenciés. Des gilets de sécurité seront portés en permanence sur l'eau. Une seule condition est requise, savoir nager. Il n'y a plus qu'à se jeter à l'eau. Le championnat de France de drift fait étape dans les Hautes-Pyrénées. Ces 27 et 28 juin, la route départementale 632 entre Luby-Bettemont et Osmetz accueillera la 5e manche du championnat de France de drift FSA organisé par l'écurie Bigorre Tarbes Autosport. Habituellement connue pour ses courses de côte, cette portion sinueuse servira de terrain de jeu aux meilleurs pilotes français sur la discipline. Au volant de voitures pouvant dépasser les 1000 chevaux, ils seront évalués sur la précision de leur trajectoire, leur angle de dérive et leur style. Des zones d'observation seront aménagées pour le public. L'événement prévoit également restauration et buvette sur place. Binaros propose 3 rendez-vous autour de la montagne cet été. Dans le cadre de son projet « Lire les Pyrénées », l'association Binaros organise cet été 3 rencontres dans le secteur du Haut-Adour pour découvrir la montagne sous différents regards. Les 8 juillet et 22 août, Johan Valanua présentera son conte musical « Idir, le cueillir des voyelles », suivi d'un goûter à la ferme du Ourc. Les 15 et 29 juillet, Florence de Beauve, bergère, autrice et dessinatrice, échangera avec le public autour de son métier. Enfin, les 18 juillet et 19 août, Sandy Motion proposera une découverte des plantes utilisées pour le tissage. Les inscriptions se font auprès de l'Office de tourisme Tourmalet Pic du Midi à Bagnères-de-Bigorre. Le tarif est de 10 euros, 5 euros pour les moins de 18 ans et les adhérents de Binaros. C'était les actualités locales de ce vendredi 26 juin. Belle écoute à tous sur Fréquence Luce.
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5: Nous sommes en direct du Pic du Gers avec Sylvain Carrère. Bonjour Sylvain.
9: Adichat Chatoutz, salut.
5: Et plein d'autres mondes autour de la table, dont Monsieur le maire de Lourdes, Monsieur Thierry Lavitte, Madame Francine Gilles. Également, nous avons autour de la table le responsable du Pic du Gers, Jean-Marc Dupont, et également le Laurent Ponzeau, en charge du développement des projets touristiques. Avant de commencer le thème de ce magazine Vue d'ici, Sylvain, est-ce que tu peux nous expliquer une petite historique du Pic du Gers, s'il te plaît ?
9: En quelques mots, ce Pic du Gers, c'est un site touristique majestueux de la ville de Lourdes. C'est l'un des symboles. Un petit peu d'histoire avant de commencer cette émission, parler des débuts. Évidemment, l'an zéro de l'histoire de Lourdes, c'est l'année 1858 avec les premières apparitions. Et puis, ce chemin touristique qui a abondé petit à petit avec les premiers travaux en 1898 pour ce funiculaire du Pic du Gers qui a suscité 15 mois de chantier à l'époque. Un chantier relativement... rapide pour l'époque, puisque il y a eu un porteur aérien qui a permis l'extraction de pierre, ce qui était déjà un exploit technologique à l'époque. Rappeler aussi sa mise en service en 1900. Rappeler aux auditeurs que c'est un lieu qu'il faut visiter, qu'il faut voir quand on vient à Lourdes. On est à 951 mètres avec un panorama époustouflant. Et rappeler aussi que

0: Gers, en gascon, en bigourdan, ça veut dire les prairies de montagne, ce qui veut dire que le lieu a toujours été, enfin, les hommes ont toujours été présents sur ce lieu. Monsieur Lavitte, merci d'être sur Fréquence Luz. Une question toute simple pour commencer, parce que vous avez grandi pas très loin de ce pic du Gers, il a toujours fait partie du paysage pour vous. Qu'est-ce qu'il évoque, ce pic du Gers, pour vous? Qu'est-ce qu'il évoque, ce lieu, en tant que Lourdais aussi?
1: Mais déjà, la ville est adossée, hein. La ville est adossée donc au pic du Gers, donc il fait partie intégrante de la ville. Et nous avons la chance d'avoir un paysage extraordinaire, vous l'avez dit hein, dans vos propos liminaires, avec un planisphère extraordinaire sur les Pyrénées, jusqu'à Pau, parfois quand ça se dégage bien, voire plus. Ben, il suffit de venir au pic du Gers pour comprendre pourquoi on peut vivre à Lourdes. C'est une ville, moi j'ai baptisé cette ville la ville à la montagne, parce qu'elle est accrochée à la montagne, elle n'est qu'à une heure de la mer. C'est une ville sécure, c'est une ville qui a taille humaine, une ville cosmopolite, et j'ai un enjeu, enfin, personnellement en tant que maire, mais mes collègues conseillers municipaux portent le même enjeu que moi, c'est de montrer qu'on peut vivre dans une ville avec 42 nationalités différentes qui vivent, je ne dis pas qui viennent, hein. Qui vivent, parce que c'est plus de 100 qui viennent, 42 qui y vivent. Et comme le disait le pape François, puisqu'on parle de la venue du pape Léon XIV bientôt, mais François disait « construisons des ponts, pas des murs ». Donc nous sommes en train de construire des ponts tout le temps, entre le bas et l'haut de la ville, entre les populations très différentes, mais qui font que Lourdes est aussi une ville de paix. On n'en parle pas souvent, on parle de spiritualité au sens large, et c'est très bien, hein, mais c'est aussi une ville de paix, une ville d'apaisement, sécure. C'est pour ça que les gens arrivent un peu partout en Occitanie, mais viennent sur Lourdes parce que c'est une ville extraordinaire, devenue extraordinaire en fait, sur la base d'une histoire très particulière, donc une jeune lourdaise de 14 ans qui descend à la grotte, qui voit, qui remonte et qui raconte. Et c'est le sort d'une bourgade qui bascule dans une ville internationale à la signature mondiale. Il y a la ville de Paris qui est très connue dans le monde, et après directement derrière il y a Lourdes. Et c'est notre fierté aussi d'avoir cette signature mondiale.
0: Ce pic du Gers, il est aussi le symbole d'un tourisme vert qui est très important, je crois, pour la municipalité et qui fait partie des actions que vous menez.
1: La ville a crashé en 2020, donc la ville a subi un crash économique, d'abord sanitaire, économique, sans précédent. Et nous avons été élus à ce moment-là et nous avons pu constater que le modèle, on peut dire monosegmenté, mais qui est quand même l'économie socle de la ville de Lourdes, était en panne et que nous n'avions pas de plan B. Très vite, donc, on a baptisé ça Lourdes Cœur des Pyrénées, cœur battant, le cœur battant, l'humain, la spiritualité au sens large, la bienveillance, le tourner vers l'autre. C'est un lieu de réparation aussi, de ressourcement, de réparation. J'ai fait moi-même des sondages il y a quelques années. Les personnes qui viennent à Lourdes au sanctuaire sont de toute religion ou pas. Elles viennent aider, elles viennent s'occuper de patients, enfin, malades, patients en difficulté. Donc c'est une ville qui a deux aspects. Le volet humain, j'y reviens, hein, la paix, la fraternité, la bienveillance. Et puis, puisqu'on est accroché au pic du Gers, un tourisme de nature, un tourisme écologique aussi, puisque ici c'est très sportif. Nous sommes entourés de pistes de VTT. Nous avons créé un pump track en bas. On va continuer avec une piste de roller végétalisée aussi. Et de transformer la cité de Lofite, qui est déconstruite pour être reconstruite en plusieurs points dans la ville, en un lieu, un parc naturel urbain, un endroit où on vient se ressourcer aussi, on vient s'apaiser, courir, faire du sport, sport santé.
0: Justement, on va parler de tous ces projets.
1: Je voulais juste dire un mot. Oui, la ville de Lourdes est à la porte des Gaves. Donc, dès la sortie de Lourdes, nous sommes sur les sept vallées des Gaves qui forment le Gave de Pau. Donc ce sont des richesses naturelles, des ressources naturelles que des millions de personnes connaissent depuis des années et continuent à pratiquer. Donc nous sommes une porte d'entrée du pays des Gaves, il faut bien le notifier. Et je défends le concept Pyrénées, moi, au sens de la Pyrénées, Pyrénéos, côté espagnol aussi, dans lequel il y a Lourdes, mais il y a bien d'autres choses, d'autres endroits.
0: Vous avez porté le plan à venir Lourdes à hauteur de 100 millions d'euros. On est l'objectif au niveau touristique avec ce projet, c'est aussi de dépasser ce tourisme de pèlerinage qui est une marque de fabrique indélébile de la ville. Quels sont les projets qui sont menés au niveau touristique pour justement dépasser, vous les avez déjà évoqués, de quelle façon vous comptez dépasser ce tourisme de pèlerinage?
1: Alors, il ne s'agit pas de dépasser le tourisme de pèlerinage. Il s'agit de poser une démarche qualité sur l'ensemble de la ville. avec un travail partenarial côté sanctuaire qui est en cours. Le sanctuaire a aussi un plan sur 10 ans de restructuration du sanctuaire, de modernisation, de qualification, et nous aussi. Donc il s'agit de consolider l'offre, de la compléter, de la qualifier, mais aussi de la diversifier. L'un n'empêche pas l'autre. Notre économie socle, je le répète, c'est tout ce qui se passe dans la zone périsanctuaire sanctuaire, avec 3500 emplois, avec quand même une économie puissante au niveau régional, voire plus. Mais aussi, j'y reviens, sur le fait d'accueillir des personnes en difficulté, une plateforme de paix. Bon, ça, c'est une chose. Fort de l'expérience de 2020, nous avons décidé de travailler sur le tourisme. Alors, nous avons, Madame Gilles complétera mes propos par la suite, mais nous avons un office de tourisme très performant. Nous avons installé une deuxième antenne en bas de ville pour accélérer les flux et organiser les flux descendants et montants, puisque dans le premier projet de campagne que nous avions décliné, c'était l'union sacrée. C'était comment on réunissait bas et haut de ville, comment on réunissait l'activité. Alors, on a commencé par réunir la ville avec le fait de Lourdes, l'histoire de Bernadette. Elle est descendue, elle remonte. Donc, c'était réuni. Nous avons créé le parcours numérisé de Bernadette, avec des totems un peu partout dans la ville où les gens peuvent se repérer et rentrer dans l'histoire de Lourdes. Et puis, en développant le site du Pic du Gers, mais aussi le lac Glacière, avec un projet d'avenir très proche, nous avons lancé un AMI pour pouvoir développer ce site remarquable, la Glacière, à Natura 2000. Donc il y a des ressources, si on parle que de Lourdes, hein, des ressources naturelles que l'on voyait avant, mais sur lesquelles on n'avait pas porté une attention très puissante au niveau infrastructuration et attraction. Et puis après, on peut parler aussi d'agrotourisme, on peut parler des efforts que fait le tourisme lourdais via l'office de tourisme pour aller chercher des clientèles un peu partout dans le monde. Puisque nous sommes dans une situation nationale et internationale un peu instable, eh bien souvent on vient aussi à Lourdes pour s'apaiser au regard des conflits internationaux qui viennent. Et je souhaite moi développer cette plateforme de paix que peut être Lourdes en organisant aussi des congrès sur le dialogue interreligieux, l'universalisme, et pourquoi pas une plateforme de paix où on vient parler de paix, pourquoi pas à Lourdes, puisque déjà des millions de personnes viennent à Lourdes pour aller chercher un moment d'apaisement et de bienveillance à l'endroit de celui qui en a besoin.
0: J'imagine, Monsieur Lavitte aussi, que les communes voisines sont aussi un partenaire très important. Vous avez été réélu depuis peu président du pays de Lourdes et de la Vallée des Gaves. C'est le syndicat mixte en charge des oui. milieux aquatiques. Faire l'union avec l'intégralité des communes et aussi avec les communes voisines de Lourdes pour développer un bien commun qui est notamment l'eau et les milieux aquatiques, c'est aussi l'un des aspects importants de ce tourisme vert.
1: Oui. Alors, je suis président du PLVG, donc du Pays de la Vallée des Gaves, dont le but quand même est de protéger les personnes et les biens face aux inondations. Mais au-delà de ça, il y a une mission tourisme à l'intérieur du PLVG. Cette mission tourisme, elle permet d'être un lien, notamment la mission vélo, qui est le grand enjeu du département, parce que hier soir, nous avons voté le plan départemental à l'agglomération, le plan vélo, hein, donc Tarbes Lourdes vélo, vers les vallées. D'autres schémas, enfin d'autres routes vélo seront aussi amenées à arriver sur le département. Mais nous avons un lien partenarial avec les vallées qui est naturel, puisque nous sommes à la porte d'entrée des vallées. Et vous l'avez dit dans vos propos au début aussi, nous sommes Pyrénées. Donc moi, je pense être un Lourdais depuis 400 ans à peu près, de par ma famille, mais l'enjeu n'est pas de parler que de Lourdes. L'enjeu est de parler de Lourdes dans un territoire pyrénéen, dont je répète qui peut aller jusqu'à l'Espagne. Et dans ce territoire, il y a toutes les vallées des Pyrénées, et notamment nos vallées de proximité, que sont les vallées des Gaves. Nous travaillons sur, effectivement, le vélo, l'eau, les sports d'eau, rafting, canoë, etc. Et nous avons un lieu magique. Enfin, je montais dans le funiculaire tout à l'heure avec des personnes jeunes qui venaient de Malte. Elles trouvaient cette ville remarquable, formidable. Et quand on interroge les Lourdais, ben, ils vivent dedans, dans une ville que j'ai qualifiée de belle endormie, que nous avons réveillée. Et le projet d'avenir qui est de moderniser la ville, de l'infrastructurer et de la qualifier, ben, c'est l'enjeu de demain pour les populations qui arrivent.
2: Hein. On va parler de la ville du coup. Merci beaucoup Monsieur Lavitte.
0: Merci Monsieur Lavitte.
2: Avec Madame Francine Gilles, vous êtes directrice de l'Office de tourisme de Lourdes. La dépendance économique quasi totale de Lourdes vis-à-vis du tourisme religieux a été mise en évidence pendant la pandémie, lorsque les pèlerinages ont été brutalement interrompus. Et si la pratique religieuse recule fortement en Europe, le nombre de chrétiens ayant diminué de 9% entre 2010 et 2020, les grands lieux de pèlerinage résistent beaucoup mieux à ce manque de touristes et Lourdes continue attirer beaucoup de visiteurs chaque année, plusieurs milliers, souvent par des motivations qui dépassent désormais le seul cadre religieux. Vous êtes aujourd'hui chargé de la stratégie du développement et de production de la destination de Lourdes, avec en lien les enjeux du tourisme et de l'attractivité du territoire. Est-ce que vous pouvez nous brosser le portrait des touristes de Lourdes, concrètement? Quels sont les touristes de Lourdes aujourd'hui?
3: Oui, déjà bonjour à tous. Oui, effectivement, les sanctuaires effectivement, dans le monde continuent à attirer, puisque nous avons eu plus de 3 millions de visiteurs ces dernières années, un petit peu plus l'an dernier, mais c'était un petit peu particulier. Cependant, vous avez raison, le profil de nos visiteurs a vraiment changé. Il faut savoir que sur ces 3 millions, environ 30% représentent environ, viennent dans le cadre d'un pèlerinage diocésain. En tous les cas, sont des pèlerins qui viennent uniquement pour cet aspect très pastoral, religieux. Et donc, nous avons 70% de fréquentation qui est basée sur, à Lourdes, on vient chercher de la spiritualité, on vient chercher quelque chose, on vient peut-être penser à soi, penser à quelqu'un de sa famille, ça attire pour ça, mais ça attire aussi par la notoriété, parce que dont parlait monsieur le maire, hein, une notoriété internationale. C'est vrai qu'on avait senti ce léger changement avant 2020, qui s'est clairement accentué après, et aussi de par le profil des visiteurs, c'est-à-dire on a une typologie quand même importante de groupes à Lourdes, mais une montée, une forte progression des clientèles individuelles. Donc nous, à l'Office de tourisme, pour répondre à la question un peu du profil, on s'est dit quand même en 2024, il faut qu'on apprenne à connaître un peu mieux ces visiteurs qui viennent à Lourdes, et nous avons déployé une enquête de clientèle toute l'année, toute la saison 2024, pour connaître vraiment ces 70% de visiteurs qui viennent, et qui effectivement vont au sanctuaire, mais connaissent-ils vraiment le reste de la ville? Et donc ces 70%, ce qu'on a à apprendre de l'enquête, je ne vais pas vous refaire toute l'enquête, mais il y a quand même des choses assez intéressantes sur le profil âge déjà des visiteurs, qui est uniquement à moyenne de 48 ans, donc assez jeune, contrairement à ce qu'on pourrait penser. Ce sont également des visiteurs qui viennent, qui ont un panier moyen CSP+, aussi, et qui cherchent, alors 9 sur 10 vont au sanctuaire, bien évidemment, mais 7 sur 10 ne connaissaient pas du tout Lourdes avant de venir. Donc il y a un vrai attrait pour la destination. Et puis on se rend compte aussi que ces visiteurs ont besoin de vivre autre chose, de connaître l'entièreté de la destination. Effectivement, le sanctuaire est le pôle attracteur ou attractif, je ne sais comment il faut le dire, mais ils cherchent que ça soit un visiteur individuel ou un visiteur qui vient aussi dans le cadre du pèlerinage. Ce qu'on constate aussi, c'est que les gens qui viennent dans le cadre du pèlerinage, certains viennent en dehors de ce pèlerinage organisé, justement pour pouvoir organiser leur propre programme et pouvoir découvrir ce qu'il y a autour de Lourdes. Et vraiment, nous avons des visiteurs aussi sur la typologie, pour finir avec cette typologie, qui est plutôt, on va dire, du duo, de la tribu aussi, qu'elle soit de la famille, des amis, donc d'où l'âge un petit peu plus jeune, hein, ça c'est corrélé, et puis la famille en dernier lieu. Voilà. Donc après, qu'est-ce que, je ne sais pas, sur l'expérience des visiteurs.
2: On a encore un peu le temps.
3: Je pense qu'il est intéressant de penser aussi ce que je recherche les visiteurs. Ils ont besoin de vivre des expériences. Et effectivement, monsieur le maire en a parlé, ils ont besoin de vivre un territoire. Donc c'est aussi pourquoi on a créé cette annexe également qui est à rue de la Grotte, pour se rapprocher des flux et permettre à ces visiteurs de présenter tout ce que nous avons sur la destination. On a fait un travail assez collaboratif et qu'on continue avec nos acteurs touristiques aussi, pour qu'ils mettent en tourisme un peu toutes ces expériences, qu'elles soient sportives, qu'elles soient spirituelles avec le sanctuaire, qu'elles soient patrimoniales avec le château. Et donc on propose clé en main aux gens d'acheter, on vend plusieurs activités et pour permettre aux personnes de comprendre que Lourdes ne se résume pas à son sanctuaire, que c'est une ville et qu'on peut tout à fait la vivre. Et aussi on s'est appuyé du coup sur une nouvelle marque de destination qui est Lourdes Lumière des Pyrénées. On retrouve le mont Pyrénées, hein, comme dans le cœur des Pyrénées, parce que pour nous c'est essentiel, on est dans ce Piémont et on le voit, on est ici, Que ce soit le sanctuaire, on a le lac, on est entouré de montagnes. Donc ça, c'est absolument, c'est, on est une vraie porte d'entrée. Et cette marque porte complètement la vision de la découverte de Lourdes sous une autre entité dans son entièreté.
2: Merci beaucoup, Madame Gilles. On va s'arrêter là pour le moment. On va laisser lancer la météo et juste après, on posera des questions à Monsieur Laurent Ponzo, qui est en charge du développement des projets touristiques.
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14: Bonjour à tous, bonjour à toutes et beau samedi à vous qui êtes à l'écoute de votre radio associative Fréquence Luce. Nos prévisions pour ce 27 juin, eh bien c'est une matinée agréable sous un ciel parfois légèrement voilé. Et cet après-midi, eh bien ça va rester calme, puis le temps va devenir plus instable en fin de journée et en soirée avec la circulation d'averses parfois orageuse. Le temps sera calme en deuxième partie de nuit, nous dit-on. Et au cours de la nuit, eh bien des nuages bas reviendront sur le Piémont et pourraient pénétrer un peu dans les vallées et donner quelques faibles bruines. Les température minimale varie peu et quant au maximal, elle monte vers 33, 35 degrés, voire 36 degrés en basse vallée. 27 à 29 degrés sont attendus à 1500 mètres et 20 degrés vers 2500 mètres d'altitude avec un vent qui reste toujours de secteur sud-ouest à sud sur les crêtes, modéré à parfois assez fort avec des rafales qui pourraient aller en pointe entre 40 et 60 km heure et un risque de renforcement du vent sous les orages ce soir. Voici donc pour nos prévisions Météo France au sein de ce jour, tout en annonçant que nous sommes toujours en vigilance orange sur le territoire des Hautes-Pyrénées pour le phénomène de canicule. Et là-dessus, je vous souhaite à tous et à toutes un très très beau samedi.
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2: Vous nous dressez les actions en cours sur le territoire pour développer la destination touristique de Lourdes, s'il vous plaît.
20: Alors, on en a parlé déjà précédemment, mais on peut partir d'un constat assez simple. En fait, c'est que Lourdes est connue mondialement, donc c'est une marque internationale. Et Francine Gilles en a parlé tout à l'heure, 9 personnes sur 10 viennent pour le sanctuaire, qui est le phare d'attractivité. Mais finalement, est-ce que les gens connaissent vraiment Lourdes ? Ben non, c'est pas le cas. Et donc, notre travail, ça va consister, en fait, et tous nos projets se développent autour de ça, consiste en fait à fluidifier en fait et rendre plus lisibles les offres en fait culturelles, touristiques qu'on peut offrir aux visiteurs. Donc la nouvelle marque, on en a parlé, donc a été installée et elle est autour de 5 piliers importants. Donc bien sûr la spiritualité qui est un pilier majeur et historique de l'ADN de Lourdes. On va retrouver la nature, on le voit depuis ici avec le panorama. On va retrouver donc les activités en lien avec la nature, donc la pleine nature et tout ce qui est activités sportives, quel que soit le niveau. La gastronomie, parce que on est pas forcément réputé pour notre gastronomie, mais on a une gastronomie qui est vraiment ancrée et très forte, simple, et qu'il faut vraiment qu'on partage encore plus et encore mieux. On va retrouver bien sûr la culture et le patrimoine. Et tout ça sera avec un cinquième pilier qui est moins perceptible, mais qui est quand même là, et monsieur le maire en a parlé tout à l'heure, c'est vraiment cette notion d'apaisement, cette notion qu'on qualifie de être bien. Et pas bien-être. Voilà. Donc, où qu'on soit dans Lourdes, en fait, on a beaucoup d'occasions d'être bien.
2: On parlait tout à l'heure du lac glaciaire. Est-ce que le nouvel embarcadère, il va faire partie de vos engagements ?
20: Alors, le nouvel embarcadère, effectivement, ça, c'est un projet de la ville, en fait, de la municipalité, que nous, bien sûr, on soutient, parce que ça vise à améliorer un site iconique aussi, qui est le lac de Lourdes. Donc, ce lac, c'est un endroit qui est fréquenté déjà beaucoup par les habitants. C'est cher à leur cœur, ainsi que les visiteurs. Et donc, tout ce qui vise, on va dire, à mieux qualifier, à rendre la destination, en fait, plus accessible et plus praticable pour les gens, on approuve forcément. Et ce qu'on peut noter, ce qui est important, c'est que là, dans le mariage, en fait, tourisme et habitants ou habitants et tourisme, en fait, ça répond vraiment à cette demande de répondre à mieux qualifier, à améliorer en fait ce site. Voilà, et donc c'est un site qui correspond aussi à la marque, hein, puisqu'on y retrouve différents piliers. On va y retrouver en fait la nature. Les gens viennent beaucoup pour ce côté apaisement, contemplation, vue sur le lac. On va retrouver pourquoi pas un coucher de soleil. Il y a pas mal d'animations qui ont lieu, de sport. On va s'y balader, on peut faire la promenade. On a un pitch and putt à côté. On peut aussi bien sûr y faire son running avec une vue magnifique sur les montagnes pyrénéennes. Donc voilà, c'est l'occasion de venir se ressourcer avec beaucoup d'éléments pour se faire plaisir.
0: Laurent Ponzo, vous connaissez par cœur ce lieu. Comment vous le voyez dans quelques années? Quelles sont les perspectives et quelles sont peut-être les pistes de développement? On sait qu'il y a un superbe site naturel ici, peut-être accueillir des scientifiques pour de l'observation. Quels sont les chantiers que vous avez en tête? Peut-être qu'ils ne sont pas lancés. Ou vous, d'un point de vue plus personnel, comment vous voyez ce site se développer?
20: Il y a plusieurs choses. Déjà, vous en avez parlé tout à l'heure dans l'introduction. En fait, vous avez fait référence à l'historique. Et je pense qu'il y a pour moi deux aspects. Il y a un aspect déjà, un qui est un aspect immuable. Ça veut dire en fait que depuis plus de 126 ans, en fait, des générations de visiteurs viennent au Pic du Gers. Et ça, c'est pas prêt de s'arrêter. Donc ça, c'est un premier point. Et en ce sens-là, les gens ont aussi besoin de symboles en fait forts qui rassemblent, qui rassurent. Et quelque chose d'immuable, ça rassure toujours. Ça veut dire que c'est là aujourd'hui, ça sera là demain et ça perdurera. Alors après, comme vous l'avez dit, et pour rebondir sur ce que j'ai dit précédemment, la question, c'est la mise en musique en fait de la fréquentation et quelles expériences on peut faire vivre en fait aux visiteurs. Donc, Monsieur le maire, on parlait tout à l'heure, il y a un côté quand même aussi d'écologie, donc de pas dénaturer le site, ça c'est important, mais oui, on peut aller travailler de l'expérientiel ici, on en parlait avec Jean-Marc Dupont, qui pourra aussi rebondir tout à l'heure là-dessus, mais il est évident qu'il y a déjà une expérience par soi de cette montée, en fait, cette vision, en fait, de la ville et des alentours quand on est dans le funiculaire, cette vision qu'on a, en fait, sur la chaîne des Pyrénées, en fait, les montagnes du Piémont pyrénéen depuis ici, qui est juste magique, et après, on peut développer l'expérientiel en termes d'accueil, pourquoi pas coucher de soleil ou lever de soleil, ça, les populations aujourd'hui sont de plus en plus intéressées, les visiteurs sont intéressés par ça, donc on se lève plutôt aux quatre coins du monde pour aller voir un lever de soleil, ça peut être ça. Pourquoi pas, effectivement, on est sur un ciel étoilé qui est magnifique, donc pourquoi pas aussi en profiter pour regarder les étoiles, faire des liens avec l'astronomie. On a quand même aussi un patrimoine en fait assez fort sur la nature, donc on est en train de travailler, nous, de notre côté, sur des balades en fait en lien avec la nature, la faune et la flore, donc on peut faire peut-être 1h30, 2h de promenade au Pic du Gers, découvrir en fait les plantes endémiques selon les saisons, les animaux qui sont là, qui vivent autour. Voilà, donc il y a des perspectives en fait assez importantes. Le tout, c'est de les, on va dire, lister, les prioriser, puis voir avec les acteurs locaux comment le développer.
2: Merci beaucoup, Monsieur Ponzo. Donc, cette diversification du tourisme passe notamment par le développement des activités de pleine nature, vous venez de le dire. Au Pic du Gers, cette évolution est particulièrement visible. Monsieur Jean-Marc Dupont, qui est responsable du site du Pic du Gers, est également avec nous sur le plateau. Bonjour, Monsieur Dupont.
4: Oui, bonjour et bonjour à tous les auditeurs.
2: Donc, vous pilotez notamment l'exploitation touristique du lieu, ce qui comprend le funiculaire, les visites et les animations saisonnières. Comment faites-vous l'articulation avec la ville de Lourdes, car le Pic du Gers est à la fois en pleine ville est tout à fait dans un autre univers?
4: L'articulation, elle se fait naturellement avec nos partenaires qui, Petit Train, Citybus, qui amènent les clients des sanctuaires de tous les points de la ville jusqu'au Pic du Gers tous les jours, avec l'aide de l'Office du tourisme qui est quand même très active, qui recommande à beaucoup de personnes, qui leur renseigne sur tout ce qu'ils peuvent faire autre que le religieux et évidemment le Pic du Gers en premier lieu.
2: Le site est souvent présenté comme l'un des symboles du virage nature et outdoor de Lourdes. Le VTT de descente a fortement contribué à faire connaître le Pic du Gers auprès d'un nouveau public. Qui sont aujourd'hui les pratiquants qui fréquentent le site? On pourra parler du Ride Park également, qui est juste à côté.
4: Oui.
2: Donc, quels sont les pratiquants aujourd'hui au niveau du Pic du Gers?
4: Les pratiquants, évidemment, de la clientèle locale, de la clientèle espagnole, des équipes professionnelles qui viennent s'entraîner, des coureurs de Coupe du Monde qui se sont blessés, qui viennent se réathlétiser au Pic du Gers, loin des caméras, loin de tout le monde. On a accueilli il n'y a pas longtemps Amaury Pierron, le champion du monde, qui est en tête de la Coupe du Monde, qui s'est blessé et qui est venu s'entraîner quelques jours. tout seul, en inconnu.
0: Jean-Marc Dupont vient d'évoquer cet aspect sportif, cette mise en valeur liée au sport et notamment au VTT de descente. Votre regard sur la question qu'on a évoquée il y a quelques minutes sur ce patrimoine naturel. On n'a pas évoqué la question du pastoralisme. Alors je ne sais pas s'il y a des projets liés autour de tout ça. Quel regard vous portez sur les enjeux liés à la valorisation du patrimoine naturel autour du Pic du Gers ?
4: L'enjeu principal est de ne pas dénaturer le site. C'est un site sauvage, paisible. On vient y chercher certaines choses, de la tranquillité, un beau panorama. Il ne faut pas créer, on va dire, une autoroute qui amènerait sur les sentiers du Pic du Gers. Je ne sais pas, juste à ma droite, vous voyez des escaliers taillés dans la pierre, il y en a partout. Il faut les entretenir. On les découvre au fur et à mesure. Les clients, si vous voulez, il n'y a pas de réservation. On reste le temps qu'on veut. Certains viennent le matin. On les revoit à la dernière montée. On ne sait pas trop ce qu'ils ont fait. Ils se sont baladés sur le Pic du Gers. Ils s'éparpillent un peu partout. C'est la tranquillité. Et ça, il faut le sauvegarder.
0: Il y a aussi on a l'impression qu'il y a ce devoir de transmission aussi, d'arriver à garder ce site, alors que ce soit au niveau technique, technologique, et aussi au niveau naturel. Il y a ce souci de garder intact cet endroit avec ses spécificités techniques et naturelles.
4: Exactement. L'invisible, c'est-à-dire la machinerie, l'électronique, tout a été modernisé. D'aspect, on a gardé les cabines, cet aspect pittoresque on se croit dans un autre siècle quand on arrive au Pic du Gers. En fait, il y a beaucoup de techniques, beaucoup d'entretien, beaucoup de maintenance, avec des logiciels à la pointe de la technique pour le faire fonctionner.
0: Oui, mais c'est ce qu'il faut expliquer aux auditeurs, c'est que vous avez gardé cet aspect ancien, on va dire, du site, tout en gardant dans les coulisses, tout en faisant évoluer dans les coulisses l'aspect technologique, quoi.
4: Exactement, parce qu'il fallait pérenniser l'outil, c'est-à-dire le funiculaire. Donc, il a fallu faire d'énormes changements, d'énormes investissements, tout en gardant, on va dire, son aspect, je pourrais presque dire, d'aller jusqu'à désuet.
0: Oui, c'est quasiment assumé chez vous de garder ce côté vintage, on pourrait dire.
4: Il était hors de question de modifier les cabines, de faire quoi que ce soit. Vous voyez la gare, c'est la gare pas tout à fait d'origine, seulement on voit bien qu'on a gardé cet esprit-là.
0: Oui, c'est vrai que c'est très agréable hein, quand on arrive hein, d'être vraiment dans un lieu chargé historiquement.
4: Oui, on est surpris, si vous voulez, on est surpris, on sort de la ville qui se modernise de plus en plus, on se retrouve en pleine montagne, en pleine nature, tout est vert. La vue à 360 sur toute la chaîne, les gens sont surpris, en garde de très très bons souvenirs. On va toujours passer de très très belles photos sur les réseaux et ça fait toujours plaisir.
2: On a parlé du patrimoine naturel qui est important avec la faune, la flore et les grottes aussi. On n'a pas parlé,
4: oui.
2: Il y a également les grottes.
4: Oui.
2: L'attractivité de ces grottes, comment vous arrivez justement ? En fait, il y a vraiment une contradiction entre le fait de faire venir des gens pour la fréquentation et en même temps garder ce patrimoine naturel intact. Comment vous arrivez à gérer ça ?
4: Ben c'est-à-dire, au départ, c'était un petit peu mon but. Il fallait à tout prix, pour pérenniser le site, qu'il y ait du monde, ne pas le transformer. Donc, on a quand même des moyens maintenant de le faire connaître, parce qu'il faut quand même penser qu'il faut quand même, on va dire, que ça rapporte quelque chose, qu'on puisse continuer, on va dire, à faire des investissements. Les grottes qui sont à 9 degrés ont quand même pas mal de succès depuis une dizaine de jours.
0: Ah, c'est étonnant, c'est pas pourquoi, oui, comment ça se fait, comment vous expliquez ce succès?
4: Elles sont très faciles à vendre en ce moment à la billetterie. Donc voilà, et puis le clou du spectacle, par exemple, quand on traverse les grottes, c'est la sortie où il y a un point de vue unique au pic du Gers. Et évidemment le chemin de retour par des petits chemins au travers des buis.
2: C'est marrant parce que le pic du Gers, on en parle beaucoup quand on est touriste, enfin pour les touristes ou même les locaux, et ça, souvent les grottes ne sont pas forcément mises en avant. Est-ce que vous le ressentez, vous, que les grottes ne sont pas forcément connues plus que le funiculaire ?
4: Non, c'est incomparable, si vous voulez, avec les grottes de Bétaram.
2: Oui.
4: C'est une curiosité. Des galeries qui ont été reliées les unes aux autres par l'homme en 1950, avec des points de vue géologiques très très intéressants, des failles qui vont rappeler la formation, on va dire, des Pyrénées, la jonction de certains points d'Afrique, d'Espagne, des Pyrénées françaises, des gouffres. Elles ont un aspect, une curiosité, presque une anomalie, on va dire, de retrouver des grottes aussi hautes, qui sont les grottes les plus hautes de France. Il faut le souligner aussi.
0: Non, c'est vrai qu'il faut, Jean-Marc Dupont, il faut parler de cette ambiance. Là, on est en direct du pic du Gers. Et décrire aux auditeurs un petit peu cette ambiance. Comment vous la qualifierez-vous, cette ambiance? Parce que on a parlé d'apaisement. Monsieur le maire, monsieur Lavitte, en début de retransmission, a parlé d'apaisement. C'est vrai on parle souvent du sanctuaire comme lieu de recueillement religieux. On retrouve aussi cet apaisement en haut.
4: C'est un complément. C'est un complément avec le sanctuaire, le calme du sanctuaire, la beauté. Ici, c'est un complément. On retrouve le paisible qu'on vient souvent chercher à Lourdes. Pour la religion, des touristes venant de la vallée, c'est un confort. C'est rassurant de se retrouver ici.
0: Et c'est vrai que c'est cette notion d'apaisement. Le tourisme vert, ce qu'on appelle le tourisme vert, l'apporte aussi. Hein. Le tourisme religieux est une chose évidemment bien présente à Lourdes. Mais c'est vrai que cette notion de reconnexion aussi à la nature, on le trouve ici, hein, sur ces hauteurs. Et c'est quelque chose qui frappe, hein, dès qu'on arrive. On parle évidemment de la chaleur et de la canicule dans la... cette semaine, notamment dans les médias. Là, on ressent un petit peu on ressent de la fraîcheur, on ressent vraiment aussi cet apaisement. Et on encourage les auditeurs à venir vivre cette expérience aussi sur les hauteurs de Lourdes, quoi.
4: Exactement. Il y a 10 minutes de trajet en funiculaire et on se retrouve quand même dans un lieu assez majestueux, assez magique. Vous voyez, devant moi, pas trop de béton. Et de suite, on se retrouve en pleine nature, tout est vert. Tous les sentiers sont recouverts de buis, de chênes, de sapins. C'est le paradis, on va dire, des rapaces. Hein. Si vous voyez juste à ma gauche, normalement, vous voyez des vautours.
2: Vous introduisez bien ma dernière question,
4: oui.
2: Là, c'est par rapport justement, on entend les oiseaux en fond,
4: oui,
2: là, qui chantent pendant,
4: oui,
2: qu'on parle. Vous êtes en collaboration, je ne sais pas comment dire, en partenariat avec des associations de protection de la nature, des ornithologues?
4: Non, ils viennent d'eux-mêmes, parce que évidemment c'est un petit laboratoire pour eux. C'est la garantie de le pic du Gers, c'est la garantie d'observer des rapaces. Depuis un mois, le percnoptère est revenu. Un couple, parce que bon, ce sont des couples, ils restent toute leur vie, une quinzaine d'années.
0: Vous pouvez rappeler aux auditeurs?
4: Oui, c'est
0: me rappeler, moi aussi.
4: Une sorte de... une espèce de vautour, plus petit que nos vautours des Pyrénées, qui est blanc. Alors, on le reconnaît très facilement. Si on voit quand même un grand oiseau blanc dans le ciel, c'est lui. Avec un bec jaune. Maintenant, on peut le dire, parce que c'est passé il y a quelques années, juste à ma gauche, à 200, il y a une falaise vers la sortie des grottes où ils avaient fait leurs œufs. Ce sont des oiseaux qui repartent en Afrique fin septembre, qui reviennent février-mars, qui reviennent dans les Pyrénées. Et ils ont fait leur nid, ils ont eu des petits. On va dire, tout ce secteur a été fermé au public.
2: Donc ça confirme, comme quoi le lieu est un lieu exceptionnel.
4: Oui.
2: Et en général, on ne le dit pas quand il y a des pernoctaires qui nichent, pour pas que les gens viennent les embêter.
4: Voilà, donc, parce que c'est... Voilà,
2: donc. Merci Monsieur Dupont d'avoir répondu
4: merci
2: à toutes
4: à
2: nos questions. On était en direct du Pic du Gers avec Monsieur le maire de Lourdes, Monsieur Thierry Lavitte, également avec Francine Gilles et Laurent Ponzo. Et merci beaucoup Sylvain d'avoir participé à ce plateau.
0: Et merci beaucoup.
2: Aussi à
0: Ludovic et Mirabel.
2: Et voilà, Mirabel qui est en studio, qui gère toute la technique.
0: Adi Schatz.
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1: Chapitre 2. La mort.
2: Je suis partie à Tchinku, Transylvanie, Roumanie, entre le 10 mai 2023 et le 24 juillet 2024. J'ai tiré les dés, je partirai trois fois.
3: Comme dans un conte.
2: Dans les pas de Pauline Schulerus.
4: Pauline Schulerus, von 1858 bis 1929.
3: 116 ans plus tard,
2: je partirai trois fois, sur son lieu de naissance, chercher un conte de transmission orale. À Tchinku, Transylvanie. Top chrono.
5: J-9. 10h01.
6: Da Victoria ?
7: Dans ma paume, cinq chemins. L'un d'eux me conduit vers Victoria.
2: On s'est rencontrés en mai. Je suis déjà venue à Tchinku en mai 2023. En novembre, je réapparais. Je fais une enquête. Oui, oui, oui, vous m'avez raconté.
7: On se retrouve au mini-musée folklorique de la commune.
2: Ce livre est écrit par Pauline ?
7: Me demande Victoria.
8: A făcut o legătură între, uite, între români și sași.
6: Așa.
2: Elle a fait le lien entre les Roumains et les Saxons.
8: Auzi, eu aș fi vrut ca să știu ce scrie aici.
2: J'aurais aimé comprendre.
8: Că atunci imediat îți dai seama. Da, habar n-am eu de germană.
2: Mais je ne parle pas allemand.
8: Uite aici.
2: Ce serait intéressant si c'était traduit.
8: Interesantă cartea asta, dar dacă era tradusă.
6: Da, și acum, Victoria, căut pe cineva care a povestit.
2: Je cherche quelqu'un qui a raconté un conte à Pauline ici à Tchinku.
6: Nicolae Gașpar Groschenk.
8: Ăsta, când o scris asta cartea?
6: Așa.
8: O scrie aici.
2: Când este c'est écrit?
8: 1907.
2: En 1907, ma mère avait 7 ans.
8: 1907. Mama mea avea 7 ani. Așa că bătrânul ăla nu știu cine poate.
2: Qui peut bien être ce vieux Gaspard?
8: Oh, complicat, doamnă, complicat.
2: C'est compliqué, complicat. Madame.
7: Pour le moment, Victoria m'appelle madame.
6: Unde pot să găsesc arhivele despre botezii?
7: Ah, așa. Je demande à Victoria où je peux trouver les archives des baptêmes.
8: Ah, botezii.
6: Orthodox.
7: Victoria décroche son téléphone.
8: Doamne ajută,
2: părinte. Que Dieu vous bénisse, mon père.
8: Vreau să vă întreb ceva în arhive.
2: Y a-t-il l'acte de naissance d'un certain Nicolae Gașpar?
8: Certificat de naștere a unui Gașpar Nicolae. Că uite, cineva din Germania face un reportaj.
2: Il y a un Allemand ici avec moi qui fait un reportage sur Tchinku.
8: Ceva despre Tchinku, e complicat.
2: C'est compliqué.
8: Aveți cumva să...
2: Un truc sur une Saxonne.
8: E ceva despre Paulini, despre un sas face ea...
2: Un truc compliqué.
7: Victoria raccroche.
8: De unde ați aflat de ăsta, de Pauline? Probabil că din curtea aia se trage Pauline ăla.
2: Sans doute Pauline est-elle passée par là? Dans cette cour? Où as-tu appris l'histoire de Pauline?
7: Me demande Victoria.
5: Pauline Schulerus.
2: Qui est Pauline Schulerus? Elle vient d'une grande famille de la noblesse saxonne.
5: Wie ich gesammelt habe.
2: Et va se lancer seule en autodidacte dans cette collecte de contes auprès des paysans roumains. En 1907, elle publie le récit de son aventure en allemand.
5: Comment j'ai constitué le recueil?
2: Voici ce que consigne Pauline Schulerus, ethnologue autodidacte, sur sa démarche de collecte.
5: La constitution d'un recueil de contes et de coutumes transmis oralement, non seulement spontanément au sein de cercles informels d'auditeurs, mais aussi, inévitablement, sur la base de requêtes particulières, de sollicitations et même de promesses en quelque sorte, n'est pas chose aisée.
4: Ist eine nicht leichte Sache.
2: Je suis les pas de cette figure fantôme de l'Empire austro-hongrois. Trouverai-je sa trace ? Dans le Tchinku 2023.
5: J-9. 16h41.
7: Dans le virage, je rencontre Erta et la vieille dame translucide.
6: Da.
2: Je suis déjà venue.
6: Am fost déjà à Colo en mai. Da?
2: Je sais.
6: Și a fost aici o doamnă mult timp înainte.
7: Erta est luthérienne.
6: Pauline Schulerus, care
2: je suis saxonne.
6: Sas.
2: Il faut mettre des chandelles sur toutes les tombes aujourd'hui.
7: M'explique Erta.
6: Elle
2: a une famille nombreuse. Nous, on n'a pas de famille enterrée ici au cimetière. On a acheté cette maison en 68. On n'a pas d'enfants. Il n'y a que nous. Deux vieux. On n'a pas d'enfants.
7: Répète Erta.
0: Maman Gilles.
7: Avant de venir, j'ai fouillé les archives saxonnes éparpillées dans cette langue transfrontalière, sorte de vieil allemand parlé au Luxembourg.
4: Wie ich gesammelt habe.
5: Comment j'ai constitué le recueil.
7: Pauline Schulerus consigne cela.
5: Pendant longtemps, les gens n'ont pas répondu à mes sollicitations jusqu'à ce qu'une idée me vienne par hasard. Il y avait, près de la clôture qui séparait le jardin paroissial de la rue, des mûriers. Lorsque les fruits commençaient à mûrir, les enfants venaient et se mettaient à jeter des pierres dans les arbres. Une fois, je les appelais et je leur dis qu'ils pourraient ramasser toutes les mûres du jardin s'ils me racontaient d'abord un conte.
2: Et moi, que pourrais-je troquer ?
5: Quelques instants plus tard,
2: je poursuis mon chemin. Sur la route, je croise d'autres vieilles dames.
7: Aujourd'hui, c'est le jour des lumières.
8: La porte est descuillée.
7: On dépose des bougies sur les tombes.
8: Le
7: portail du cimetière est ouvert. Les vieilles femmes me guident.
8: Chute pe acolo unde brazeia, da? Uite acolo unde bra. Acolo e cimitirul. Da. Și e o poartă și urcați în sus.
7: Le coin des maghiars.
8: No, acolo sus unde e curățat, acolo e la ombra.
7: C'est l'endroit où les tombes sont propres.
8: Acolo e curățat și sunt cruci mai frumoase.
7: Les croix sont les plus belles.
8: Că s-a și o plecat și nu mai grijește nimeni mormintele.
7: Les Saxons sont partis, plus personne n'entretient leur tombe. Je n'ai pas encore entendu le dialecte saxon, me dis-je, en repassant devant chez Erta, le livre de Pauline sous le bras.
2: Faut des lunettes.
6: Nicolae Gaspar Groschel, deci basme au fost collectat aici.
7: Certains contes ont été récoltés ici.
3: Ah, aici scrie din timp.
7: Ça date.
6: Și ați fost déjà.
7: Êtes-vous allé en Allemagne? Je lui demande.
3: Au fost odată 3 săptămâni.
6: Da. Și cum era Germana?
3: Nu mi-a plăcut acolo.
7: Je n'ai pas aimé. Ils ne parlent pas le bon allemand.
3: Da, acolo vorbesc și așa.
7: Pas comme ici.
3: Cum să zic, nu vorbesc corect germană cum vorbim noi.
7: Brisé.
3: Așa mai străcată, nu știu cum să zic. Așa mai, nu știu.
7: Hein? Une voiture s'arrête.
3: Mais dis qu'il y a un cimetière.
6: Dans tout cas, il est possible.
9: Donc, tu vois.
7: Allez avec elle au cimetière, ma vie, Bertha. Je retourne au cimetière, poser des bougies avec la famille de Ferry.
6: Marie, sont...
7: Ils sont magyars.
6: Sont là, la Ferry. Chez...
7: Dans la voiture, je me présente.
6: La Julia. Stana Koroda.
7: Je suis descendue chez Ferry. Qui joue de femme. Elles le savent déjà. Ferry, c'est le propriétaire de la pension Casa Maria. C'est mon deuxième séjour à la pension Casa Maria. Cornel et Marine ont disparu.
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7: Une nouvelle famille les remplace. Adi, Marianne, Cătălin, Călin Tudor, Florin et le surnommé Prigojine. Tous chauffeurs de car pour le camp de l'OTAN, hébergés à Chincu. Et au milieu des chauffeurs, Nicolas, ukrainien, que le destin a conduit dans cette commune-là, dans cette pension-là. Ce soir, la fille de Marianne chante.
10: Finish.
11: Bravo.
6: Bravo, Marianne.
7: La chanson s'appelle « Osser Aminat ». Une soirée exceptionnelle.
6: Tu vois, je te parle, Maria. On s'est ramené nate.
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7: Demain, c'est le jour des morts. Prigojine a perdu son fils unique. Nicolas, lui, espère revoir son fils resté au pays.
6: Cousin. Oui, oui. Vrai sœur. Ça se coule.
7: De guerre en guerre, les vampires se baladent. 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

0: de retour dans son village natal, gère à la recherche d'un compte de transmission orale ou d'une trace des Saxons disparus. Ici et maintenant.
1: J-8, 9h15.
2: Dans le virage, je vais visiter le musée de Tudor.
3: Tudor Anhorst Stefanius, am
2: Tudor a 13 ans.
3: 13 ans, comuna 5. Bunica, cu mama, mama ei, cu străbunica, au fost săsoaice.
0: Ma grand-mère, mon arrière-grand-mère, sunt saxon.
3: Străbunicul meu a fost român, bunicul e român, tata român.
0: Mon arrière-grand-père, mon grand-père, mon père sunt român.
3: Sunt undeva între român și sas, dar...
0: Je suis quelque part entre les Roumains et les Saxons.
3: Noi suntem de religie, de religia evanghelică.
0: De religion luterienne.
3: Trăim, avem cetățenie română, trăim în România.
0: De naționalité roumaine.
3: Până la urmă nu mai contează.
0: Finalement, ça compte très peu.
3: Tot avem și sânge de saș și sânge de român.
0: On a tout, du sang roumain et du sang saxon.
3: Ce mai am? Mai am un aparat foto ucrainean, stare de funcționare, numai n-am film la el.
0: J'ai un appareil photo ucrainien en état de marche.
3: Comment fonctionne-t-il ?
0: De mon prof de musique, j'ai reçu un magnétophone.
3: Asta l'am primit de la profesorul de muzică, pe un patefon.
0: Sur ce disque, deux chansons allemandes.
3: Două melodii pe el, o de onda pe germană.
0: J'ai aussi un phare d'une moto de la marque Carpath.
3: Un phare de la motocicleta Carpath. Mai am pe aici... Încărcătoare de mitralieră Güttertraumer.
0: Déchargeur de mitrailleuse trouvé ici sur le
3: camp. Am găsit un câmp. Și...
2: Tudor poursuit le tour de son petit musée.
3: Avem aici, numai că ea era cu albastru.
0: Ça a quelques centaines d'années.
3: E foarte veche, nu știu cum arăta. Are câteva sute de ani.
2: Julie.
4: Wo du als Kind gespielt in der Jugendzeit, le temps des jeunes, gestrungen.
3: Spune
4: die Glocken der Heimat nicht verklungen.
3: Zice de când bat clopote să ți aduci aminte de locul tău natal, de satul tău natal, nu?
0: Voilà ce que je comprends.
2: Le reprend Tudor.
0: Lorsque les cloches sonnent, il faut se rappeler son village natal. Heimweh.
5: Vise culmea dealul lui, urancalul sasului. Până se uită sasul grav.
6: Il y a fort longtemps,
0: Pauline Schulerus raconte sa quête, sa collecte, avec ces mots-là.
6: Il s'assit en soupirant, ôta son bonnet, puis commença à raconter. Il était une fois, avant de s'interrompre pour me demander pourquoi je m'intéressais à ces mensonges. Ce ne sont pas des mensonges. C'est un conte que j'aimerais coucher sur le papier pour qu'il ne disparaisse pas lorsque tu mourras. Ce sera un souvenir de toi. Il me regarda fixement puis se lança dans un récit parfaitement fluide, rapidement empreint d'enthousiasme. Puis il s'interrompit soudainement pour savoir si je transcrirais correctement le conte et si j'étais capable d'écrire en roumain.
7: Pauline Schulerus.
0: Je rembobine, je fugue et je reviens. Ici, au présent.
1: J-7.
6: À la nuit tombée.
0: Je quitte la pension accompagné par Nicolas.
8: Bodyguard.
0: Mon copensionnaire se met spontanément au service de ma mission.
8: C'est un garde du corps ukrainien.
0: Ensemble.
9: Tiens.
0: On rit. En traversant les bleds. On est nulle part ici, on est partout.
8: Ok.
0: On est dans un trou du cul et en même temps dans un des lieux où se prépare la géopolitique. Avec la présence d'un camp d'entraînement de l'OTAN depuis 2022, date de l'invasion à grande échelle de l'Ukraine. Dans le camp, il y a plusieurs nationalités, les militaires français y sont les plus nombreux. La France est la nation cadre de la mission R.

0: Suika.
1: Mission de l'OTAN.
0: What, it's cold in my body.
1: La Suika nous réchauffe les entrailles.
2: Stop.
0: No, it's good.
2: You see, you're ready for interview.
1: Pour la première fois, je croise mes compatriotes. Attablés à la pizzeria Margarita, les militaires français croquent dans de grosses calzones.
2: Why you speak patriot? Patriot, it's
1: Je ne connais pas la guerre. Déjà, Nicolas.
0: I don't know
2: it's very good.
1: La guerre, c'est très bon, ironise-t-il.

0: tard dans la nuit profonde, près de la fontaine.
1: Je cherche tes comptes.
2: Povești din Ardeal.
3: Așa.
2: Povești din Ardeal de la vechi.
1: Est-ce que tu connais d'anciens contes de Transylvanie? Demande le jeune à son ami. Il a honte. Je comprends. Vous êtes roumaine? Moi, je ne sais rien parce qu'autrement, je vous aurais raconté. Et le garçon se met à me raconter. Lui, il a rencontré une créature près de la rivière. Une créature petite, avec deux cornes blanches. Vous pouvez lui demander. Il l'a chassé.
4: Demandez-lui.
1: Le soir du réveillon.
4: De l'éveillon. Quand ça arrive artificiel.
1: Au moment du feu d'artifice.
4: A trecut un păreu.
1: Non, mais c'est pas vrai.
0: Réplique l'ami qui a honte.
5: Da. C'est adevărat.
0: À la fin de l'histoire, le garçon me demande 7 lei.
4: Ne da 7 lei.
6: 7 lei, non.
0: Je n'ai décidément pas grand-chose à troquer. Pauline Fulerus consigne ceci. Finalement, une femme audacieuse apporta un panier rempli de contes qu'elle voulait échanger contre des pommes de terre. C'est ainsi que la glace fut brisée. Par la suite, les autres comprirent aussi que je prenais la chose au sérieux et que je n'avais aucune intention de me moquer d'eux. Cette femme se mit alors elle-même à collecter des contes. C'est à ce moment-là qu'elle partit à la chasse aux contes dans les villages voisins.
7: Pauline Schulerus.
1: Entre le Tchinku de 1907
8: et celui de 2023.

0: J-7, au cœur de la nuit noire.
1: Derrière la pension, des coyotes et des chiens sauvages errent au milieu des cadavres de cartouches du champ de tir. Je fume à l'orée du chemin interdit. On ne peut pas accéder au terrain d'exercice. Je laisse un message à Cornel. Lors de mon premier séjour à la Casa Maria, j'ai rencontré Cornel et Marine, factotum pour les militaires français. Les Français ont-ils appris des histoires sur la Roumanie? Je ne sais pas, me répond Cornel par message interposé. Mais ça leur a plu énormément. Ils ne voulaient plus partir.
0: Le jour se lève.
1: Tu vois Dracula. Je me perds et je me fonds dans le décor. Les Saxons, la magie, l'OTAN, je m'imprègne. Tout devient sensible.

0: Aujourd'hui, Victoria me conduit à la messe pour les morts. C'est la bénédiction des morts.
1: Fiecare duce așa, o să-ți arăt eu la ăsta. Duce așa un bilet și scrie morții.
0: On met un billet avec
1: e
0: le nom des morts.
1: Așa se zice că...
0: C'est vieux.
1: N-aveau voie să mănânce carne și ăstea și atunci le-au dus...
0: On ne doit pas manger de viande.
1: Să mănânce cereale și au mâncat...
0: On doit manger du blé.
1: Au fiert grâul de pe câmp.
0: Et offrir ce blé, ce gâteau de blé aux morts. Ça s'appelle la coliva. La coliva est un gâteau. Le prêtre bénit le gâteau. Le prêtre énumère le nom des disparus en psalmodiant. Après le service mémoriel, dans la toute petite église, on se prend par la capuche, on partage la nourriture bénie en l'honneur des défunts. Rituel. La coliva est en pratique depuis la Grèce antique. Victoria me ramène au pied de la pension.
1: Mă mai ții la curent. Cum e numele de botez al tău?
0: Victoria me demande mon nom de baptême.
2: Marie.
1: Maria. De, Maria, Marie.
2: Marie.
1: Marie. Ca să te pui pe pomelnic, să te pomenesc acolo la vie. Marie. Bine.
2: Bine, Victoria. Pe curând.
0: Je vais ajouter ton nom sur le bout de papier que je vais laisser au prêtre.
2: Sănătate.
0: Et moi, je glisse le nom de Pauline.
3: Pauline. P-A-U-L-I-N-E.
4: Waouh! C'était complètement dingue, je repars avec plein de paquets.
0: C'est là que ça commence. Il y a un troc qui s'opère. Ça commence par le petit doigt, puis une dent. Je me transforme légèrement.
5: Wir waren in der Goldsmeitzer, ein Kumpurschen, was? Und war in der Waschmied, immer essen. Und die Fummen hat mir was gespalten. Wir haben den Spalm aus dem Ruder gehen.
0: Offrande.
3: J-6. Au zénith.
4: Alors, il y a un food truck qui s'est monté, Phantom Grill. Et il y a des munchitors, des ouvriers qui construisent quelque chose, je sais pas ce que c'est.
0: La commune connaît un développement économique fulgurant, proportionnel à l'augmentation des forces dans le camp de l'OTAN.
4: Comment on dit ancêtre en roumain? Je vais regarder.
6: Strămoșul. Strămoșul. Strămoșul.
3: La quête s'écoule. 13 heures.
4: Căut pe basme, pe poveste din aici.
3: Da. Je cherche des contes, mais je ne trouve rien.
4: Nu există mai mult povestitor.
7: Pe undeva pe sub biserică, pe partea aia lantă, găsești oameni mai bătrâni.
4: Da?
0: Allez de l'autre côté de l'église.
4: Ok.
0: Tu pourrais y trouver des vieux.
7: Urci pe aici, te duci pe centru. Pétard.
0: Je dresse l'oreille, les pétards me rappellent les exercices militaires, bande son de la commune. Puis, je rencontre l'homme au beau cheval. Ne t'en fais pas, il ne mord pas. Je ne connais personne qui pourrait
6: Les aider. Non, je ne sais pas. De pe 5, chiar nu știu.
2: Da.
6: Am înțeles, dar nu știu, nu.
0: Ni dans les autres villages.
6: Nu știu, nu știu pe nimeni. Chiar nu știu.
2: Nu există...
6: Nu, aici, la noi, la 5, nu
0: există. La populație se exilă.
6: Populație multă. Stai, tata. Da. Nu, chiar nu știu să vă pot spune cine și cum. Chiar nu știu.
0: Tout est tu. Ce qu'on ne raconte pas s'efface.
4: Le temps est compté.
3: Samedi 4 novembre 2023. Chinku.
0: Toujours rien dans mon panier, nada, rien de magique.
3: Avant-dernier jour.
0: Des histoires d'exil économique et des fake news remplacent les comptes post-modernes.
3: Je sais pas, le constat est qu'on ne peut plus rien récolter. Que...
0: Les nouvelles fables et les nouveaux vampires nous sucent le sang. Le livre de Pauline est mon amulette. Pauline Fullerus consigne ceci.
8: Wie ich gesammelt habe.
0: Sur sa démarche de collecteuse.
4: Au cours des dernières années, beaucoup de ces contes sont tombés dans l'oubli. Les adultes d'aujourd'hui n'enseignent plus à leurs enfants ce que leurs parents leur ont appris. Ils les envoient à l'école pour apprendre de nouvelles choses. Des choses vraies. Seigneur, pardonne-nous, car nous ne croyons plus en ce en quoi nos ancêtres croyaient.
9: Doamne iartă-n, nu mai credem ce au crezut cei bătrâni.
8: Pauline Schulleros.
4: Le temps est suspendu. Quelques instants plus tard et plus sombre.
6: Aici de dedesubt e alb, alb. Sau pui pe limbă.
0: Je rentre à la pension. Prigojine m'offre un verre de suica. Il lève le coude, Nasdrovier. À la fin de la bouteille, une nouvelle famille coule dans mes veines.
3: Marié ? Me demande Prigojine.
0: Je mens. Oui. Tous ensemble, on épluche les champignons cueillis par Nicolas sur le champ de tir.
3: Pauline Fullerus écrit ceci.
4: Les soirs d'automne, lorsque le maïs arrive à maturité, les amis et voisins se rassemblent pour effeuiller les épis récoltés par les uns et les autres. Ils passent ainsi de nombreuses soirées à travailler ensemble et se divertissent en se racontant des histoires et en chantant. C'est la période des contes. J'ai alors remarqué que les jeunes racontaient non pas des contes, mais des histoires tirées de la Bible ou des journaux et s'enorgueillissaient de connaître des faits réels. Ils ne croient plus en ces mensonges. Ces histoires vraies sont très prisées.
10: Pauline consigne cela en 1907. Le siècle tourne une page. La fin des empires approche.
0: Encore et encore, je rabats de la matière. Raw. Brut.
4: 17h11. La quête s'écoule.
1: Sunt singură. Intră, intră.
3: Je suis seule.
1: Intră, intră.
0: Entre. M'invite Victoria qui maintenant me tutoie.
1: Am pus acum de cafea. Ce ai acolo?
0: Qu'est-ce que t'as là?
1: Este de Culețurile seara, diminițile. Asta este versuri populare.
3: Ce sunt de poemi folclorici.
11: Pe care l-a colectat
3: Că a colectat Paulin Julius.
1: Codrule, codruțule, seara, diminețile, pe la toate porțile să se scoale toantele, adică fetele, să le mân cu vacile
3: furé, furé,
1: și dorm
3: soir,
1: cu gurile căscate și muștele
3: blăstămate
1: că vin la gura nechemate.
3: Des filles qui dorment et des mouches dans leur bouche.
1: Da, interesant. Asta e populară asta. Da. Păi există, dar aici, adică a fost, dar nu mai
11: e. A fost, da, a fost.
1: Da, a fost și aici, da.
3: Si aussi ça existe.
1: Ultima bătrână a murit acum 3 săptămâni, care a avut 94 de ani.
3: La toute dernière femme qui savait chanter ça ici est morte il y a 3 semaines.
1: Care mai știa, deci nu mai sunt. Eu sunt bătrână, dar...
3: Elle avait 94 ans.
1: Bătrâni de aia care au stat aici.
3: Moi aussi je suis vieille, mais j'ai vécu ailleurs.
1: Deci... care eu cu copilărit, eu încă n-am stat tot timpul aici, că eu am fost plecată și apoi am venit. Bătrânii care au stat aici și au trăit în mijlocul...
3: Celles qui ont passé toute leur vie ici ont une autre compréhension.
1: Alții, știu, da. Și-a mai fost un bătrân care ăla iar a murit acum 2 ani, ăla încă știa de toate.
3: Et il y avait aussi un vieux qui est mort il y a 2 ans, il connaissait tout. À part moi, je pense. À quelques mois, j'ai manqué la dernière personne nourrie de transmission orale. Je suis en retard. Puis avec Victoria, on reprend le fil. À l'époque où Pauline fait ses recherches, c'est l'Empire austro-hongrois. Les droits des Roumains ne sont pas reconnus. Les Saxons étaient les propriétaires, des gouverneurs. Et puis, il y a eu le roi Carol et le roi Mihai qui ont donné des terrains aux paysans roumains et qui ont commencé petit à petit à reconnaître les droits des Roumains.
1: Et qui présente chestia asta? Tu, cui prezinti?
3: A qui vas-tu prezente ce documentar?
1: Eu cred că francezii ar fi cei mai interesați ca să accepte.
3: Moi, je pense que les Français seraient les plus intéressés.
1: A trecutului, așa, din viața culturală românească.
3: Sur le passé culturel de la Roumanie.
11: Da. Sper că voi veni.
1: Mă suni înainte ca să fiu acasă.
3: Appelle-moi quand tu reviendras.
1: Și să nu mor până atunci, Doamne, iartă.
3: Pour que je sois chez moi.
1: Mă, să nu mor, că nu vreau nici. Da, nu.
3: Et pas morte. Pas morte.

0: 19h10.
1: Dans ma quête biscornue et naïve, je ne trouve rien. À part moi, je pense. C'est mort.
2: Chinku, c'est bientôt fini. Mon passage à Chinku. Et je vais peut-être partir les mains vides.
3: Patch.
2: Sans un monde.
3: Cool.
2: Il reste 48 heures.
3: Wow. Miraculous. Bonjour. Pêche-té? Très.
1: Trois poissons?
4: Non, c'est ma nuit.
1: Un. Il y en a plus.
3: Deux, trois. My mood, wow. Géo, enregistre ce sonnet.
1: J'enregistre, je fais une collection de contes.
3: J'ai fait une collection de basmes.
1: Tu en connais?
3: Ch'ti, basme.
4: Ch'ti.
1: Non, que des contes sur des poissons.
3: Wow. T'es qui à moi?
4: Yuri, là.
3: Yo, Marie.
4: Ça, Marie.
3: Ciao.
4: Ciao.
3: Ciao.
1: Ici exista la plus grande réserve de motifs pré-chrétiens. Toute une cosmogonie qui s'éparpille. Comme des crispies dans le paysage des bergers intemporels. Ça fond comme la banquise. Pauline, elle, a retenu un peu la fonte en consignant, en compilant 47 contes fantastiques, 13 contes légendaires, 5 contes destin, 6 contes sur le diable, stupide et les dragons, et sa somme ethnobotanique.
5: Pflanzen in Glaube und Brauch der Siebenbürger Sachsen.
6: Les plantes dans les croyances et les coutumes des Saxons de Transylvanie.
1: Pauline signe une œuvre monstrueuse.
7: Pauline Schulerus est pour moi la plus extraordinaire que j'ai connue.
1: C'est l'être le plus extraordinaire que j'ai connu. Elle a participé à la vie de son village.
7: Participat la viața.
1: D'abord à Chinku et dans d'autres villages. Où ses parents ont déménagé.
7: Apoi în celelalte localități pentru că părinții s-au fost mutați dintr-un sat în altul.
1: En 75.
7: În 1975 am fost în Alțina.
1: Je suis allé à Alțina.
7: Eu personal și am cules material. Da.
1: Je n'ai trouvé aucun des conteurs qu'elle
7: n'am
1: avait rencontré.
7: N-am mai găsit pe nici unul dintre povestitorii ei. I-am căutat și toți erau decedați. Dar
1: j'ai trouvé les textes qu'elle a consignés dans ce volume extraordinaire.
7: Texte din cele povestite de ea în acest volum extraordinar.
1: Des légendes, des habitudes.
7: Legende.
1: Sur la naissance, le mariage, la mort.
7: Obiceiuri. Obiceiurile din sat, la diverse sărbători, la naștere, la nuntă, la moarte.
1: Je les ai enregistrés.
7: Și le-am înregistrat la magnetofon.
1: Sur mon magnetofon.
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0: ușor nebotezat, așa.
1: Le temps est impérieux.
2: À l'Army Pub, le 4 novembre.
3: Je pose le livre de comptes rouge sur la table grasse kaki où j'ai avalé ma soldier's pizza.
1: Soudain, il plut comme vache qui pisse.
3: À l'Army Pub, je rencontre Aurel.
4: Sur le camp, on distribue de la nourriture, des boissons. Oui, il y a des militaires.
5: Polonia, France, America.
4: De Pologne. De France, d'Amérique.
3: Ça, c'est déjà du passé. Depuis, les GI sont partis.
4: Moi, je travaille sur une saxonne. Il y a très longtemps, elle a fait une collection.
5: Les
4: saxons sont partis de Roumanie,
3: me dit Aurel.
4: J'aime bien raconter. J'aime bien écouter des choses que je ne connais pas. Sur comment était le monde avant, autrefois.
3: Il est tard, il pleut.
1: Le temps est urgent.
3: Je prends la route du retour. Aurel m'enveloppe avec mon matériel.
2: Je suis complètement enveloppée dans un sac plastique, une poubelle jaune.
3: Je me transforme en une drôle de créature.
2: Aurel m'a enveloppée.
3: Nocturne.
2: Je rentre à la maison.
3: Dans ma procession. Je fais sacrément du bruit.
2: Je vais essayer d'éteindre.
3: Depuis le début, errante et paumée au cœur de la profonde forêt,
6: j'essaie de colporter.
1: Départ dans une poignée d'heures et de secondes.
7: My country is safe.
3: Je rentre à la pension.
7: Is safe because
3: les chauffeurs me préparent des patates rissolées.
7: Roumanie.
4: Je vous dis ma réalité. Mon pays est sûr. Parce qu'il y a l'OTAN.
3: Autour de la table, les chauffeurs de cars s'enflamment. Ça chauffe.
8: Nu,
7: tu poți să gândești
8: așa zic ăsta la televizor, cum a zis și Joana. Bine că am intrat că datorită,
7: fratele
8: că
7: dacă meu, nu era... Fratele meu, eu îți spun adevărul.
4: Je vous dis la vérité.
7: Spun adevărul.
8: Nu,
4: c'est parti, okay. Mă Nicola.
8: I tell you, Oliu.
9: Zici că ești pirate cu Sandokan, o alergă pe diamanta.
8: Ascultă puțin.
7: Ok, you can start.
4: On peut commencer parce que j'ai très soif.
8: I am very thirsty.
2: Ok. Sunt aici pentru că este o doamnă.
4: Je suis ici parce que il y a une femme saxonne. Elle a fait une super grande collection de contes.
2: Și când a făcut, a întrebat oameni.
4: Quand elle a demandé d'où venaient ces contes,
2: din armată, pentru că
4: on lui a répondu de l'armée. Parce que sous l'Empire austro-hongrois, l'armée durait 5 ans. Et on racontait beaucoup d'histoires. Pauline Schulerus consigne cela.
1: Si l'on demande à un bon conteur de qui il tient ses histoires, il répond généralement ceci. De l'armée.
10: Pauline Schulerus.
1: La nuit TOMBE.
3: Ce soir à la pension.
11: Oh, sorry.
3: C'est ma dernière soirée. Ce soir, on danse un slow. Loin de nos maisons natales. Ici, feu royaume de Hongrie, feu royaume de Roumanie, on répète les stratégies depuis Élisabeth d'Autriche. Tout est très fort, ça coule dans les liquides. Mon sang, lui, ne coule pas.
0: Je n'ai pas goûté à ta guerre, Dracula.
6: Hai să o veselim pe Marie. Hai să-i mai zicem niște proverbe.
11: Aba da.
6: Ce proverbe mai avem pe aici? Haide prin zonă pe la voi. Hai să o facem să o...
4: Iulia demandă au șofer de me raconter un proverbe de chez eux. De la Dobrogea.
8: M-au auzit-o pe aia.
6: Nu m-au auzit-o, că nu au registrat-o.
11: Nu?
8: Afară e fric și e norat. În sobă arde mama. De lustră tata e spânzurat, iar eu mă tai cu lama, uite așa. Bunica a venit la noi și a stat vreo săptămână și acum zace prin gunoi și ține ochii în mână.
4: Je ne comprends rien.
11: Deci, atât pentru asta.
12: Eu zic așa.
4: C'est tout pour ce soir.
8: S-a terminat banda.
12: Da. Nu, dacă spune...
4: On arrête avec les bêtises.
11: Stop. Ciao, cinco.
13: Finished.

0: Départ dans 15 heures.
1: Dans la nuit, je vais faire un tour.
2: Petit radio.
0: Le temps file.
2: Le temps file.
0: Le temps nous mange.
1: J'accroche de l'ail au rétroviseur.
0: Aïe.
3: Usturoi, aïoul, usturoiul.
0: Comme amulette, l'ail éloigne les fantômes. Placé dans le berceau d'un enfant, il empêche son enlèvement par la mauvaise mère de la forêt.
1: L'asphalte neuf des fonds européens flambe par touche. Je pique un sprint sur la route cabossée. C'est si bon d'échapper à la ligne toute droite et mortelle que nous tend le siècle. Et de se perdre. Je fugue entre les mondes. Et dans le rétroviseur, je te vois.
0: Dracula. D-R-A-C-U-L-A. Minuit une. Le voyage touche à sa fin.
2: Je rentre à la pension. Il n'y a personne. Chinko à la croisée de l'OTAN du merveilleux, des traces de l'Empire austro-hongrois, de l'ancestral, de l'ultra-moderne, de la guerre qui se prépare. Gros bordel. Il y a des Macédoniens qui sont arrivés. Une nouvelle équipe de militaires français, un nouveau bataillon.
1: Et à ce stade de ma quête, je te demande...
2: Qu'est-ce qu'on fait de nos vies?
1: On a peur, et puis on a peur de nos peurs.
2: Que fit Pauline de sa vie?
1: Elle prit une tangente.
2: Contre vents et marées, elle étudia en autodidacte, sans le bac, sans les études qui furent interdites, refusées. En solitaire, elle fait des sommes.
1: Ok, j'arrête.
2: Des compilations de souvenirs, de récits, de pratiques qu'elle rend immortelles, qu'elle fait passer dans l'avenir.
4: Bărbat, bărbățelul meu, n-am fugit de lucru greu, numai de urâtul tău. Barba spunge, gura spute, de urât îmi poate ajunge. Barbă sură pe mărgele...
2: Ça, c'est une archive de la collecte de Ion Taloche qui partit sur les traces de Pauline Chulios.
4: Oficiorul împăratului, știu cum?
5: Oficiorul împăratului, da.
4: Așa. A fost, așa să zic chiar că a fost...
5: Da, da, da.
4: A fost odată împărat și a avut doi copii.
0: Jour du départ.
1: C'est le jour du départ.
0: Sous un ciel laiteux.
1: Le 5 novembre 2023. J'immortalise le moment.
2: Souriez.
1: Les militaires français ont QL, quartier libre. On assure le transport pour la visite des militaires français.
2: Les militaires arrivent à la pension. Non.
6: Non, non,
2: on va aller chercher au polygone. Nous allons visiter le château de Bran. Chez Dracula.
7: Attends-moi. Je monte.
1: On monte dans le car de Kathleen.
8: Des cigares.
7: How do you speak in the microphone?
8: Des mains en face. Să înceapă petrecerea.
1: Je quitte les lieux. Je reviendrai une dernière fois.
7: Voilà, je quitte Chinku, je quitte les garçons, les chauffeurs, Nicolas, l'Ukrainien, Yulia, Ferry, les hôtes, la pension Casa Maria.
1: Je quitte les lieux et ce départ est dur comme tes dents pointues.

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0: Radio France Internationale, 4h en temps universel, 6h ici à Paris. Retour du journal, l'actualité internationale avec Gaëtan Plenet. Bonjour Gaëtan.
2: Bonjour Edouard, bonjour à tous.
0: Et cet accord cadre signé entre Israël et le Liban.
2: Objectif, instaurer une paix durable après des mois de combat entre l'armée israélienne et le Hezbollah. On fait le point dès le début de cette édition. On revient aussi sur cette décision du Burkina Faso qui rompt ses liens diplomatiques avec la France. La France qui suffoque toujours, la canicule est encore là, même si ça va commencer à aller un petit peu mieux dans les prochaines heures, dans une partie du pays en tout cas. On va parler aussi de l'avancée des troupes russes dans la région ukrainienne du Donbass, et puis du mondial masculin de football. Les affiches des 16e de finale commencent à se dessiner. C'est le début du début, estime le secrétaire d'État américain Marco Rubio. Un premier pas, dit-il, vers une paix et une sécurité durable. Il annonce qu'Israël et le Liban, mais aussi les États-Unis en tant que médiateurs, ont signé un accord cadre après plusieurs mois de frappe entre l'armée israélienne et le Hezbollah. Un cessez-le-feu, c'est vrai, avait été trouvé mi-avril, mais il était régulièrement violé, quasi quotidiennement, en particulier dans le sud du Liban. Malgré cela, les deux pays avaient entamé leur première discussion directe depuis des décennies. On en était à la 5e session de pourparlers et elle a donc abouti avec cet accord qui prévoit notamment un retrait très partiel de l'armée israélienne, comme l'a expliqué le premier ministre de l'État hébreu Benjamin Netanyahou.
3: Ces négociations ont été longues, mais elles ont porté leurs fruits aujourd'hui. L'essentiel, avant toute chose, est qu'Israël se maintiendra dans la zone de sécurité du sud Liban. Il s'agit d'un acquis majeur que nous préserverons tant que le Hezbollah n'aura pas été désarmé et qu'il continuera de représenter une menace pour l'État d'Israël. Un autre élément important, c'est que nous permettons à l'armée libanaise de commencer à se préparer à prendre le contrôle du territoire. Nous mettons en place deux zones pilotes. La première se situe entièrement en dehors de la zone de sécurité et au sud du fleuve Litani. La seconde se trouve au nord du Litani. En d'autres termes, nous maintenons en permanence la zone de sécurité initiale hors de portée des missiles antichars. Nous n'autorisons ni le Hezbollah ni les civils à y pénétrer et cette disposition demeure inchangée.
2: Benjamin Netanyahou, le premier ministre israélien qui est toujours visé, rappelons-le, par un mandat d'arrêt de la Cour pénale internationale. Le président libanais Joseph Aoun a lui aussi réagi. Pour lui, l'accord cadre trouvé hier est un premier pas vers la restauration de la souveraineté de son pays. Un accord, et ce n'est pas vraiment une surprise, qui ne plaît pas au Hezbollah, qui avait refusé de participer aux discussions et qui estime, par la voix de l'un de ses députés, Hassan Fadlallah, que le texte fait courir un risque de guerre civile au Liban. Des médias locaux libanais rapportent, eux, qu'après l'annonce de cette entente, des dizaines de partisans du Hezbollah ont manifesté leur colère dans la banlieue sud de Beyrouth, l'un des bastions du mouvement chiite pro-iranien. L'Iran, justement, où les gardiens de la révolution annoncent, eux, avoir frappé des positions militaires américaines dans le Golfe. On ignore exactement où pour l'instant. Une réaction, en tout cas, d'autres frappes américaines, cette fois qui ont visé quelques heures plus tôt des lieux de stockage de missiles et de drones, ainsi que des sites radars côtiers en Iran. Et là encore, c'était une représaille, selon Washington, après l'attaque la veille contre un navire commercial près du détroit d'Ormuz. On refait le fil de ces dernières heures dans notre live sur RFI.fr. RFI, il est 00h03 à Caracas, le Venezuela, où le bilan ne cesse d'augmenter après le double séisme de mercredi. On en est à 920 morts et c'est très provisoire alors que l'ONU parle de 50 000 personnes toujours portées disparues. Une décision unilatérale, hostile et sans fondement et qui illustre la radicalisation des autorités burkinabées. Réaction de Paris après cette annonce du régime militaire au Burkina Faso hier. Il rompt ses liens diplomatiques avec la France, accusé d'activisme incessant sur fond de néocolonialisme et d'impérialisme aussi, Lisa Fabian.
4: Le gouvernement du Burkina Faso a pris la décision de rompre ses relations diplomatiques avec la République française pour compte.
5: Cette annonce ouvre la voie à la suspension rapide de toute activité diplomatique entre le Burkina Faso et la France, alors que l'ambassade de France à Ouagadougou est dirigée par un chargé d'affaires depuis le départ de l'ambassade. Ambassadeur Luc Allade en 2023. Les autorités burkinabées estiment désormais que les conditions indispensables à la promotion des relations fondées sur le respect mutuel, la confiance réciproque, le respect du principe de non-ingérence ne sont plus réunis. Les militaires au pouvoir au Burkina Faso accusent la France de soutenir des réseaux subversifs et le terrorisme au Sahel, tout en véhiculant un discours et des opinions visant à faire de leur pays un état paria de la communauté internationale. Je cite, les autorités françaises ont pris acte de la décision unilatérale du Burkina Faso et elles annoncent que les mesures de réciprocité qui s'imposent sont en cours d'examen, alors que les ressortissants français sur place sont appelés à une vigilance renforcée.
2: La précision de Lisa Fabian. De nouveaux records de chaleur battus hier dans le nord-est de la France. Si l'air devrait progressivement se rafraîchir dans les prochaines heures dans une partie du pays, plutôt à l'ouest, la canicule continue quand même avec tout ce qu'elle entraîne évidemment en termes de saturation des hôpitaux et des services d'urgence. Ça inquiète Jean-François Sibien, médecin urgentiste à Agen et vice-président du SAMU Urgence de France.
6: La situation est tendue, elle était déjà tendue avant cet épisode caniculaire, mais pour nous au niveau des urgences et surtout du SAMU SAS, aujourd'hui très tendue en particulier sur la gestion du 15, hein, avec dans certains SAMU SAS une augmentation des appels de plus de 50% et un manque de personnel pour assurer cette mission de service public. Après au niveau des urgences, ça dépend des zones. Vous avez l'Île-de-France et la région Bretagne et Normandie qui ont été plus impactés que d'autres régions. Mais nous avons toutes et tous une augmentation des passages. Et dans ces augmentations des passages, nous avons également plus de patients hospitalisés suite à des coups de chaleur. Et c'est pour ça qu'on préconise à nos concitoyens de rester au repos, d'éviter les activités sportives, de bien s'hydrater, de faire attention aux enfants et aux plus anciens. Mais pensez aux jeunes, puisque là, on a quand même un certain nombre d'arrêts cardio-respiratoires chez des jeunes qui font des efforts.
2: Des propos recueillis par Aram Beng. Et je rappelle que cette vague de chaleur, elle ne fera pas que la France, mais l'Europe de l'Ouest en général. Et il devrait faire chaud aujourd'hui à Budapest. Ça pourrait d'ailleurs pousser certains manifestants à ne pas participer cet après-midi à la marche des fiertés. Les organisateurs ont d'ailleurs conseillé aux personnes fragiles de rester chez elles. C'est en tout cas la première marche du genre depuis la fin du règne du Premier ministre Viktor Orban, qui n'aura eu de cesse de durcir la législation anti-LGBT pendant ses 16 années au pouvoir. Cette marche des fiertés, on en parlera tout à l'heure avec notre grande invitée, Ambre Brunto, doctorante en sciences politiques à l'université Paris 1 Panthéon-Sorbonne. La Crimée est placée hier en situation d'urgence alors que cette région annexée par la Russie subit depuis quelques semaines maintenant de plus en plus de frappes ukrainiennes, causant des pénuries de carburant et d'électricité. Pendant ce temps, la Russie, elle, continue d'avancer ses pions dans la région ukrainienne du Donbass. Écoutez à ce propos Ulrich Bouna, chercheur associé chez Eurocreative.
7: L'offensive estivale de la Russie, elle a commencé depuis plusieurs semaines déjà. Elle se concentre sur la partie du Donbass que les Russes n'occupent pas encore, avec donc notamment les villes de Slaviansk et Kramatorsk, avec une offensive frontale qui vise grosso modo à essayer de prendre la ville de Constantinivka, qui se trouve en ligne droite en quelque sorte, pour arriver à la conurbation de Slaviansk et Kramatorsk. Donc il y a des combats dans cette ville depuis plusieurs semaines désormais, des combats extrêmement violents, très difficile de savoir ce qu'il en est. Mais si l'on s'en tient aux versions, notamment publiées par le site Deep State, qui est donc assez proche de l'armée ukrainienne, certaines forces russes seraient dans la ville de Konstantinivka et donc on serait désormais dans un combat de rue, ce qui témoigne malgré tout d'une avancée russe qui se fait bien évidemment encore une fois, au prix de pertes effroyables. Mais l'offensive russe arrive à grignoter dans la ville de Konstantinivka et c'est sans doute l'une des raisons pour lesquelles Vladimir Poutine estime qu'il n'a pas besoin pour le moment de prendre la perche tendue pour des négociations qui est perche tendue par l'Union européenne ou par Volodymyr Zelensky.
2: À propos recueilli par Muriel Paradon. Et face à cette menace russe, l'Allemagne, qui peine à recruter des soldats, envisage un retour au service militaire obligatoire. Eh bien, ce sera tranché au plus tard en juillet 2027. C'est ce qu'annonce un haut responsable parlementaire à nos confrères de l'AFP. L'Allemagne, encore, où le journal Manager Magazine l'affirme, Volkswagen va fermer 4 de ses usines dans le pays et supprimer 100 000 emplois dans le monde. Le constructeur automobile n'a pas confirmé, mais ça fait déjà beaucoup réagir et ça confirme un petit peu plus encore les difficultés du secteur en Allemagne. Correspondance à Berlin de Pascal Thibault.
8: La fermeture de l'usine serait une catastrophe pour notre ville. automobile dans les années 60, il n'y avait que des choux ici. Volkswagen nous a apporté la prospérité. Le maire de Emden, près de la frontière avec les Pays-Bas, est sous le choc. Ça n'est pas la première fois qu'une fermeture de l'usine Volkswagen, 8000 salariés sur 50 000 habitants, est évoquée. La commune espérait qu'une telle hypothèse n'était plus d'actualité. Les informations de presse évoquent 4 sites qui pourraient fermer en Allemagne, du jamais vu. Et 100 000 suppressions d'emplois au total dans le monde, au lieu des 50 000 déjà prévues, seraient à l'ordre du jour. Comme à Emden, les réactions ailleurs sont très négatives. Le comité d'entreprise de Volkswagen et le syndicat IG Metall annoncent qu'ils feront tout pour empêcher de tels projets. Le patron de la Basse-Saxe, où se trouve le siège du constructeur automobile, monte également sur les barricades. Le social-démocrate Olaf Lies affirme que sa région n'acceptera aucune fermeture d'usine. La Basse-Saxe détient 20% du capital de l'entreprise et est représentée au conseil de surveillance comme les représentants des salariés. Cette instance doit se réunir le 9 juillet. Certains estiment que la direction évoquerait des mesures radicales pour satisfaire les actionnaires privés, tout en sachant que ces mesures ont peu de chances de se traduire dans les faits en raison de résistances trop importantes. Pascal Thibault, Berlin RFI.
2: L'exploit du Cap-Vert au mondial masculin de football. Les requins bleus se qualifient pour les 16e de finale grâce à leur match nul contre l'Arabie Saoudite. Ils finissent 2e du groupe H. La France aussi est qualifiée, ça on le savait déjà. Ce qu'on ignorait, c'était si les Français finiraient 1er ou 2e de leur groupe. Eh bien, 1er grâce à leur victoire contre la Norvège hier soir. 4-1. Compte rendu avec Thomas de Saint-Léger.
9: La finale du groupe a fait pchit sans Haaland, Odegaard, Sorloth, ses meilleurs joueurs laissés au frigo. La Norvège partait battue, un cadeau bien emballé par des Français sérieux et même mieux, enthousiasmant, le défenseur Maxence Lacroix.
10: C'était important de marquer aussi un gros coup aujourd'hui et c'est ce qu'on a fait, job done,
9: du travail bien fait, de l'orfèvrerie même quand il faut parler d'Ousmane Dembélé, 3 bijoux en 30 minutes, le ballon d'or, grand bonhomme d'un match qui aura aussi vu Mike Maignan stopper un pénalty et les critiques le visant, Maxence Lacroix.
10: Je suis très content pour lui, pourquoi ? Parce que c'est un grand bosseur, c'est aussi un exemple pour nous joueurs. Aujourd'hui, avec ce pénalty, ça change aussi le match. C'est toujours agréable d'avoir un gardien comme ça derrière soi.
9: Au rayon satisfaction également, le match très complet du capitaine Kylian Mbappé, double passeur décisif, hyper impliqué, et le premier but de Désiré Doué, servi par son concurrent Bradley Barcola. Sur la route d'une 3e étoile, les feux sont au vert pour les Bleus et leurs supporters.
11: On veut la 3e, ça va arriver, on va la remporter à la maison. J'ai trop hâte. Allez les Bleus!
12: La seule équipe qui peut battre les Français, c'est la 2e équipe des Français.
13: Elle est là, la 3e. Oui, elle est juste cachée, mais elle est presque là. On la sent, voilà.
9: Il reste donc 5 matchs à gagner face à des équipes qui montreront à coup sûr, cette fois, leur vraie version. Thomas de Saint-Léger, Boston RFI.
2: Et pour une place en 8e de finale, les Français affronteront la Suède, qui se classe parmi les meilleurs 3e. Une place dont peut encore rêver le Sénégal, qui, après 2 défaites, a fait plaisir à ses supporters hier soir face à l'Irak. Victoire 5-0. Il est 6h12 à Paris. Merci d'être avec nous sur RFI. L'actualité africaine revient dans très exactement 18 minutes. Mais d'abord, on s'intéresse à ce qui a fait la une des radios francophones publiques cette semaine. C'est l'accent des autres, présenté par Olivier Nederland.
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15: Bienvenue, c'est donc votre rendez-vous avec l'actualité de la semaine vue par RFI, la radio-télévision suisse, Radio-Canada, ici en France et la RTBF en Belgique. Et pour commencer, l'indignation en Suisse. Une organisation humanitaire en faveur de l'enfance meurtrie aurait contribué à des expérimentations médicales et pharmaceutiques, et cela, Pierre Anchoffat, sur des très jeunes enfants venus de l'étranger.
16: Des prélèvements invasifs en vue de développer des antibiotiques, mais aussi des opérations à cœur ouvert, Terre des Hommes veut faire la lumière sur ces pratiques datant du siècle dernier.
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18: Hier, au lendemain d'une manifestation de l'opposition dont la répression...
19: Bonjour Josué.

0: par l'ETMT, l'école tarbaise de musique et tradition. Derrière le programme festif, il y a une conviction. Une culture ne survit pas que dans les livres ni dans les vitrines, elle survit dans les corps et dans les mains. Viviane Platé, chargée de la communication à l'association, est avec moi au téléphone aujourd'hui pour en parler. Bonjour Viviane.
1: Bonjour.
0: L'ETMT existe depuis des années à Tarbes. Quelle est la mission de cette école? Qu'est-ce qu'on y apprend? Sous-entendu, qu'est-ce que l'on n'apprend pas dans un conservatoire classique?
1: Alors, l'ETMT, on appelle ça école, mais ce n'est pas vraiment une école. Hein. C'est une association de bénévoles, gérée par des bénévoles, animée par des bénévoles. C'est une association, loi 1901, et d'intérêt public, paraît-il. Donc, l'objectif, c'est de perpétuer les traditions de musique et de danse gasconne, bigourdane, mais pas que, parce qu'on a quand même aussi pas mal de choses de Bretagne, du Massif central ou même de plus loin parfois. L'association donc est composée uniquement de bénévoles, il n'y a aucun salarié. Nous travaillons par conviction avec un certain nombre d'adhérents, de plus en plus nombreux, qui viennent pour apprendre à danser, les danses traditionnelles, mazurka, polka, cercle, chapeloise, etc. Et apprendre aussi à jouer ces morceaux. Donc il y a des ateliers de diatonique, accordéon diatonique, de bouo, de violon, de chant. Alors il y a une chorale et il y a un canter.
0: Donc la Nuit du Rondeau, c'est la deuxième édition seulement. Qu'est-ce qui a motivé la création de cet événement? Vous pensez qu'il manquait quelque chose sur le territoire?
1: Alors, on pensait, il y a beaucoup de balles sur le territoire. Mais un bal comme ça, ça n'existait pas. Et puis ce n'est pas seulement une balle, parce que dans la journée, il y a aussi des stages de formation. Donc il y a des stages toute la journée et un bal toute la nuit. C'est pas un bal normal. Nous animons souvent des bals, mais ça dure 3 heures à peu près en général. Là, c'est vraiment de 9h du soir à 4h du matin, c'est vraiment toute la nuit. Nous organisons cet événement tous les 2 ans. Donc, il y a eu une première édition en 2024. C'est une grosse organisation, très compliquée. Mmh. Donc, on ne peut pas la faire tous les ans pour une petite association comme nous.
0: Donc, le rondo, le congo, la boa, pour quelqu'un qui n'a jamais entendu ces mots, on parle de quoi exactement? C'est une musique de quelle région, de quelle époque? En fait, qu'est-ce que c'est?
1: Alors, les musiques traditionnelles, elles existent depuis le Moyen-Âge et les danses aussi. Et nos instruments, à part le diatonique qui est beaucoup plus récent, sont des instruments qui sont connus depuis très très longtemps. Quoi. Le rondo et le congo, ce sont des danses qui sont vraiment d'ici. Ici, c'est vraiment le pays du rondo. C'est pour ça qu'on l'a appelé la nuit du rondo. Mais pendant la nuit du rondo, il n'y aura pas que des rondos, des congos et des branles. Hein. Il y aura des mazurkas, des valses, des polkas, des cercles, des chapeloises, tout ce qu'on peut danser dans un bal.
0: Qui vient apprendre aujourd'hui à l'ETMT? C'est quoi le profil des gens qui s'inscrivent à un atelier d'accordéon diatonique justement ou d'autres instruments?
1: Le profil, il est très très diversifié. Il y a vraiment beaucoup de monde. En diato, il y a quelques enfants d'ailleurs. Il y a un petit atelier Maynard. C'est vraiment très très diversifié. Il y a des gens qui viennent de partout, de tous âges. Moi par exemple, pour mon atelier violon, j'ai des gens qui ont commencé à 50 ans. C'est ouvert à tous, c'est vraiment ouvert à tous. C'est un des objectifs de l'association, c'est que aussi bien financièrement que par rapport aux horaires qu'on propose, par rapport à ce que coûte l'adhésion de l'année, c'est vraiment ouvert à tous. C'est très important pour nous.
0: Alors pour la nuit du rondo, il y a une journée de stage avant le bal, donc c'est une pédagogie particulière, donc apprendre et puis jouer le soir même devant un public, c'est plutôt intense en acquisition et en émotion, donc qu'est-ce que ça change par rapport à des stages classiques, vous pensez?
1: Jouer devant un public, oui, c'est juste, un compte-rendu de stage, si vous voulez, hein, parce que ce sont pas les stagiaires qui vont animer les balles. Après, nous avons des vrais groupes semi-professionnels ou professionnels qui vont animer le bal. Mais ce qui est intéressant, c'est... c'est vrai, jouer devant un public, surtout un public qui danse, c'est très, très différent. Quand on est en atelier, on apprend, on répète, on se reprend, on essaie de jouer ensemble, ce qui est déjà très difficile. Mais jouer ensemble, devant un public, et arriver à le faire danser, parce qu'il faut avoir vraiment une cadence, il faut vraiment avoir... Il faut soulever les gens, quoi. Il faut les porter, il faut les emporter dans une cadence qui va les amener à danser, même ceux qui ne savent pas danser, et qui, dans ces balles,

0: là souvent se mêlent aux vrais danseurs qui les... La première fois qu'on fait danser les gens, c'est une expérience assez prenante et on s'en souvient.
1: À Tarbes, là, donc on est sur un territoire gascon et occitan. Est-ce que cette identité culturelle est quelque chose de vivant ici ou c'est vraiment un combat pour le maintenir ?
0: Un peu les deux. C'est à la fois vivant, parce qu'il y a quand même... Les balles sont très fréquentées, il y a vraiment du monde qui vient, et de tous âges aussi, même des jeunes, il ne faut pas croire que ce sont que des vieux. Il y a beaucoup de jeunes dans les balcrades. Et en même temps, mais c'est un combat parce qu'il faut sans arrêt remettre le couvert, quoi, parce que c'est jamais gagné. Mmh.
1: C'est jusqu'à 4h du matin, pardon, vous venez de me le dire. Donc c'est écrit en plus sur le programme. En général, on ne dit pas vraiment les heures, à quelle heure les balles ils finissent, même si on s'en doute un peu. Là, il n'y a pas le choix, c'est jusqu'à 4h du matin.
0: C'est-à-dire qu'il y a le choix, chacun peut arriver par quand il veut. Mais c'est pour insister sur le fait que c'est vraiment la nuit.
1: Oui.
0: La nuit du rondo, quoi. C'est pas juste un bal comme les autres. Donc c'est pour ça que sur le programme, nous avons bien écrit que c'était jusqu'à 4 heures du matin.
1: Là, plus largement, est-ce que vous pensez que ce type de culture populaire a quelque chose à apporter à la cohésion d'un territoire ou d'une communauté locale ?
0: Ah, tout à fait, tout à fait. Les gens qui participent à ces balles sont des gens qui sont bien ancrés dans le territoire. Hein. Voilà. Puis nous avons des fidèles qui font tous les bals. On voit souvent les mêmes personnes, plus les gens des communes dans lesquelles ça se passe. Par curiosité, ils se déplacent. Et ça, je crois que c'est important parce que ça aussi, ça fait partie de la diffusion de ces traditions-là.
1: Alors, très rapidement, pour terminer là-dessus, est-ce que vous pouvez nous redonner le programme de cette nuit du rondo ?
0: Donc, la journée du samedi, nous avons des stages de 9h30 à 12h30 par pupitre. Les diatos, les vents et les cordes. Animés par Clément Rousse, Yves Puisségur et Kylian Coron. Ensuite, il y a un repas partagé. Et l'après-midi, c'est la suite des stages, mais tous ces ateliers, ces pupitres vont être réunis pour un atelier d'ensemble, animé par les trois animateurs du matin. L'après-midi, il y a aussi des stages de chant dansé, animés par Joachim Mombor, des danses, rondo et congo, animées par Marie-Claire Acariviala. Et donc, le soir, à partir de 18h30, il y a un apéro karaoké animé par Musica Persuts, qui est un groupe de l'ETMT, un groupe de canter. Puis ensuite, il y a un repas qui est entièrement fait par nos bénévoles avec des produits locaux. Puis la restitution des stages à 20h30-21h. Et à partir des 21h, les balles avec Petox, Embraya, Clément Rousse, Luman Encantada, qui sont des groupes assez réputés dans notre secteur. Et puis il y aura un interplateau entre chaque groupe, des animations par... le groupe SF Clops par Balançoire. Oui, on dit que c'est une grande journée festive dédiée aux musiques, aux chants, aux danses traditionnelles, ouverte à absolument tout le monde. Même les gens qui ne connaissent pas, s'ils ont la curiosité de savoir ce qui se passe à la nuit de rondo, c'est vraiment intéressant de venir. Quand on vient dans des balles, des animations comme celles que nous organisons, on peut avoir une initiation aussi pour les gens qui ne savent pas danser, par exemple. Sur les parquets, on va danser toute la nuit avec des groupes qui sont vraiment des groupes de haut vol. On aura pour toutes les oreilles et toutes les jambes. On peut encore s'inscrire au stage. Il y a encore des places.
1: Toutes les informations à retrouver sur le site internet de l'ETMT, j'imagine.
0: Oui.
1: Voilà. Ben, merci beaucoup. Donc, on rappelle, ça, c'est la nuit du rondo. C'est le 27 juin prochain, jusqu'à 4h du matin. Merci beaucoup, Viviane Platé, d'avoir été au téléphone aujourd'hui avec moi.
0: Merci.

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6: 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Bonjour à tous, bonjour à toutes et beau samedi, à vous qui êtes à l'écoute de votre radio associative Fréquence Plus. Nos prévisions pour ce 27 juin, eh bien c'est une matinée agréable sous un ciel parfois légèrement voilé. Et cet après-midi, eh bien ça va rester calme, puis le temps va devenir plus instable en fin de journée et en soirée avec la circulation d'averses parfois orageuses. Le temps sera calme en deuxième partie de nuit, nous dit-on. Et au cours de la nuit, eh bien des nuages bas reviendront sur le Piémont et pourraient pénétrer un peu dans les vallées et donner quelques faibles bruines. Les températures minimales varient peu et quant au maximal, elles montent vers 33-35 degrés, voire 36 degrés en basse vallée. 27 à 29 degrés sont attendus à 1500 mètres et 20 degrés vers 2500 mètres d'altitude, avec un vent qui reste toujours de secteur sud-ouest à sud sur les crêtes, modéré à parfois assez fort, avec des rafales qui pourraient aller en pointe entre 40 et 60 km heure, et un risque de renforcement du vent sous les orages ce soir. Voici donc pour nos prévisions Météo France au sein de ce jour, tout en annonçant que nous sommes toujours en vigilance orange sur le territoire des Hautes-Pyrénées pour le phénomène de canicule. Et là-dessus, je vous souhaite à tous et à toutes un très très beau samedi.
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2: 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Ouvre une porte sur l'accompagnement à domicile de personnes présentant des troubles psychiques. Toc toc chez vous, c'est le point de vue d'une professionnelle expérimentée qui n'oublie ni la bienveillance ni l'humour. On frappe toujours à la porte de quelqu'un, même quand on a rendez-vous, même quand on est à l'heure, même quand on est censé savoir ce qu'on fait. Et d'ailleurs, surtout quand on croit savoir. Frapper, ce n'est pas une formalité, c'est le premier geste. C'est dire « Je suis là, mais je n'entre pas sans toi ». La première fois que j'ai fait de l'accompagnement à domicile, j'étais prête à relever le défi. Posture professionnelle, motivation au maximum. La seule chose que je n'avais pas anticipée, c'était l'interphone, la sonnette, le toc-toc. On appuie, on dit son prénom, on essaie d'avoir l'air sûr de soi. Sans jamais dire « Bonjour, je viens vous aider !» Et puis il y a ce silence. Toujours trop long. Est-ce que je me suis trompée d'adresse ? Est-ce qu'elle a oublié ? Est-ce que j'ai mal expliqué ? Est-ce que tout va bien ? Et puis, une voix. « Oui ?» Moi, avec une assurance fabriquée sur le moment, « Bonjour, c'est moi !» L'accompagnement commence là. Sur un seuil, dans l'attente, dans l'inconnu. Cet instant où, de part et d'autre de la porte, nous sommes dans le même état, vulnérables. Entrer chez quelqu'un, ce n'est jamais neutre. Encore moins quand la souffrance psychique habite ici. Parfois la porte s'ouvre, parfois un peu, et parfois pas du tout. Parce que quand on va mal, ouvrir sa porte, c'est comme essayer de mettre des chaussettes avec des gants de boxe. J'ai jamais essayé, mais ça doit pas être facile. On frappe parce que sans invitation à entrer, le travail ne peut pas commencer. Quand la porte s'ouvre, l'intérieur parle autant que la personne. Parfois même plus. Je découvre un monde. Volet fermé à midi, télé allumée en continu, odeur de café froid, frigo trop plein ou trop vide, et tous ces cadres photos qui me scrutent. Et le chat. Toujours le chat. Tout va très vite. Je ne sais jamais si je dois m'asseoir, enlever mes chaussures, parler, me taire ou attendre un signe du destin. Ce qui est sûr, c'est que ce n'est pas moi qui donne le rythme. Je ne suis pas reçue dans un bureau ni dans un service. J'entre dans un espace privé. Parfois la porte s'ouvre. Parfois un peu, et parfois je me prends un vent magistral. Je reste dehors, avec ma bonne volonté et ma posture professionnelle. Ces instants font partie de mes journées magnifiques où je me retrouve à faire comme Charles ou John. J'attends. Comme je suis aussi têtue que professionnelle, je reformule mon « toc-toc » quelques minutes plus tard, sans forcer, sans menacer. Juste pour dire « Tu vois, j'ai pas disparu !» La souffrance psychique se cache partout. Derrière des portes fermées, des volets clos, des rendez-vous manqués et parfois derrière des sourires. Mon travail, ce n'est pas d'entrer coûte que coûte, c'est revenir, encore, avec douceur et respect. Parce que la personne a le droit de dire non. Il y a quelque chose de profondément éthique dans ce geste. Frapper, attendre, respecter le refus, c'est mettre la dignité avant l'efficacité, la relation avant le protocole et la personne avant le résultat. Ce mardi midi, j'allais chez Denise pour la première fois. Denise est démente. Elle vit seule, même si pour elle, son mari décédé depuis 20 ans ne l'est pas. La famille et l'équipe soignante m'ont sollicité pour les temps de repas du midi. Je savais que ce serait un challenge. Et que j'arrivais après plusieurs échecs. Je frappe, elle ouvre. Et là je sors. Bonjour, je peux prendre mon repas du midi ici pendant ma pause ? Ne me demandez pas pourquoi j'ai dit ça. C'est le premier truc qui m'est venu. Et ça a marché. Elle m'a fait entrer. La table est dressée pour 8. Elle attend son mari et ses employés. Elle est un peu agacée, alors j'attends avec elle et je banalise. Oh, ces hommes alors. On finit par manger sans eux, mais on laisse une assiette, au cas où. Pendant 2 ans, j'ai frappé à sa porte. Parfois, elle disait « Tiens, votre visage m'est familier !» Mais la plupart du temps, c'était une rencontre, à chaque fois. Pendant 2 ans, je l'ai rejointe dans son monde d'il y a 20 ans. Je glissais discrètement ses produits habituels dans le frigo et j'en retirais ce qui n'était plus consommable. Et on partageait le repas. Quand je frappe à une porte, je ne viens pas réparer, je viens rencontrer. Je viens apporter ma présence le temps que la porte trouve la force de s'ouvrir. Frapper, attendre, accepter le refus, ça paraît simple. Mais en vrai, ça ne l'est pas. Ça nous rappelle au respect et à l'humilité. C'était Toc Toc chez vous, la chronique de l'accompagnement à domicile. On se retrouve bientôt pour un prochain épisode.
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5: Bonjour à tous, bonjour à toutes et beau samedi à vous qui êtes à l'écoute de votre radio associative Fréquence Luce. Nos prévisions pour ce 27 juin, eh bien c'est une matinée agréable sous un ciel parfois légèrement voilé. Et cet après-midi, eh bien ça va rester calme, puis le temps va devenir plus instable en fin de journée et en soirée avec la circulation d'averses parfois orageuses. Le temps sera calme en deuxième partie de nuit, nous dit-on. Et au cours de la nuit, eh bien des nuages bas reviendront sur le Piémont et pourraient pénétrer un peu dans les vallées et donner quelques faibles bruines. Les températures minimales varient peu et quant au maximal, elles montent vers 33, 35 degrés, voire 36 degrés en basse vallée. 27 à 29 degrés sont attendus à 1500 mètres et 20 degrés vers 2500 mètres d'altitude avec un vent qui reste toujours de secteur sud-ouest à sud sur les crêtes, modéré à parfois assez fort avec des rafales qui pourraient aller en pointe entre 40 et 60 km/h et un risque de renforcement du vent sous les orages ce soir. Voici donc pour nos prévisions Météo France au sein de ce jour, tout en annonçant que nous sommes toujours en vigilance orange sur le territoire des Hautes-Pyrénées pour le phénomène de canicule. Et là-dessus, je vous souhaite à tous et à toutes un très très beau samedi.
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6: Samedi, à partir de 14h à Arins-Marsous, le festival Parole d'Exil bat son plein. Organisé par l'association 3A, dès 14h, rendez-vous à la salle des fêtes pour la projection du film Outrepassé, avec une table ronde animée par Julien Moreau, avec la participation de Nicolas Dupuis, co-auteur et réalisateur, et Thomas Ferrer, historien de la CIMAD et de l'association Accueil-Aza. En suivant à 17h, c'est sous le préau de l'école que la compagnie Théâtre de la Bulle vous offrira le spectacle Clown Destin. Suivi à 18h30, à la salle des fêtes en extérieur, de chant basque du groupe Criolinac. À 19h, toujours à la salle des fêtes, c'est l'apéro. À 20h, on reste à la salle des fêtes et c'est le repas. Attention, pensez à réserver. Et à 22h, pour animer la soirée et la finir en beauté, c'est un concert danse animation sono avec Jazel Chataz et Tigrouve Bernardo. Des spectacles, des concerts, des tables rondes, des films, des apéros, de la restauration. Le festival Accueil Azin, c'est en entrée libre et ça bat son plein ce samedi à Arins-Marsous.
7: De vendredi à lundi, de 11h à 1h du matin, la ville de Lourdes vous propose ses fêtes. Au programme, cassettas, concerts, fanfares, jeux et sports. Un des grands rendez-vous de l'été. 3 jours de fêtes, de musique et de convivialité pour célébrer Lourdes et ses habitants. Tout un programme pour vibrer ensemble et profiter de l'ambiance estivale. Venez partager la joie, les rires et la couleur des fêtes de Lourdes. Alors pour rappel, c'est de vendredi à dimanche de 11h à 1h du matin et lundi de 11h à 20h et ce sera au Jardin des Tilleuls à Lourdes.
6: Samedi à 13h30 au Palais des Sports à Lourdes, 27 chemin de Lannebarré, de 13h30 à 17h, c'est un spectacle de gymnastique qui vous est proposé, organisé par la Société de Gymnastique Lourdaise. Un spectacle de gymnastique, c'est ce samedi de 13h30 à 17h au Palais des Sports à Lourdes.
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6: Samedi de 14h à 17h, au lac de Lourdes, on vous propose une partie de pêche de la Saint-Pierre pour les enfants. Organisée par l'association des pêcheurs lourdais et du Lavedan, un moment nature de découverte pour les plus jeunes. Encadrés par des passionnés, les enfants pourront s'initier à la pêche, observer les poissons et vivre leur première prise. La partie de pêche de la Saint-Pierre pour les enfants, c'est ce samedi de 14h à 17h. C'est entièrement gratuit et ça se passe au lac de Lourdes. Samedi de 14h à 18h à Pierrefitte Nestalas, on vous propose de venir chercher des livres. De temps en temps, les bibliothèques doivent faire du tri dans leurs livres pour faire de la place aux nouveaux achats. Les bibliothèques l'appellent le désherbage ou pilonnage. La mairie de Pierrefitte-Nestalaz vous propose ainsi de mettre la main sur ces livres qui ne font plus partie des fonds de la Ludo-Médiathèque pour une somme modique lors du marché aux livres le samedi 27 de 14h à 18h. Un grand marché aux livres pour le désherbage de la Ludo-Médiathèque de Pierrefitte-Nestalaz, c'est ce samedi de 14h à 18h à la médiathèque de Pierrefitte-Nestalaz. Samedi à 18h30, la Maison de la Montagne d'Argelès-Gazost accueille Anaïs Noni, écrivaine et philosophe dont les travaux interrogent la place du vivant dans nos manières de penser et d'habiter le monde. Plongée au cœur d'une philosophie qui renaît des sentiers, de l'intensité des paysages et du murmure des rivières. À partir de cette mise en dialogue avec le vivant, imaginons de nouveaux récits mêlant humains et non-humains pour réinventer ensemble notre manière d'habiter le monde. La conférence d'Anaïs Noni, écrivaine et philosophe, pour nous interroger sur la place du vivant dans nos manières de penser et d'habiter le monde, c'est ce samedi à 18h30 à la Maison de la Montagne, à Argelès-Gazost.
7: Ce dimanche à 15h, à la boutique L'Artisanala Estin, venez créer votre propre bijou de téléphone coloré et uni. Vous choisirez vos perles et vous repartirez avec une création qui vous ressemble. C'est accessible aux débutants de plus de 12 ans. Ce sera un moment convivial et créatif qui dure aux alentours de 1h30 à 2h et tout le matériel sera fourni. Alors venez ce dimanche à 15h à la boutique L'Artisan à Estin pour vivre un moment de convivialité.
3: Du 1er mai au 30 juin, venez admirer l'exposition à Cotteret, Pyrénées étoilées. L'ouverture se fait de 8h30 à 17h. Venez découvrir la beauté des cieux et des paysages nocturnes avec l'exposition Pyrénées étoilées. Laissez-vous émerveiller par une arche céleste ou par le scintillement des étoiles au-dessus des sommets pyrénéens, rendu visible grâce au talent de 7 photographes ayant contribué à cette exposition. Ces paysages permettent également de prendre conscience des menaces concrètes qui pèsent sur ce patrimoine naturel nocturne par l'omniprésence de la pollution lumineuse de nos villes et nos villages. Les renseignements se font au 05 62 92 52 56. L'entrée est libre et gratuite. L'exposition Pyrénées étoiles, c'est à Cotteret du 1er mai au 30 juin.
7: Ce dimanche, à 14h, se déroule La Vague, première journée des sports de pagaie dédiée aux femmes dans les Hautes-Pyrénées, organisée par le CDCK 65. Ce dimanche, au lac de Lourdes, dès 14h, sans frais et sur simple inscription. Après-midi 100% féminine pour découvrir le kayak, le stand-up paddle, le dragon boat, etc. Dans un esprit de solidarité et de convivialité. Matériel fourni, aucune expérience requise. Inscription par mail à hautespyrénées@ffck.org en mentionnant vague avec un V majuscule dans l'objet ou SMS au 06 80 94 33 04. 06 80 94 33 04. Et ça se passe ce dimanche à 14h au lac de Lourdes.
6: Jusqu'au 26 juillet, à la Maison des Arts Abadial à Arras-en-Lavedan, on vous donne rendez-vous avec l'exposition « Ligne de crête » de Maxime Quin et Éric Savoldelli. Dans les plis du relief, là où les mots se font rares et où les gestes essentiels, deux dessinateurs de bande dessinée ont posé leur regard sur des vies que l'on ne raconte guère. Des démontagnés. Maxime Quin met en dessin la réalité brute d'un berger en estive avec ses 800 brebis, sans concession. Éric Savoldelli redonne avec Mona une voix et un visage aux migrants italiens qui, dans les années 50, se sont enracinés dans les vallées alpines. Tous deux dessinent la montagne, mais le trait, la méthode, le rapport au récit sont différents. Et c'est ce dialogue entre deux univers singuliers que donne à voir l'exposition. Exposition proposée en partenariat avec le festival Le Murmure du Monde et le Printemps du Dessin. L'exposition Ligne de crête de Maxime Quin et Éric Savoldelli, c'est à voir jusqu'au 26 juillet de 14h30 à 18h à la Badiale Maison des Arts à Arras-en-Lavedan.
7: Ce dimanche, à 9h, nous vous proposons le vide-grenier à Autun. Les habitants d'Autun et le tiers-lieu d'Azun vous invitent à un vide-grenier au cœur du village. Une rencontre conviviale pour faire de la place dans les maisons et greniers. Alors c'est ce dimanche, à 9h, au village d'Autun.
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2: Le journal international, bonjour Gaëtan Plenet.
4: Bonjour Clotilde, bonjour à tous.
2: Le terrible décompte ne s'arrête pas au Venezuela.
4: 920 morts déjà après le double séisme de mercredi. On fait le point avec notre correspondante dans un instant. On parle aussi de l'accord trouvé hier entre Israël et le Liban. De la canicule en France, c'est presque intenable dans les appartements sous les toits de Paris. La Crimée est placée en situation d'urgence alors que les frappes ukrainiennes se multiplient dans cette région annexée par la Russie. Et puis le Sénégal et le Cap-Vert qualifiés pour les 16e de finale de la Coupe du Monde masculine. De football.
2: La barre des 1000 morts approche dangereusement au Venezuela.
4: Il est difficile de croire qu'elle ne sera pas rapidement franchie, tant les dégâts sont immenses après le double séisme de mercredi. Déjà 920 corps sans vie retrouvés, mais aussi plus de 50 000 personnes portées disparues selon l'ONU. Des villes entières ont été dévastées, les secours s'activent, épaulés par les équipes internationales dépêchées sur place. Alice Campagnol, vous êtes notre correspondante au Venezuela, en ce moment dans l'état de Vargas, état côtier du nord du pays. Là-bas, il y a évidemment l'horreur visible partout, mais il y a aussi quand même ces volontaires qui tentent d'apporter leur aide.
5: Hier, on a assisté à une grande vague de solidarité ici, étant donné que la réponse des autorités tarde à se mettre en place. Eh bien, les Vénézuéliens se sont chargés de collecter eux-mêmes des produits de première nécessité et de les amener jusqu'à la côte. J'ai eu l'occasion de discuter avec des gens qui venaient de tout le pays, parfois pour amener des vêtements, parfois de la nourriture, de l'eau souvent, c'est essentiel dans ces cas-là. Il y a également des secouristes volontaires dont certains ont parcouru plusieurs centaines de kilomètres pour aider les sinistrés. Et puis, certaines entreprises aussi ont mis à disposition leurs machines de chantier. Et d'ailleurs, les moyens humains manquent, car s'il y a les pelleteuses, s'il y a les excavatrices, souvent, il manque les conducteurs d'engins. Si les Vénézuéliens donnent au monde une grande leçon d'humanité, malheureusement, toutes ces initiatives ne sont pas coordonnées. Et donc, la situation était assez chaotique, notamment le trafic routier qui s'est retrouvé paralysé par tous ces véhicules de particuliers, empêchant par exemple que les ambulances puissent circuler rapidement.
4: Merci Alice Campagnol, correspondante de RFI au Venezuela.
2: Dans l'actualité également, une manifestation hier dans les rues de Beyrouth, la capitale libanaise.
4: Près du Parlement notamment, où des centaines de partisans du Hezbollah ont laissé éclater leur colère après l'annonce d'un accord cadre trouvé entre le Liban et Israël dans le cadre des pourparlers entre les deux pays. Le Hezbollah n'y participait pas à ces discussions. Son rejet de ce texte n'est donc pas vraiment une surprise. Toujours est-il que les États-Unis, médiateurs dans ce dossier, affirment que c'est une première pierre pour une paix et une sécurité durable. Le président libanais Joseph Aoun y voit lui un premier pas vers la restauration et de la souveraineté de son pays, sans occupation, subordination ni tutelle, dit-il. Alors que contient-il cet accord ? Le premier ministre israélien Benjamin Netanyahou en a donné quelques détails hier.
6: Ces négociations ont été longues, mais elles ont porté leurs fruits aujourd'hui. L'essentiel, avant toute chose, est qu'Israël se maintiendra dans la zone de sécurité du sud Liban. Il s'agit d'un acquis majeur que nous préserverons tant que le Hezbollah n'aura pas été désarmé et qu'il continuera de représenter une menace pour l'État d'Israël. Un autre élément important, c'est que nous permettons à l'armée libanaise de commencer à se préparer à prendre le contrôle du territoire. Nous mettons en place deux zones pilotes. La première se situe entièrement en dehors de la zone de sécurité et au sud du fleuve Litani. La seconde se trouve au nord du Litani. En d'autres termes, nous maintenons en permanence la zone de sécurité initiale hors de portée des missiles anti-chars. Nous n'autorisons ni le Hezbollah ni les civils à y pénétrer et cette disposition demeure inchangée.
4: Benjamin Netanyahou, le premier ministre israélien, qui est toujours visé, rappelons-le, par un mandat d'arrêt de la Cour pénale internationale. Les États-Unis et l'Iran, de leur côté, ont signé il y a quelques jours un protocole d'accord après des mois d'affrontements qui se sont pourtant poursuivis hier et même avant-hier avec d'abord cette attaque contre un cargo près du détroit d'Ormuz. Les États-Unis l'ont attribué à l'Iran et ont mené en représailles des frappes contre notamment des lieux de stockage de missiles et de drones dans la République islamique. Puis ce sont les gardiens de la révolution iranien qui ont répliqué. critiqué, affirmant cette fois s'en prendre à des positions militaires américaines dans le Golfe.
2: 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La France suffoque encore, mais ça va aller mieux.
4: Dimanche soir, toutes les vigilances rouges canicule devraient alors être levées, prévoit l'Agence nationale de météorologie. Là, on en est à 37 départements toujours en alerte maximale. Ça fait une semaine que les températures battent des records. Et à Paris, c'est très difficile à vivre, notamment pour celles et ceux qui vivent sous les toits en zinc des immeubles de la capitale. C'est un véritable four à l'intérieur. Un reportage de Juliette Pietraszewski.
3: Le salon à ma droite.
7: Au dernier étage et sous une toiture en zinc, Nelly, locataire, tente en vain de s'acclimater à la température.
3: La mezzanine qui fait office de salle à coucher. Voilà. Je ne sais pas combien il fait, mais sûrement plus de 40 degrés actuellement. En fait, comme c'est traversant, un moment de la journée, ça tape ici, et puis l'autre moment, ça tape de l'autre côté, quoi. C'est vraiment un sentiment d'oppression dans cet appartement. On n'arrive pas du tout à trouver d'air. Sommeil de mauvaise qualité, donc de la fatigue qui s'accumule. Du coup, je dors en bas.
7: À ses côtés, sa compagne Laurine. Elle dort dans la mezzanine par manque de place dans le salon, avec 4 bouteilles d'eau remplies. Dans ses prochains logements, elle aura désormais une demande, ne plus vivre au dernier étage.
8: Clairement, ça peut devenir un critère pour choisir un appartement, de l'ombre, des arbres, même pas rester tant en ville que ça, en fait. Tout ce goudron comme ça, ça fait vraiment réfléchir à des perspectives d'avenir un peu différentes.
7: Et face à cette vague de chaleur et à ces températures records, c'est une colère qui se fait entendre.
8: Moi, je suis juste citoyenne et ça fait des années qu'on sait qu'il y a plus un pessimisme face justement à la non-conscience politique. Pourquoi, en fait, chaque parti n'est pas engagé à cet endroit-là? Il y a une inconscience totale que, pour le coup, je comprends pas du tout.
7: Les toits en zinc à Paris sont désormais l'un des symboles de vulnérabilité de la capitale face au dérèglement climatique.
4: Juliette Pietraszewski.
2: Des restrictions pour les habitants de Crimée.
4: Oui, c'est en tout cas prévu par le régime de situation d'urgence qui a été déclaré hier dans cette péninsule annexée par la Russie. Depuis des semaines, elle fait face à de plus en plus d'attaques de l'armée de Kiev, car les autorités ukrainiennes ont toujours l'intention de récupérer ce territoire. Hier, nous étions le 26 juin, jour du drapeau tatar de Crimée qui flottait à l'entrée du ministère des Affaires étrangères à Kiev, où étaient reçus des Criméens exilés. Reportage d'Emmanuel Chaz.
9: Alors que les frappes de Kiev sur la Crimée se sont multipliées ces dernières semaines, Refat Choubarov, à la tête de l'Assemblée des Tatars de Crimée, partage les informations qu'il a obtenues des populations autochtones.
10: Ils souffrent de la dégradation de leurs conditions de vie, notamment sur le plan économique, mais ils sont prêts, en tout cas c'est ce qu'ils nous disent, à souffrir si ces événements mènent effectivement à la libération de la Crimée.
9: De fait, la moitié de la péninsule est désormais privée d'électricité et le pont de Crimée, construction illégale reliant le territoire occupé à la Russie, est fréquemment fermé, ce qui empêche le départ en masse des colons russes qui le souhaitent. Selon Refat Choubarov, si la situation énergétique empire sur la péninsule, cela aura des conséquences lourdes pour Moscou.
10: Si les centrales thermiques sont démolies, c'en est fini. La Crimée se retrouvera sans combustible ni électricité. De l'avis de nombreux analystes, et je partage leur point de vue, ça pourrait au moins aboutir à une demande de Moscou d'entamer des négociations.
9: Et Kiev a prévenu, sa campagne pour récupérer la Crimée ne fait que commencer. Emmanuel Chaz, Kiev, RFI.
4: Le Burkina Faso annonce rompre ses relations diplomatiques avec la France, accusée d'activisme incessant contre ses intérêts. Paris dit prendre acte, mais dénonce quand même une décision hostile et sans fondement. L'échéance approche en Afrique du Sud, échéance fixée à mardi par des groupes opposés à l'immigration illégale et qui réclament le départ des étrangers en situation irrégulière. Des marches sont prévues un petit peu partout dans le pays. Elles seront pacifiques, assurent leurs organisateurs. Mais les populations immigrées craignent quand même des violences. Reportage auprès de la diaspora congolaise dans le quartier de Yeovil, au cœur de Johannesburg. Claire Bargelès.
11: Suzanne, coiffée d'un grand chapeau en fourrure pour se protéger du froid, vend des fruits et légumes sur le trottoir d'une rue passante. Et elle est en colère lorsqu'elle entend des Sud-Africains réclamer que les étrangers en situation irrégulière rentrent chez eux pour régler les problèmes de leur pays.
12: J'ai quitté le Congo à cause de ces guerres, puisque moi je viens de l'Est, au nord qui fait précisément des bouchons. Qu'est-ce que je vais faire? Rentrer où? Là où il n'y a pas la paix. Pour nous les Congolais, ils ne comprennent pas que chez nous il y a la guerre. Depuis 2012, je n'ai pas les papiers. On me donne toujours une année, 6 mois. Mais si tu pars là-bas pour renouveler, on ne veut pas te donner. Depuis mars, on ne veut pas me donner ces papiers.
11: Juste à côté, Feza propose, elle, des vêtements d'occasion, assise sur une chaise, profitant des derniers rayons de soleil de la journée.
13: Même les enfants, ça les rend tristes aussi, parce qu'ils savent aussi que non, le 30, on doit nous chausser, on doit rentrer au Congo. Et ils ne savent pas Congo. Depuis qu'on est là, ils sont nés ici. Effectivement, on a peur. Parce que ces gens ici, ils peuvent marcher avec les machettes que tout consort, on ne sait pas ce qu'ils peuvent faire.
14: Face à l'incertitude et après avoir connu d'autres épisodes de violences xénophobes, Monda, artiste musicien, compte rester cloîtré chez lui.
15: Je ne sais pas ce qui va se passer, mais comme si ça se passe...
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17: Hier, au lendemain d'une manifestation de l'opposition dont la répression...
18: Bonjour Josué.

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2: 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Bonjour à tous, bonjour à toutes et beau samedi à vous qui êtes à l'écoute de votre radio associative Fréquence Plus. Nos prévisions pour ce 27 juin, eh bien c'est une matinée agréable sous un ciel parfois légèrement voilé. Et cet après-midi, eh bien ça va rester calme, puis le temps va devenir plus instable en fin de journée et en soirée avec la circulation d'averses parfois orageuses. Le temps sera calme en deuxième partie de nuit, nous dit-on. Et au cours de la nuit, eh bien des nuages bas reviendront sur le Piémont et pourraient pénétrer un peu dans les vallées et donner quelques faibles bruines. Les températures minimales varient peu et quant au maximal, elles montent vers 33-35 degrés, voire 36 degrés en basse vallée. 27 à 29 degrés sont attendus à 1500 mètres et 20 degrés vers 2500 mètres d'altitude avec un vent qui reste toujours de secteur sud-ouest à sud sur les crêtes, modéré à parfois assez fort avec des rafales qui pourraient aller en pointe entre 40 et 60 km heure et un risque de renforcement du vent sous les orages ce soir. Voici donc pour nos prévisions Météo France au sein de ce jour, tout en annonçant que nous sommes toujours en vigilance orange sur le territoire des Hautes-Pyrénées pour le phénomène de canicule. Et là-dessus, je vous souhaite à tous et à toutes un très très beau samedi.
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1: Toc toc chez vous ouvre une porte sur l'accompagnement à domicile de personnes présentant des troubles psychiques. Toc toc chez vous, c'est le point de vue d'une professionnelle expérimentée qui n'oublie ni la bienveillance ni l'humour. On frappe toujours à la porte de quelqu'un, même quand on a rendez-vous, même quand on est à l'heure, même quand on est censé savoir ce qu'on fait. Et d'ailleurs, surtout quand on croit savoir. Frapper, ce n'est pas une formalité. C'est le premier geste. C'est dire « Je suis là, mais je n'entre pas sans toi ». La première fois que j'ai fait de l'accompagnement à domicile, j'étais prête à relever le défi. Posture professionnelle, motivation au maximum. La seule chose que je n'avais pas anticipée, c'était l'interphone, la sonnette, le toc-toc. On appuie, on dit son prénom. On essaie d'avoir l'air sûr de soi. Sans jamais dire « Bonjour, je viens vous aider ». Et puis il y a ce silence. Toujours trop long. Est-ce que je me suis trompée d'adresse ? Est-ce qu'elle a oublié ? Est-ce que j'ai mal expliqué ? Est-ce que tout va bien ? Et puis, une voix. « Oui ?» Moi, avec une assurance fabriquée sur le moment, « Bonjour, c'est moi !» L'accompagnement commence là, sur un seuil, dans l'attente, dans l'inconnu. Cet instant où, de part et d'autre de la porte, nous sommes dans le même état, vulnérables. Entrer chez quelqu'un, ce n'est jamais neutre. Encore moins quand la souffrance psychique habite ici. Parfois la porte s'ouvre, parfois un peu, et parfois pas du tout. Parce que quand on va mal, ouvrir sa porte, c'est comme essayer de mettre des chaussettes avec des gants de boxe. J'ai jamais essayé, mais ça doit pas être facile. On frappe parce que sans invitation à entrer, le travail ne peut pas commencer. Quand la porte s'ouvre, l'intérieur parle autant que la personne. Parfois même plus. Je découvre un monde. Volet fermé à midi, télé allumée en continu, odeur de café froid, frigo trop plein ou trop vide, et tous ces cadres photos qui me scrutent. Et le chat. Toujours le chat. Tout va très vite. Je ne sais jamais si je dois m'asseoir, enlever mes chaussures, parler, me taire ou attendre un signe du destin. Ce qui est sûr, c'est que ce n'est pas moi qui donne le rythme. Je ne suis pas reçue dans un bureau ni dans un service, j'entre dans un espace privé. Parfois la porte s'ouvre, parfois un peu, et parfois je me prends un vent magistral. Je reste dehors, avec ma bonne volonté et ma posture professionnelle. Ces instants font partie de mes journées magnifiques où je me retrouve à faire comme Charles ou John. J'attends. Comme je suis aussi têtue que professionnelle, je reformule mon « toc-toc » quelques minutes plus tard. Sans forcer, sans menacer, juste pour dire « Tu vois, j'ai pas disparu !» La souffrance psychique se cache partout. Derrière des portes fermées, des volets clos, des rendez-vous manqués et parfois derrière des sourires. Mon travail, ce n'est pas d'entrer coûte que coûte, c'est revenir, encore, avec douceur et respect. Parce que la personne a le droit de dire non. Il y a quelque chose de profondément éthique dans ce geste. Frapper, attendre, respecter le refus, c'est mettre la dignité avant l'efficacité, la relation avant le protocole et la personne avant le résultat. Ce mardi midi, j'allais chez Denise pour la première fois. Denise est démente. Elle vit seule, même si pour elle, son mari décédé depuis 20 ans ne l'est pas. La famille et l'équipe soignante m'ont sollicité pour les temps de repas du midi. Je savais que ce serait un challenge et que j'arrivais après plusieurs échecs. Je frappe, elle ouvre. Et là, je sors. Bonjour, je peux prendre mon repas du midi ici pendant ma pause ? Ne me demandez pas pourquoi j'ai dit ça. C'est le premier truc qui m'est venu. Et ça a marché. Elle m'a fait entrer. La table est dressée pour 8. Elle attend son mari et ses employés. Elle est un peu agacée, alors j'attends avec elle et je banalise. Oh, ces hommes alors ! On finit par manger sans eux, mais on laisse une assiette au cas où. Pendant 2 ans, j'ai frappé à sa porte. Parfois, elle disait « Tiens, votre visage m'est familier !» Mais la plupart du temps, c'était une rencontre, à chaque fois. Pendant 2 ans, je l'ai rejointe dans son monde d'il y a 20 ans. Je glissais discrètement ses produits habituels dans le frigo et j'en retirais ce qui n'était plus consommable. Et on partageait le repas. Quand je frappe à une porte, je ne viens pas réparer, je viens rencontrer. Je viens apporter ma présence le temps que la porte trouve la force de s'ouvrir. Frapper, attendre, accepter le refus, ça paraît simple. Mais en vrai, ça ne l'est pas. Ça nous rappelle au respect et à l'humilité. C'était Toc Toc chez vous, la chronique de l'accompagnement à domicile. On se retrouve bientôt pour un prochain épisode.
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9: Aline, muletière dans les Pyrénées.
15: Je suis accompagnatrice montagne. J'ai le grand bonheur de vivre au pays des Gaves depuis 1993, après avoir quitté le Gers, pour pratiquer ce métier fabuleux d'accompagnateur montagne pour organiser des randonnées à la fois en raquette l'hiver, bien sûr, et surtout la randonnée toute l'année. Je me suis spécialisée avec des ânes et des mules. Donc, je suis devenue organisatrice de bivouac en autonomie totale. J'ai avec moi, autour de moi, une équipe exceptionnelle d'ânes et de mules pour pouvoir amener mon public de 2 à 5 jours, 6 jours, rêver dans les hauts, sans porter de sac à dos, en gérant les enfants. Et c'est vraiment quelque chose d'assez fabuleux. Alors les ânes, c'est plutôt compliqué, parce que c'est un être vivant, il faut de la terre, il faut s'en occuper toute l'année, il faut gérer les clôtures, il faut gérer les problèmes de santé, il faut gérer l'entretien des sabots, voilà, donc c'est pas une petite mobilette. Donc c'est un ami qu'on va garder avec soi 35 ans, donc il va travailler avec vous sur le terrain à peu près une vingtaine d'années, mais il continue à être avec vous jusqu'à la fin. Donc c'est une activité qui m'a demandé beaucoup d'énergie, beaucoup d'investissement et de pratique pour arriver à quelque chose de superbe. Je l'appelle souvent la caravaline. La caravaline, c'est 5 ânes et mules qui me suivent comme mon ombre, parce qu'on devient des compagnons de route, on devient très complices dans le travail. Moi qui ai monté beaucoup à cheval, jamais de la vie j'aurais pensé qu'on puisse avoir une telle relation avec ces bestiaux, qui sont d'une intelligence insoupçonnable, qui ont une mémoire incroyable, qui ont un pied montagnard à vous couper le souffle. Voilà, mes bêtes traversent tous les cours d'eau. Je suis une des rares à aller dans la réserve du Néouvielle. Je vais sur le Piémont, je vais dans le Béarn. J'ai investi aussi dans un gros moyen de transport. C'est ce qui fait ma force. Le port. portage de chantier. Alors là, c'est un engagement conséquent, dangereux. J'ai travaillé pour la réserve du Pibest pour mettre en place toute la nouvelle signalétique là-haut, hein, 8 jours de chantier. J'ai travaillé pour des scientifiques pour amener du matériel sur les lacs d'altitude à Cotteret. J'ai travaillé de nombreuses fois pour EDF et entre autres dans la grande galerie de Cap-de-Long à tracter des wagons d'une tonne de matériaux. Et j'ai porté des compteurs électriques, voilà, j'ai porté une batterie sur le barrage d'Etzkoubous. Des portages difficiles, hein, parce que on veut arriver à son objectif et sans blesser sa bête aussi, bien sûr. Voilà. Donc ça, c'est une facette qui est demandée et qui est au goût du jour, même au niveau du parc national des Pyrénées, quand on peut éviter l'hélicoptère dans certaines situations, surtout quand c'est des chantiers proches des zones de nidification des gypaètes, eh bien, on fait appel aux animaux de bas, dans la mesure du possible, bien sûr, de ce qu'il y a à porter. Donc c'est passionnant. Parce que l'autonomie totale veut dire que ben, on se lève très tôt, il y a pour préparer 5 bêtes et être opérationnel avant que le public arrive, j'ai 3 heures de temps minimum et croyez-moi à vitesse grand V. Dans les préparatifs, et puis après, c'est le bonheur. Parce que là, on part pour la randonnée, mais il y a l'étape à parcourir, il y a le camp à monter, il y a la cuisine à préparer. Et il faut garder toujours le sourire, s'occuper des enfants et faire plaisir à tout le monde. Et surtout, penser à la sécurité permanente du public, de mon public, de mes ânes et des gens que je croise. Voilà, parce que quand une caravane avec les bagages sont un peu larges, eh bien, il faut être très vigilant de personnes rêveuses sur le chemin. Il ne faut pas les bousculer, hein, dans la pente. Voilà, et des enfants autour, quand on en a beaucoup, eh bien, une bête chargée, ça reste quelque chose qui peut devenir dangereux. Voilà, mais j'ai des bêtes qui sont bien éduquées, qui me font une confiance absolue et c'est réciproque.

0: Alors, ça passe partout, mais ça a ses limites. Alors, les miens sont habitués à la haute montagne. J'ai réussi à passer dans des zones à plus de 2400 mètres d'altitude. Mais si vous amenez une bête non expérimentée dans ce terrain, elle fera demi-tour au premier pierrier. Elle n'y arrivera pas. Et elle se fera mal. Voilà, ça c'est des années de travail. Tous les parcours doivent être reconnus, voire les zones dangereuses, les pierriers qu'il y a à traverser, certains ne sont pas possibles, il faut voir des zones de contournement, voilà. Donc il y a des contrebas, des contre-hauts, et malheureusement on peut chavirer, et parfois ça peut arriver très vite. Donc c'est une vigilance de tous les instants, et il faut choisir bien les itinéraires, surtout en fonction du public aussi. Donc les zones pastorales sont fantastiques parce que le terrain pour les bêtes et pour les randonneurs est plus doux, et en fait elles sont extrêmement riches, parce que là où il y a le travail de l'homme, il y a tout un passé qui est passionnant. On rencontre les bergers. Se perdre, non. Quand même, il y a des personnes qui essayent de travailler avec les ânes. Il y a beaucoup plus, par contre, de gens qui louent les ânes seuls. Il y a des muletiers qui travaillent très bien en Ariège. Il y en a sur tous les coins des Pyrénées. Mais on n'est pas nombreux. On n'est pas nombreux, pourquoi ? Parce que on est muletier à la belle saison et on a des bêtes toute l'année. Et croyez-moi, toutes les personnes qui ont des bêtes, quelles qu'elles soient, savent le travail que ça demande au quotidien, à l'année. Et aussi quand on veut partir. C'est bien beau de partir, mais c'est souvent quand on part qu'il va y arriver un problème. Donc il faut être sacrément organisé. Voilà. Donc... ce sont des contraintes que tout le monde n'a pas envie de connaître. C'est des années aussi d'éducation. C'est une passion, en fait. Quand on a des animaux, c'est une véritable passion. Que ce soit dans l'élevage comme dans le loisir. Si on n'est pas passionné, on lâche vite prise. J'ai un résultat fabuleux après de plus de 15 à 20 ans de pratique. C'est toujours le même plaisir. C'est toujours une aventure incroyable. Je me régale comme au premier jour. On apporte beaucoup de bonheur. Ce métier d'accompagnateur, c'est incroyable parce que, eh bien, on touche un très large public. Et avec les ânes, petit à petit, je me suis rendu compte que je pouvais amener les familles, etc. Et j'ai beaucoup travaillé aussi avec les personnes en difficulté, parce que l'âne est un animal tellement pacifique que les enfants qui ont un handicap, quel qu'il soit, quand ils sont en leur présence, eh bien, de suite, ils sont complètement apaisés. J'ai des enfants autistes graves qui sont montés sur mes ânes et qui ont fini allongés sur le dos tout en marchant. Et ça, c'est magique. C'est magique, et tout le bonheur qu'on apporte à ces gens et toute la récompense que l'on a, tous ces sourires qu'on a au quotidien, c'est la meilleure des récompenses, en fait, pour notre travail et notre passion.
1: C'est comme ça, la montagne. Une fois qu'on est monté, il faut redescendre.
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0: Muchísimas gracias a todos. 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
5: Le 27 juin au soir, à Bordères-sur-les-Chaises, près de Tarbes, des gens vont danser jusqu'à 4h du matin sur des rondos, des congos et des branles-gascons. Un bal, un vrai, avec des musiciens, des stagiaires qui ont appris des morceaux dans la journée et du gâteau à la broche vers minuit. C'est la deuxième édition de la Nuit du Rondo, organisée par l'ETMT, l'École Tarbaise de Musique et Tradition. Derrière le programme festif, il y a une conviction. Une culture ne survit pas que dans les livres ni dans les vitrines, elle survit dans les corps et dans les mains. Viviane Platé, chargée de la communication à l'association, est avec moi au téléphone aujourd'hui pour en parler. Bonjour Viviane.
6: Bonjour.
5: Le TMT existe depuis des années à Tarbes. Quelle est la mission de cette école? Qu'est-ce qu'on y apprend? Sous-entendu, qu'est-ce que l'on n'apprend pas dans un conservatoire classique?
6: Alors, le TMT, on appelle ça école, mais ce n'est pas vraiment une école. Hein. C'est une association de bénévoles, gérée par des bénévoles, animée par des bénévoles. C'est une association loi 1901 et d'intérêt public, paraît-il. Donc, l'objectif, c'est de perpétuer les traditions de musique et de danse gasconne, bigourdane, mais pas que, parce qu'on a quand même aussi pas mal de choses de Bretagne, du Massif central, ou même de plus loin parfois. L'association, donc, est composée uniquement de bénévoles, il n'y a aucun salarié. Nous travaillons par conviction avec un certain nombre d'adhérents, de plus en plus nombreux, qui viennent pour apprendre à danser, les danses traditionnelles, mazurka, polka, cercle, chapeloise, etc. Et apprendre aussi à jouer ces morceaux. Donc il y a des ateliers de diatonique, accordéon diatonique, de bouho, de violon, de chant. Alors il y a une chorale et il y a un canter.
5: Donc la Nuit du Rondo, c'est la deuxième édition seulement. Qu'est-ce qui a motivé la création de cet événement? Vous pensez qu'il manquait quelque chose sur le territoire?
6: Alors, on pensait, il y a beaucoup de balles sur le territoire. Mais un bal comme ça, ça n'existait pas. Et puis ce n'est pas seulement une balle, parce que dans la journée, il y a aussi des stages de formation. Donc il y a des stages toute la journée et un bal toute la nuit. C'est pas un bal normal. Nous animons souvent des bals, mais ça dure 3 heures à peu près en général. Là, c'est vraiment de 9h du soir à 4h du matin, c'est vraiment toute la nuit. Nous organisons cet événement tous les 2 ans. Donc il y a eu une première édition en 2024. C'est une grosse organisation très compliquée, donc on ne peut pas la faire tous les ans pour une petite association comme nous.
5: Donc le rondo, le congo, la boa, pour quelqu'un qui n'a jamais entendu ces mots, on parle de quoi exactement? C'est une musique de quelle région, de quelle époque? Enfin, qu'est-ce que c'est?
6: Alors les musiques traditionnelles existent depuis le Moyen-Âge et les danses aussi. Et nos instruments, à part le diatonique qui est beaucoup plus récent, sont des instruments qui sont connus depuis très très longtemps, quoi. Le rondo et le congo, ce sont des danses qui sont vraiment d'ici. Ici, c'est vraiment le pays du rondo. C'est pour ça qu'on l'a appelé la nuit du rondo. Mais pendant la nuit du rondo, il n'y aura pas que des rondos, des congos et des branles. Il y aura des mazurkas, des valses, des polkas, des cercles, des chapeloises, tout ce qu'on peut danser dans un bal.
5: Qui vient apprendre aujourd'hui à l'ETMT?

0: Alors pour la nuit du rondeau, il y a une journée de stage avant le bal. Donc c'est une pédagogie particulière. Donc apprendre et puis jouer le soir même devant un public, c'est plutôt intense en acquisition et en émotion. Donc qu'est-ce que ça change par rapport à des stages classiques, vous pensez ?
1: Jouer devant un public, oui, c'est juste, un compte-rendu de stage, si vous voulez, hein, parce que ce ne sont pas les stagiaires qui vont animer les balles. Après, nous avons des vrais groupes semi-professionnels ou professionnels qui vont animer le bal. Mais ce qui est intéressant, c'est... oui, c'est vrai, jouer devant un public, surtout un public qui danse, c'est très, très différent. Quand on est en atelier, bon, on apprend, on répète, on se reprend, on essaie de jouer ensemble, ce qui est déjà très difficile. Mais jouer ensemble, devant un public, et arriver à le faire danser, parce qu'il faut avoir vraiment une cadence, il faut vraiment avoir... il faut soulever les gens, quoi. Il faut les porter, il faut les emporter dans une cadence qui va les amener à danser, même ceux qui ne savent pas danser, et qui, dans ces balles-là, souvent se mêlent aux vrais danseurs qui les... La première fois qu'on fait danser les gens, c'est une expérience assez prenante et on s'en souvient.
0: À Tarbes, là, donc on est sur un territoire gascon et occitan. Est-ce que cette identité culturelle est quelque chose de vivant ici ou c'est vraiment un combat pour le maintenir ?
1: Un peu les deux. C'est à la fois vivant, parce qu'il y a quand même... Les balles sont très fréquentées, il y a vraiment du monde qui vient... Et de tous âges aussi, même des jeunes, il ne faut pas croire que ce sont que des vieux. Il y a beaucoup de jeunes dans les baltrades. Et en même temps, mais c'est un combat parce qu'il faut sans arrêt remettre le couvert, quoi, parce que c'est jamais gagné.
0: Jusqu'à 4h du matin, vous venez de me le dire. Donc c'est écrit en plus sur le programme. En général, on ne dit pas vraiment à quelle heure les balles finissent, même si on s'en doute un peu. Là, il n'y a pas le choix, c'est jusqu'à 4h du matin.
1: C'est-à-dire qu'il y a le choix, chacun peut arriver par quand il veut. Mais c'est pour insister sur le fait que c'est vraiment la nuit.
0: Oui.
1: La nuit du rondeau, quoi. C'est pas juste un bal comme les autres. Donc c'est pour ça que sur le programme, nous avons bien écrit que c'était jusqu'à 4 heures du matin.
0: Là, plus largement, est-ce que vous pensez que ce type de culture populaire a quelque chose à apporter à la cohésion d'un territoire ou d'une communauté locale ?
1: Ah, oh, tout à fait, tout à fait. Les gens qui participent à ces balles sont des gens qui sont bien ancrés dans le territoire. Hein. Voilà. Puis nous avons des fidèles qui font tous les bals. On voit souvent les mêmes personnes, plus les gens des communes dans lesquelles ça se passe. Par curiosité, ils se déplacent. Et ça, je crois que c'est important parce que ça aussi, ça fait partie de la diffusion de ces traditions-là.
0: Alors très rapidement, pour terminer là-dessus, est-ce que vous pouvez nous redonner le programme de cette nuit du rondeau ?
1: Donc, la journée du samedi, nous avons des stages de 9h30 à 12h30 par pupitre. Les diatos, les vents, les cordes. Animés par Clément Rousse, Yves Puy-Ségur et Kylian Coron. Ensuite, il y a un repas partagé. Et l'après-midi, c'est la suite des stages, mais tous ces ateliers, ces pupitres vont être réunis pour un atelier d'ensemble, animé par les trois animateurs du matin. L'après-midi, il y a aussi des stages de chant dansé, animés par Joachim Mombord, des danses, rondo et congo, animés par Marie-Claire Carriviala. Et donc, le soir, à partir de 18h30, il y a un apéro karaoké animé par Musica Persuts, qui est un groupe de l'ETMT, un groupe de canter. Puis ensuite, il y a un repas qui est entièrement fait par nos bénévoles avec des produits locaux. Puis la restitution des stages à 20h30-21h. Et à partir des 21h, les balles avec Petox, Embraya, Clément Rousse, Luman Encantada, qui sont des groupes assez réputés dans notre secteur. Et puis il y aura un interplateau entre chaque groupe, des animations par... le groupe SF Club par Balançoire. Oui, on dit que c'est une grande journée festive dédiée aux musiques, aux chants et aux danses traditionnelles, ouverte à absolument tout le monde. Même les gens qui ne connaissent pas, s'ils ont la curiosité de savoir ce qui se passe à la nuit du rondeau, c'est vraiment intéressant de venir. Quand on vient dans des balles, des animations comme celles que nous organisons, on peut avoir une initiation aussi pour les gens qui ne savent pas danser, par exemple. Sur les parquets, on va danser toute la nuit,

0: avec des groupes qui sont vraiment des groupes de haut vol. Il y en aura pour toutes les oreilles et toutes les jambes. On peut encore s'inscrire au stage. Il y a encore des places.
1: Toutes les informations à retrouver sur le site internet de l'ETMT, j'imagine.
0: Oui.
1: Voilà. Ben, merci beaucoup. Donc, on rappelle, ça, c'est la nuit du rondeau. C'est le 27 juin prochain, jusqu'à 4 heures du matin. Merci beaucoup, Viviane Platé, d'avoir été au téléphone aujourd'hui avec moi.
0: Merci.

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5: Bonjour à tous, bonjour à toutes et beau samedi à vous qui êtes à l'écoute de votre radio associative Fréquence Luz. Nos prévisions pour ce 27 juin, eh bien c'est une matinée agréable sous un ciel parfois légèrement voilé. Et cet après-midi, eh bien ça va rester calme, puis le temps va devenir plus instable en fin de journée et en soirée avec la circulation d'averses parfois orageuses. Le temps sera calme en deuxième partie de nuit, nous dit-on. Et au cours de la nuit, eh bien des nuages bas reviendront sur le Piémont et pourraient pénétrer un peu dans les vallées et donner quelques faibles bruines. Température minimale varie peu et quant au maximal, elle monte vers 33-35 degrés, voire 36 degrés en basse vallée. 27 à 29 degrés sont attendus à 1500 mètres et 20 degrés vers 2500 mètres d'altitude avec un vent qui reste toujours de secteur sud-ouest à sud sur les crêtes, modéré à parfois assez fort avec des rafales qui pourraient aller en pointe entre 40 et 60 km heure et un risque de renforcement du vent sous les orages ce soir. Voici donc pour nos prévisions Météo France 1 de ce jour, tout en annonçant que nous sommes toujours en vigilance orange sur le territoire des Hautes-Pyrénées pour le phénomène de canicule. Et là-dessus, je vous souhaite à tous et à toutes un très très beau samedi.
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0: C'est toi là, toi.
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5: Samedi, à partir de 14h à Arins-Marsous, le festival Parole d'Exil bat son plein. Organisé par l'association 3A, dès 14h, rendez-vous à la salle des fêtes pour la projection du film Outrepassé, avec une table ronde animée par Julien Moreau, avec la participation de Nicolas Dupuis, co-auteur et réalisateur, et Thomas Ferrer, historien de la CIMAD et de l'association Accueil-Azin. En suivant à 17h, c'est sous le préau de l'école que la compagnie Théâtre de la Bulle vous offrira le spectacle Clown Destin. Suivi à 18h30, à la salle des fêtes en extérieur, de chant basque du groupe Criolinac. À 19h, toujours à la salle des fêtes, c'est l'apéro. À 20h, on reste à la salle des fêtes et c'est le repas. Attention, pensez à réserver. Et à 22h, pour animer la soirée et la finir en beauté, c'est un concert danse animation sono avec Jazel Chataz et Tigrouve Bernardo. Des spectacles, des concerts, des tables rondes, des films, des apéros, de la restauration. Le festival Accueil à Azin, c'est en entrée libre et ça bat son plein ce samedi à Arins-Marsous.
10: De vendredi à lundi, de 11h à 1h du matin, la ville de Lourdes vous propose ses fêtes. Au programme, casse-tas, concerts, fanfares, jeux et sport. Un des grands rendez-vous de l'été. 3 jours de fêtes, de musique et de convivialité pour célébrer Lourdes et ses habitants. Tout un programme pour vibrer ensemble et profiter de l'ambiance estivale. Venez partager la joie, les rires et la couleur des fêtes de Lourdes. Alors pour rappel, c'est de vendredi à dimanche de 11h à 1h du matin et lundi de 11h à 20h et ce sera au Jardin des Tilleuls à Lourdes.
5: Samedi à 13h30 au Palais des Sports à Lourdes, 27 chemin de Lannebarré, de 13h30 à 17h, c'est un spectacle de gymnastique qui vous est proposé, organisé par la Société de Gymnastique Lourdaise. Un spectacle de gymnastique, c'est ce samedi de 13h30 à 17h au Palais des Sports à Lourdes.
11: Tous les samedis matins à la médiathèque de Lourdes, les doudous racontent. 30 minutes de lecture pour les 0 à 6 ans. Les bibliothécaires sélectionnent les meilleures histoires pour les petites oreilles. Rendez-vous à la médiathèque de Lourdes ce samedi à 10h30 pour découvrir des histoires et des comptines qui séduiront et émerveilleront vos enfants. Les doudous racontent, les samedis à 10h30 à la médiathèque de Lourdes.
5: Samedi de 14h à 17h, au lac de Lourdes, on vous propose une partie de pêche de la Saint-Pierre pour les enfants. Organisée par l'association des pêcheurs lourdais et du Lavedan, un moment de nature de découverte pour les plus jeunes. Encadrés par des passionnés, les enfants pourront s'initier à la pêche, observer les poissons et vivre leur première prise. La partie de pêche de la Saint-Pierre pour les enfants, c'est ce samedi de 14h à 17h. C'est entièrement gratuit et ça se passe au lac de Lourdes. Samedi de 14h à 18h, à Pierrefitte-Nestalas, on vous propose de venir chercher des livres. De temps en temps, les bibliothèques doivent faire du tri dans leurs livres pour faire de la place aux nouveaux achats. Les bibliothèques l'appellent le désherbage ou pilonnage. La mairie de Pierrefitte-Nestalas vous propose ainsi de mettre la main sur ces livres qui ne font plus partie des fonds de la ludomédiathèque pour une somme modique lors du marché aux livres le samedi 27 de 14h à 18h. Un grand marché aux livres pour le désherbage de la ludomédiathèque de Pierrefitte-Nestalas. C'est ce samedi de 14h à 18h à la médiathèque de Pierrefitte-Nestalas. Samedi à 18h30, la Maison de la Montagne d'Argelès-Gazost accueille Anaïs Noni, écrivaine et philosophe dont les travaux interrogent la place du vivant dans nos manières de penser et d'habiter le monde. Plongée au cœur d'une philosophie qui renaît des sentiers, de l'intensité des paysages et du murmure des rivières. À partir de cette mise en dialogue avec le vivant, imaginons de nouveaux récits mêlant humains et non-humains pour réinventer ensemble notre manière d'habiter le monde. La conférence d'Anaïs Noni, écrivaine et philosophe, pour nous interroger sur la place du vivant dans nos manières de penser et d'habiter le monde, c'est ce samedi à 18h30 à la Maison de la Montagne à Argelès-Gazost.
10: Ce dimanche à 15h à la boutique L'Artisanat à Estin, venez créer votre propre bijou de téléphone coloré et unique. Vous choisirez vos perles et vous repartirez avec une création qui vous ressemble. C'est accessible aux débutants de plus de 12 ans. Ce sera un moment convivial et créatif qui dure aux alentours de 1h30 à 2h et tout le matériel sera fourni. Alors venez ce dimanche à 15h à la boutique L'Artisan à Estin pour vivre un moment de convivialité.
6: Du 1er mai au 30 juin, venez admirer l'exposition à Cotteret, Pyrénées étoilées. L'ouverture se fait de 8h30 à 17h. Venez découvrir la beauté des cieux et des paysages nocturnes avec l'exposition Pyrénées étoilées. Laissez-vous émerveiller par une arche céleste ou par le scintillement des étoiles au-dessus des sommets pyrénéens, rendu visible grâce au talent de 7 photographes ayant contribué à cette exposition. Ces paysages permettent également de prendre conscience des menaces concrètes qui pèsent sur ce patrimoine naturel nocturne par l'omniprésence de la pollution lumineuse de nos villes et nos villages. Les renseignements se font au 05 60 92 52 56. L'entrée est libre et gratuite. L'exposition Pyrénées étoiles, c'est à Cotteret du 1er mai au 30 juin.
10: Ce dimanche, à 14h, se déroule La Vague, première journée des sports de pagaie dédiée aux femmes dans les Hautes-Pyrénées, organisée par le CDCK 65, ce dimanche, au lac de Lourdes, dès 14h, sans frais et sur simple inscription. Après-midi 100% féminine pour découvrir le kayak, le stand-up paddle, le dragon boat, etc. Dans un esprit de solidarité et de convivialité. Matériel fourni, aucune expérience requise. 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
5: Jusqu'au 26 juillet, à la Maison des Arts Abbadiale à Arras-en-Lavedan, on vous donne rendez-vous avec l'exposition « Ligne de crête » de Maxime Quin et Éric Savoldelli. Dans les plis du relief, là où les mots se font rares et où les gestes essentiels, deux dessinateurs de bande dessinée ont posé leur regard sur des vies que l'on ne raconte guère. Des démontagnés. Maxime Quin met en dessin la réalité brute d'un berger en estive avec ses 800 brebis, sans concession. Éric Savoldelli redonne avec Mona une voix et un visage aux migrants italiens qui, dans les années 50, se sont enracinés dans les vallées alpines. Tous deux dessinent la montagne, mais le trait, la méthode, le rapport au récit sont différents. Et c'est ce dialogue entre deux univers singuliers que donne à voir l'exposition. Exposition proposée en partenariat avec le festival Le Murmure du Monde et le Printemps du Dessin. L'exposition Ligne de crête de Maxime Quin et Éric Savoldelli, c'est à voir jusqu'au 26 juillet de 14h30 à 18h à l'Abbadiale Maison des Arts à Arras-en-Lavedan.
10: Ce dimanche, à 9h, nous vous proposons le vide-grenier à Autun. Les habitants d'Autun et le tiers-lieu d'Azun vous invitent à un vide-grenier au cœur du village. Une rencontre conviviale pour faire de la place dans les maisons et greniers. Alors c'est ce dimanche, à 9h, au village d'Autun.
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0: 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À Rabastens, dans le Tarn, un lieu pas tout à fait comme les autres fait vivre la solidarité autour de la table. Le restaurant associatif Le Populaire ouvre ses portes les mardis, jeudis et samedis midi et propose une cuisine du monde préparée par les bénévoles. À l'origine de cette initiative, l'association Wamberé. Et depuis quelques semaines, un nouveau rendez-vous s'est installé. Un mardi par mois, ce sont les habitants du CADA, le centre d'accueil pour demandeurs d'asile d'Albi, qui passent derrière les fourneaux. À tour de rôle, ils partagent un plat de leur pays qu'ils cuisinent le matin avant de le faire découvrir aux clientes et aux clients du populaire pour le déjeuner.
2: Quand on se présente à Wamberé, c'est important. Samad, tu le connais, il est déjà venu
3: oui,
2: au populaire.
3: On s'est vu déjà.
2: Juan, qui vient d'Angola. Après, tu connais nos deux Congo Kinshasa, Jennifer et Julia. Tout le monde connaît Awa.
4: Avec l'union sur la tête.
2: Et qui vient de Mauritanie, n'oublions pas. Et le grand chef du jour, Bakhtia Lamgan.
3: D'accord, Bakhtia.
2: Et après, Mustapha, je te le présente pas, je pense que tu connais bien.
3: Oui, je crois.
0: Agnès, est-ce que tu peux nous expliquer ce que vous êtes en train de faire actuellement dans cette cuisine ?
5: Alors, dans cette cuisine, on est en train de préparer un plat qui a été fait par l'équipe du CADA et le Populaire. C'est un partenariat entre Wamberé et le CADA pour réaliser un petit livre de recettes de cuisine du monde.
0: Donc là, vous vous retrouvez pour cuisiner. Ensuite, vous apportez tout ça au Populaire pour servir les repas. Mmh. Et est-ce que tu peux me dire comment vous avez eu l'idée de monter ce projet ?
5: Depuis le début, le Populaire, il a pour vocation de créer du lien avec tout style de personnes de milieu et d'âge différents. Et ça a été une évidence pour nous de nous rapprocher du CADA pour voir si les personnes accueillies là-bas étaient motivées et volontaires pour venir participer en tant que bénévoles. De façon aussi à créer du lien avec d'autres personnes. Pour nous, c'est important aussi parce qu'on a besoin de bénévoles. Donc, c'était un bon échange de tous les côtés. Et ensuite, on s'est dit que il y avait ces cuisines avec ces personnes qui sont de nationalités complètement différentes. Donc, Afghanistan, plusieurs pays d'Afrique, Maghreb, enfin voilà, et que c'était vraiment une richesse et que c'était une bonne idée de faire un livre de recettes qui aussi permettrait qui en étant diffusé localement, de faire connaître aussi nos projets à tous et de valoriser aussi tout ce travail de cuisine du monde qui est fait au populaire.
6: Je m'appelle Mustapha et je travaille avec le CADA, accompagnement demandeur d'asile, comme animateur social.
0: Et ça consiste en quoi ?
6: En fait, c'est activité avec le demandeur d'asile parce qu'il n'a pas le droit de travailler et c'est important pour la santé, pour qu'ils soient actifs. Voilà.
0: Et alors, avec eux, tu fais quoi comme type d'activité ?
6: En fait, je fais activité comme aujourd'hui, la cuisine. Je fais activité sport, physique, comme football.
0: Et les gens qui sont au CADA, c'est des personnes qui viennent de quel pays, qui ont quel âge ? Est-ce que c'est des personnes seules ou des familles ?
6: En fait, avec nous, le CADA, c'est un mélange, c'est la famille et les gens célibataires qui viennent depuis comme Afghanistan, Bangladesh, Tibet, Guinée, de pays africains, Pakistan, C'est la famille, femme avec les enfants, c'est les hommes célibataires.
5: C'est ouais. Ça que j'ai dit. J'ai dit aujourd'hui, c'est un partenariat avec le CADA.
1: Ouais.
5: Et c'est ma fée congolais. Et j'ai dit, c'est Jennifer, la chef, aujourd'hui. C'est elle qui va nous dire, fais ça.
7: Ouais, ouais. Ouais. On fait les choses avec ça.
5: Non, tu fais pas bien.
1: Elles vont l'aider, parce que vous allez l'aider quand même, parce qu'on va pas la laisser toute seule.
5: Qu'est-ce qu'il y a comme légumes déjà, pardon, dedans?
8: Il y a juste le carotte et des champignons.
1: Des tomates aussi.
8: Des tomates et puis des ails.
5: Là. Et c'est déjà pas mal quand même.
8: Voilà.
1: Il faut couper tout ça.
9: Il faut finir de couper, mais je crois que.
10: Je m'appelle Sarah et je suis congolaise. Je viens du Congo Kinshasa et j'ai 22 ans.
0: Et est-ce que tu aimes bien l'activité de faire la cuisine là aujourd'hui? Est-ce que ça te plaît?
10: Oui, ça me plaît vu que ça nous aide à passer du temps ensemble. Donc ça me plaît, ça me fait du bien quand même. Parce que constamment, tout le temps, on est seul, on est là à penser à des trucs et tout. Donc il y a des fois, on est un peu dépressif. Donc ce genre d'activité nous fait du bien. Donc ça nous aide à passer à autre chose. Donc on se sent mieux, bien. Ouais.
0: Et toi, un de ces jours, tu vas faire un repas toi aussi?
10: Ah, je sais pas encore. On m'a rien dit, mais je sais pas. Si on me propose, je vais faire une cuisine de chez nous. Ça me plaît bien. Pourquoi pas essayer?
0: Tu penses que tu ferais quoi?
10: Je sais pas. Peut-être du pondou, mais je sais pas. On verra bien. Je vais choisir un truc facile. C'est ça.
11: Ça? Oui!
12: Laisse parler ici.
11: C'est Awa, c'est pas D. C'est toute seule. Ça, pour les oignons, poivrons, zanzam, piment, l'ail. On va mixer, on va marier les poulets. C'est tout.
12: Et c'est quoi le plat que tu fais?
11: Le plat de Mauritanie, Tchèboudjan.
12: Tchèboudjan?
11: Oui, Tchèboudjan. Soninke, elle a dit Maro a de Selinge.
12: Du quoi?
11: Soninke, elle a dit Maro a de Selinge.
12: Ok.
5: C'est un partenariat entre Wumbéré et le CADA. Pour réaliser un petit livre de recettes de cuisine du monde et un livre sonore avec la participation de Marie pour la création sonore. Il y aura un QR code qui permettra, de, en même temps qu'on lit la recette, d'écouter l'histoire de cette recette, l'ambiance. Voilà, c'est une incitation au voyage à travers de la cuisine du monde, des recettes de cuisine du monde. Sonore, visuel et après gustatif quand on va le goûter. Ce sera très parfumé, beaucoup d'épices, de couleurs, d'odeurs, de goûts.
13: Oui.
14: C'est l'ambassadeur des
13: petits. Et après, il va faire comme ça avec. Oui, je peux juste.
15: Tu peux expliquer, Moustapha, ce qu'il y a dans la farce?
13: Dans le quoi?
15: Dans la farce, dans le ça, qu'est-ce qu'il y a dedans?
13: Dedans, c'est viande hachée, oui. Poivron. Oignon. Huile, sel et épices, c'est
15: d'accord.
13: Tout.
15: Et en fait, on peut le faire avec du bœuf ou de l'agneau, c'est
13: exactement.
15: Ça
13: exactement. C'est bon?
15: Vous avez compris?
16: Oui. C'est pas compliqué.
14: Non,
13: c'est difficile?
14: Oui, ça va. Juste allez, quand tu fais comme ça, tu termines, tu donnes, on commence à couper.
13: Oui. Oh. Pour vous, juste comme ça.
14: Oui.
13: Et vous pouvez continuer avec
15: en
13: la
15: fait,
13: viande.
15: On va faire des mantous voilà. Internationaux avec des formes internationales.
14: On commence à couper.
13: Oui. Oh. Pour vous, juste comme ça.
14: Oui.
13: Et vous pouvez continuer.
0: Pourquoi vous avez eu envie de faire ça, la cuisine? Pourquoi vous vous êtes dit que ça pouvait être chouette pour les résidents de venir, de faire la cuisine tous ensemble?
6: Je pense que c'est important parce que j'ai demandé à résidence. Est-ce que vous aimez faire cette activité ou autre chose? Oui, il était d'accord, il était content pour faire et pour rencontrer aussi de culture de son pays.
0: Pourquoi tu trouves ça intéressant, toi, de faire ça?
6: Je trouve intéressant parce que moi, j'étais demandeur d'asile aussi et les demandeurs d'asile, ils n'ont pas droit pour travailler, en fait. Et pour rester pas tout le temps à la maison et que c'est bien pour la santé. et qu'eux, ils sont ensemble pour parler ensemble, pour faire une activité. Et ça, je trouve tout c'est intéressant, en fait, les gens qu'il fait ensemble. Qu'il n'a pas le droit de travailler. Et c'est le moment pour attendre de procéder à la demande d'asile. Je demande toutes les activités, pour ça que je pense que c'est intéressant.
16: Je m'appelle Bakhtiar Abouran. گفتم کارینا بخته کنم یک بهترین نانش در افغانستان است دیگه اولینش قابل پلو است دومش من تو است که در اینجا
6: Je suis bénévole depuis quelques mois avec Vombéré populaire arabe sens et l'activité cuisinée pour moi c'était important pour présenter le plan national d'Afghanistan et je me suis dit ok Mantou c'est une bonne idée pour présenter pour les Français.
16: آره من وقتی افغانستان بودم خیلی کوچک بودم همی اول روز خودم که مادرم پخته کردم میگه بیا من تو پخته کردم
6: En fait, quand j'étais enfant, à la maison, la première fois, c'est ma mère qui l'a dit, aujourd'hui, c'est mantou. C'est la première fois que j'ai rencontré ce plat. C'était mantou. Et que j'ai mangé, j'ai dit, waouh, c'est très bien. Est-ce que tu peux faire un autre jour aussi? Parce que c'est vraiment bon. C'est un peu beaucoup de travail, en fait, une fois par semaine avant. Et maintenant, parce que c'est beaucoup de travail, peut-être une fois par mois, une fois par, deux fois par mois, voilà.
16: خیلی کنار دیگه که شو از جج که اولیت هست دیگه من تو خوش داره دیگه دوست دارم من تو دارم
6: En fait, l'histoire de cette plan, c'était Afghanistan avant, c'était un grand pays ensemble avec Iran, Tadjikistan et plan l'autre pays comme Pakistan, que ça existe depuis pas longtemps. Que maintenant, c'est Pakistan, Tadjikistan, chez eux, ça existe aussi Mantou, mais au général, ça vient de chez nous.
15: C'est bon.
16: Les selles.
15: Oui.
16: Hawa.
15: Hawa.
16: Oui. Viens ici, là-bas.
15: Attends. C'est pas toi qui cuisines.
16: Je cuisine, ok. Il
15: a
16: mis. Oui.
15: Attends. Oui.
16: C'est un peu nos boutons.
0: Et alors, pourquoi vous avez eu l'idée de faire un livre sonore ?
5: Parce que lorsque les personnes cuisinent, elles sont de plusieurs nationalités différentes, elles partagent ensemble, il y a plusieurs langues, il y a vraiment une dynamique interculturelle incroyable. Et donc, on s'était dit, c'est vraiment dommage que ce soit uniquement visuel. Il faut pouvoir rentrer dans cette ambiance très particulière de toutes ces nationalités qui préparent ensemble. Donc j'avais rencontré Marie qui avait déjà eu l'occasion de faire un reportage sonore sur le Festival des Solidarités et je lui ai demandé si elle accepterait de se joindre à notre projet donc avec Radio Octopus pour prendre du son et qu'il y ait à chaque recette une aventure sonore.
0: Et ça, qu'est-ce que c'est ?
17: C'est nos courses. Je vais mettre poivre noir. Après, des cubes masure. Je vais mélanger et huile aussi. Ça, on appelle nos courses. C'est les Sénégalais qui disent nos courses parce qu'elle, elle est montagnère. Elle dit nos courses. Mais nous, on dit orofou.
0: Et quels légumes t'as mis en purée ?
17: Ah, il y a l'ail, il y a des poivrons, vert jaune rouge, persil. Et c'est les riz. Oui.
0: Et c'est pour manger comme ça ? C'est une sauce comme ça ?
17: Non, c'est pas une sauce comme ça. Ça se cuit avec oignon. Oui, j'ai oublié de vous dire, il y a oignon et tomate, j'ai mixé avec aussi. C'est une sauce. On va mettre le cube manzi, on va cuisiner tout ça.
18: Oui, ça va. Hawa, poivre noir, c'est où ? Je ne sais pas, parce que hier, Moustapha, elle a dit, et puis si, il y a tout ici.
17: Ah ouais?
18: Attends, mais
17: huile, non, quand ça a besoin de huile, manger.
18: Attends, mazi, c'est des mazi.
17: Ah ouais, il est.
18: Ah ouais?
17: Oui.
18: C'est magie, c'est pour Awa.
11: Mais non, pas ça, magie, Awa.
18: La cuisine Awa, c'est pas la cuisine. C'est pas pareil. Parce que hier, Awa, elle a dit il faut c'était, payer les magies. Moustapha, elle a dit magie, il y en a. Poivre, il y en a, il y a tout.
11: Ok. C'est bon. Ndougouta, hein?
18: Il n'y a pas de magie, il n'y a pas de pauvre.
11: Poivre noir.
14: Poivre noir, il n'y a pas.
11: Hawa, non, cause moutarde. Ou il n'y a pas de moutarde.
18: Moutarde, pas.
19: Eh, Hawa.
11: Ok.
18: Hawa? Épices, oui, il n'y a pas d'épices, il n'y a pas de magie.
19: Hawa.
20: Si, si, je permets pas.
18: Ok.
19: C'est vous?
0: Et la dernière fois, c'est Awa qui avait fait le repas. Et du coup, Awa, là, elle vient plus.
6: Oui, c'est vrai que la dernière fois, c'était Awa. Malheureusement, Awa est la négative de la Cindia. Il ne peut plus rester en France. Et voilà, pour ça qu'elle n'est pas avec nous.
0: Ok, parce que je voulais lui poser des questions pour qu'elle nous présente sa recette, parce que ça avait beaucoup plu. En tout cas, son repas, tout le monde avait adoré au populaire.
6: C'est vrai, j'ai demandé aujourd'hui aussi pour participer avec nous, mais elle peut rester juste à 31 mars avec nous, 2026. Hein, et il a passé une opération aussi avec Stoman. Elle était hospitalisée à l'hôpital d'Albi. Et pour ça qu'aujourd'hui, elle ne peut pas venir et qu'elle a négatif aussi avec la Cindia, je pense que ce n'est pas un peu facile pour elle.
0: C'est quoi la Cindia?
6: La Cindia, c'est la Cour nationale demandeur d'asile. En fait, quelqu'un qui est négatif de OFRA, après, il peut redemander à la Cindia. Peut-être qu'il a la chance, douzième chance pour demandeur d'asile.
0: Et du coup, là, après la Cindia, quand ils disent non, il n'y a plus d'autres possibilités, il n'y a plus d'autres cours?
6: Si, mais ce n'est pas facile. C'est vraiment difficile, la chance c'est peut-être 1%, 2%, 3%, maximum 5%, que c'est quelque chose de dangereux dans sa vie. Après la Cindia, il peut faire un examen, que normalement c'est après la Cindia c'est fini, oui. Mais la chance c'est pas beaucoup.
21: Oh non, comme ça, c'est bon?
22: Oui, moi c'est bon.
6: Ça, je fais. Pour continuer, s'il vous plaît.
21: Ah, il faut couper encore ?
6: Oui.
21: D'accord, ok.
6: C'est bon ?
22: Oui, c'est bon.
6: Un peu plus, hein.
22: Bah, pour le moment, alors, on peut la laisser comme ça.
6: Oui.
23: On a mis les ingrédients, on a mis l'oignon, carottes, tomates, poivrons et tout. Donc, on est en train de cuire ça ensemble et après, on va faire la sauce à la pâte d'arachide.
6: Voilà, encore deux, trois, comme ça.
21: Et après.
6: Pas juste activité cuisine pour partager, c'est aussi comment eux ils sentent, parce qu'après la cuisine c'est dans le populaire pour faire contact avec les gens, et ça c'est pour rencontrer les gens, pour rencontrer les Français, et après ils sont bénévoles aussi pour apprendre la langue, ça c'est deux choses, je pense que c'est important aussi.
23: Oui, ça me fait du bien, vu qu'on passe du temps ensemble, on apprend à se connaître, avec certaines personnes aussi, on ne s'y voit pas, et on ne reste pas dans la même maison, donc ça nous aide

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1: à soupe-tard. Bienvenue à l'atelier. Oui. Est-ce que je veux vous montrer? C'est notre fabrication maison. On a repris l'immédicalisé et on a mis une planche de bois pour en faire un établi
2: réglable.
3: Je m'appelle Pauline Elarard et j'ai fondé l'association Yuzu qui a la chance d'avoir ses locaux à La Bouillonnante. J'ai 34 ans, j'ai failli dire 33 parce que c'est ce mois-ci que j'ai pris une année de plus et je vis à Toulouse. Alors, à la base de formation, je suis orthoprothésiste. Je fabriquais des attelles pour les mains ou pour les jambes pour aider le positionnement, aider à marcher. Et pendant 4 ans, j'étais exclusivement en contact avec des enfants. Et j'ai constaté qu'il y avait des difficultés d'accès au matériel médical, comme les fauteuils roulants, les poussettes, les tricycles. Et c'est comme ça que j'ai créé l'association Yuzu et que je fais un petit peu ce métier maintenant. Mais ça fait plus de 10 ans que je suis dans le domaine du handicap et que je vois qu'il y a beaucoup de choses à faire et que ça me passionne. Voilà.
1: Ça, c'est le challenge du mois.
2: Oui.
1: Donc la personne qui arrive, elle aura une bouteille de shampoing. Oui.
4: Changer la chambre à air.
1: Les pneus. Donc on a déjà regardé tous les tutos internet pour voir l'astuce. Je pense qu'on va faire appel professionnel et encore je sais pas s'il va vouloir changer les pneus sur ce petit tricycle. Pour ce que j'ai beaucoup aimé dans le métier d'orthoprothésiste, c'est qu'il y avait à la fois un aspect relationnel, psychologique et à la fois une partie manuelle puisqu'on fabrique nous-mêmes les attelles, les prothèses aussi pour par exemple des personnes amputées. Donc je trouvais que c'était un métier très complémentaire, très varié, en contact avec l'humain. Donc j'ai suivi cette formation d'orthoprothésiste à la base.
3: Bon, déjà quand j'étais petite, j'avais un oncle qui était atteint de trisomie 21. J'ai été familiarisée et sensibilisée au handicap très tôt. Ça ne m'a jamais fait peur, au contraire, ça m'a toujours attirée, les personnes, on va dire, avec un petit truc en plus ou avec une différence. Je pense que déjà, il y avait ça dès l'enfance. Et puis ensuite, je suis quelqu'un, c'est dans ma personnalité d'être sensible et de ne pas supporter les injustices. Donc il fallait forcément que je fasse un métier pour aider les autres. Et c'est tombé sur ça.
1: Ici, il y a du matériel qui attend d'être remis en état.
2: Oui.
1: Donc on l'amène ici, on le met sur ce bel établi. Et puis là, on a tous nos outils.
3: Donc comme je l'ai évoqué, j'ai travaillé en contact avec des enfants en situation de handicap pendant 4 ans. J'ai constaté que l'accès au matériel médical était parfois difficile parce que tout n'est pas remboursé par la sécurité sociale. Que la MDPH peut fournir des aides financières, mais c'est pas systématique et les délais sont parfois très longs pour obtenir des aides financières pour acheter le matériel. Et le troisième constat, c'est que quand l'enfant a grandi, les familles savent pas toujours quoi faire du matériel, ça reste dans le garage ou dans le grenier. Et donc il y avait vraiment quelque chose à faire pour à la fois collecter le matériel qui est inutilisé. À la fois pour mettre à disposition du matériel moins cher que le prix du neuf. Et donc à l'association Yuzu, on collecte du matériel inutilisé auprès des familles, mais aussi dans des centres, et on le remet en état. Et ensuite, on le redistribue, donc soit sous forme de don, soit sous forme de location ou de vente, en fonction des besoins.
1: Est-ce que vous voulez que je vous montre notre nouvelle perceuse?
2: Voilà,
1: là voilà,
2: super Ryobi.
3: Je vais reprendre l'expression de Marie, la service civique actuellement à Yuzu. Il faut être un couteau suisse. Donc ça veut dire qu'il faut avoir des compétences très diverses et variées, puisqu'il faut à la fois être capable de remplir des dossiers de subvention pour demander des aides financières, mais aussi faire savoir bricoler pour remettre en état du matériel. Comme je suis en train de le faire ici, savoir un petit peu s'exprimer pour faire connaître l'association. Ensuite, il y a les essais aussi avec les familles, les essais de matériel pour vérifier si c'est la bonne taille. Donc, il faut quand même une expertise dans le domaine du matériel médical. Il faut savoir faire des bons gâteaux pour les bénévoles. Voilà, donc les,

0: compétences, elles sont très variées et c'est ça qui me plaît.
1: On se sert de la visseuse et des visseuses pour dévisser les roues, par exemple, des accoudoirs, pour aller nettoyer dans le moindre recoin, vérifier que c'est bien vissé et que ça ne risque pas de tomber.
2: Alors aujourd'hui, la réponse est non, on ne propose pas de formation, mais ça reste dans un coin de la tête de proposer, par exemple, des cafés bricoles, que chacun vienne avec du matériel qui aurait besoin soit d'être d'un petit nettoyage, soit d'une petite réparation. Et il se trouve que hier, on a publié une vidéo tutoriel pour entretenir son fauteuil roulant. Donc on montre voilà, comment on le nettoie, comment on démonte les roues. C'était un fauteuil roulant manuel. Donc on commence un petit peu à essayer de former un petit peu ou sensibiliser les gens à l'entretien des fauteuils roulants. Et on compte le faire pour d'autres types de matériel. Mais pour l'instant, on ne fait pas vraiment la formation dans nos locaux. Mais c'est une très bonne idée.
1: Ça, c'est tout ce qu'on vérifie sur les fauteuils notre petite checklist. Par exemple, sur le châssis, donc ce qui tient les roues, on va contrôler les pièces et les tubes, voir s'il n'y a pas des fissures, des déformations, des rayures. On va contrôler les vis. Par exemple, sur les roues arrière, donc les plus grandes roues, on va les regonfler, vérifier la pression. Les roues avant, on va les démonter et enlever tous les petits cheveux qui se bloquent dedans. Les accoudoirs, vérifier qu'ils tiennent bien et les nettoyer, voir l'état du revêtement. Voilà, quelques exemples.
2: Alors, pourquoi je suis venue ici ? Quand j'ai voulu créer l'association, je savais qu'un des inconvénients de l'association, c'est qu'il fallait que je trouve de la place pour stocker tout ce matériel. Aujourd'hui, l'association, on utilise 80 mètres carrés. Pour stocker des fauteuils roulants, des poussettes, des tricycles, des déambulateurs. Donc on a besoin de pas mal de place. Il faudrait même qu'on en ait plus, mais bon après c'est un budget aussi. J'ai cherché des locaux. Par le bouche à oreille, je suis tombée sur la Bouillonnante et le quartier déjà... le quartier Soupetard est proche du périphérique, donc c'est facilement accessible pour les familles. Il y a un parking, donc les familles qui viennent en voiture, voilà. Et on m'a proposé des locaux au rez-de-chaussée, et moi je voulais absolument que l'association elle soit accessible en fauteuil. C'était voilà, il y avait trois critères: parking, accessible en voiture et au rez-de-chaussée, et possibilité d'avoir plus de 80 mètres carrés. Donc c'est pour ça qu'on a atterri à la Bouillonnante et on n'est pas déçus.
1: Non, mais là, le premier truc qui me vient à l'esprit, c'est la possibilité d'aider des familles qui sont en situation irrégulière et qui ont un enfant en situation de handicap et qui n'ont pas de matériel. Et grâce à la générosité de certains professionnels de santé, on arrive à trouver des solutions pour, et puis aussi aux efforts de Yuzu, on arrive à trouver des solutions pour fournir voilà, une poussette ou un tricycle pour aider à la rééducation de l'enfant à moindre coût. Mon autre anecdote, c'est ma petite fierté aussi personnelle, c'était d'avoir proposé la location à la commune de Muret pour Muret Plage d'un dispositif de mise à l'eau et ça a permis, mine de rien, Muret Plage dans le coin, c'est un petit peu connu et jusqu'à présent c'était pas accessible et Yuzu a permis que ça soit accessible, donc communiquez autour de vous, j'espère que peut-être les très prochains ça sera le cas aussi. L'association Yuzu est une association très récente, elle a fêté ses 1 an il y a pas longtemps, donc forcément qui dit association récente dit budget limité voire très limité, mais on a la chance quand même d'avoir été soutenu par plusieurs partenaires financiers, ce qui nous permet aujourd'hui d'avoir une service civique, une salariée, des locaux, pouvoir acheter des pièces détachées. Mais en effet, le budget est limité, donc ce que propose l'agence intercalaire à la Bouillonnante avec des prix qui sont moins chers que le prix du marché, forcément c'est une aubaine et je suis tous les jours très triste à l'idée que ça puisse arrêter bientôt. Donc je croise les doigts, je sais pas, pour pour que ça puisse perdurer dans le temps, puisque la Bouillonnante a aussi l'avantage de proposer beaucoup d'événements, d'activités des synergies entre les associations. J'ai visité des locaux ailleurs pour voir après 2026, pour prévoir. Mais à chaque fois, je me dis qu'il n'y aura pas cette ambiance de la bouillonnante, il n'y aura pas Café & Co, ou voilà, si on déménage. Et du coup, ça ne sera pas pareil.
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6: Sophie Pouzrat.
5: À la une de ce journal, Téhéran dénonce une violation flagrante de l'accord avec Washington après des nouvelles frappes américaines cette nuit, ce qui pourrait remettre en question les espoirs de paix au Moyen-Orient. Espoir aussi maintenu par l'accord cadre entre Israël et le Liban. On fera le point sur ces conditions. La situation d'urgence déclarée en Crimée, décision des autorités russes après une importante attaque de drones ukrainiennes, ce qui est un signe de faiblesse de la part de Moscou, vous l'entendrez. À la une également, l'inquiétude en Allemagne quant au sort de 4 usines du groupe Volkswagen, alors que des informations circulent sur un possible plan de fermeture. Et c'est symptomatique de la situation des constructeurs automobiles germaniques. Et puis une entrée royale en 16e de finale pour la France après une victoire 4-1 face à la Norvège. Les Bleus sont en tête de leur groupe au Mondial de foot. Une violation flagrante de l'accord irano-américain, en tout cas c'est ce que dénonce Téhéran après des frappes américaines cette nuit sur des lieux de stockage de missiles et de drones suite à l'attaque d'un porte-conteneurs qui transitait par le détroit d'Ormuz. En représailles, l'Iran a de son côté frappé des positions américaines dans la région du Golfe, ce qui fait craindre pour l'avenir du protocole d'accord entre les deux parties. Les États-Unis, Israël et le Liban ont eux aussi trouvé un accord cadre. Objectif affiché, viser une paix durable en commençant par le retrait de l'armée israélienne du sud du Liban pour confier à terme la sécurité à l'armée libanaise. Voilà ce qui est annoncé sur le papier. Alice Moreno, est-ce qu'Israël est prêt à retirer ses soldats déployés sur le sol libanais ?
7: Eh bien, si cela devait se concrétiser sur le terrain, il faut d'ores et déjà anticiper un processus très long et fragile. Très vite, après la signature de l'accord hier soir, le premier ministre israélien Benjamin Netanyahou a insisté sur le fait que ses troupes resteront sur place dans une vaste majorité du territoire qu'elles occupent. Il a toutefois mentionné deux zones pilotes sur lesquelles Liban et Israël sont tombés d'accord. Si et seulement si les infrastructures du Hezbollah sont réduites à néant dans ces zones, assure-t-il, alors Israël songera à laisser la main à l'armée libanaise. On est donc très loin d'un projet de retrait immédiat dans un contexte où le récent cessez-le-feu avec le Hezbollah a été violé quasi quotidiennement. Par ailleurs, le texte de l'accord stipule bien que les deux parties ont, je cite, le droit de se défendre. Avant de voir des évolutions sur le terrain, cet accord cadre, c'est un outil à la disposition de Netanyahou pour tenter de sauver les apparences face à l'Iran. Avec cet accord, nous disons à l'Iran, vous n'avez aucun rôle à jouer au Liban, a-t-il insisté hier. L'Iran tente de nous contraindre par la force à nous retirer du sud du Liban. Cela ne vous regarde pas, faisant référence aux demandes répétées de l'Iran de mettre fin à l'agression israélienne.
5: Les précisions d'Alice Moreno. RFI, 6 heures passées de 3 minutes à Caracas, où les Vénézuéliens commencent à se réveiller dans le même décor de catastrophe que depuis plusieurs jours. Des décombres de bâtiments effondrés où les secours essaient toujours de retrouver des survivants du double séisme qui a frappé le nord du pays. Des tremblements de terre très meurtriers qui ont fait au moins 920 morts selon un dernier bilan. Bilan provisoire qui devrait s'alourdir considérablement selon l'ONU, car près de 50 30 000 personnes sont portées disparues pour l'instant. La Crimée, annexée par la Russie, est placée en situation d'urgence. C'est ce qu'ont annoncé des responsables russes locaux. La région ukrainienne occupée par les forces russes subit de graves crises de carburant et d'électricité avec les frappes intensives ukrainiennes sur les installations énergétiques de ces dernières semaines. La vie de la population va encore se compliquer, mais c'est aussi un aveu de faiblesse des autorités russes et une mauvaise nouvelle pour le Kremlin, comme l'explique Cyril Brett, expert à l'Institut Montaigne.
0: C'est un aveu de faiblesse de la part des autorités locales. Ça place les autorités locales sous l'œil direct de Moscou, qui va vouloir évidemment reprendre très rapidement la situation en main. Plus largement, la Crimée, c'est le laboratoire de la capacité de la présidence Poutine à élever le niveau technologique de ses défenses antiaériennes. Si la protection antiaérienne de la Crimée n'est pas rétablie, disons dans les semaines ou dans les mois qui viennent, et que la situation d'urgence se prolonge en raison des attaques de drones, alors là, ce sera un aveu de faiblesse structurel. Ça veut donc dire que les grandes capitales, Saint-Pétersbourg et Moscou, ne bénéficieront pas de nouveaux systèmes de protection antiaérienne. Donc ce qui se passe en Crimée préfigure en fait et les vulnérabilités et la capacité de réaction du gouvernement russe.
5: Des propos recueillis par Julien Chavannes. On entrevoit la fin de la vague de chaleur historique qui a fait suffoquer la France. Cette semaine, le nombre de départements en vigilance rouge canicule baisse. Il passe de 50 à 37 et l'alerte rouge devrait être levée complètement d'ici dimanche soir. Mais les conséquences de cette canicule inédite, où le pays a enregistré les journées et les nuits les plus chaudes de son histoire, vont continuer de se faire sentir entre annulation d'événements culturels et sportifs, mortalité en hausse et hôpitaux au bord de la rupture. Cette semaine, par exemple, les SAMU parisiens ont enregistré 80% d'appels en plus. La France et une partie de l'Europe donc continuent de subir la chaleur. 193 millions de personnes vont connaître des températures à au moins 35 degrés ce samedi. Un chiffre en hausse. Et plusieurs pays comme la Suisse, le Royaume-Uni ou encore l'Allemagne ont battu des records de chaleur. L'Allemagne, où les salariés du constructeur automobile Volkswagen craignent pour leur emploi. Selon les informations du magazine Manager Magazine, les plans du directeur du groupe impliqueraient 100 000 suppressions d'emplois dans le monde, sur 650 000 au total, et aussi la fermeture de 4 usines. En Allemagne, ces informations n'ont pas été confirmées par le groupe, mais elles suscitent de nombreuses réactions négatives dans les régions concernées et parmi les représentants des salariés. Et elles viennent, en tout cas, confirmer un peu plus les importantes difficultés des constructeurs automobiles germaniques. Correspondance de Pascal Thibault.
3: La fermeture de l'usine serait une catastrophe pour notre ville. Dans les années 60, il n'y avait que des choux ici. Volkswagen nous a apporté la prospérité. Le maire de Emden, près de la frontière avec les Pays-Bas, est sous le choc. Ça n'est pas la première fois qu'une fermeture de l'usine Volkswagen, 8000 salariés sur 50 000 habitants, est évoquée. La commune espérait qu'une telle hypothèse n'était plus d'actualité. Les informations de presse évoquent 4 sites qui pourraient fermer en Allemagne, du jamais vu. Et 100 000 suppressions d'emplois au total dans le monde, au lieu des 50 000 déjà prévues, seraient à l'ordre du jour. Comme à Emden, les réactions ailleurs sont très négatives. Le comité d'entreprise de Volkswagen et le syndicat IG Metall annoncent qu'ils feront tout pour empêcher de tels projets. Le patron de la Basse-Saxe, où se trouve le siège du constructeur automobile, monte également sur les barricades. Le social-démocrate Olaf Lies affirme que sa région n'acceptera aucune fermeture d'usine. La Basse-Saxe détient 20% du capital de l'entreprise et est représentée au conseil de surveillance comme les représentants des salariés. Cette instance doit se réunir le 9 juillet. Certains estiment que la direction évoquerait des mesures radicales pour satisfaire les actionnaires privés, tout en sachant que ces mesures ont peu de chances de se traduire dans les faits en raison de résistances trop importantes. Pascal Thibault, Berlin RFI.
5: En Indonésie, à présent, des dizaines d'arrestations en marge d'une manifestation contre le pouvoir présidentiel. Une centaine de manifestants s'est rassemblée pour protester contre la hausse des prix des carburants, notamment. 24 d'entre eux ont été arrêtés par la police, selon une ONG de défense des droits humains. Une manifestation qui avait lieu alors que les critiques se multiplient contre la politique du président au pouvoir après la hausse de 30% des prix du carburant, ce qui avait déclenché plusieurs rassemblements à travers le pays. Un tour à la Coupe du monde de football, mission accomplie pour l'équipe de France. Les Bleus terminent leur phase de groupe avec le plein de points et de confiance grâce à une troisième victoire facile, 4-1 à Boston face à une équipe de Norvège très remaniée dans ce qui devait être un choc entre les deux premiers de la poule. Thomas de Saint-Léger.
8: La finale du groupe a fait pchit sans Haaland, Odegaard, Sorloth, ses meilleurs joueurs laissés au frigo. La Norvège partait battue, un cadeau bien emballé par des Français sérieux et même mieux, enthousiasmant, le défenseur Maxence Lacroix.
9: C'était important de marquer aussi un gros coup aujourd'hui et c'est ce qu'on a fait, job done.
8: Job done, du travail bien fait, de l'orfèvrerie même quand il faut parler d'Ousmane Dembélé. Trois bijoux en 30 minutes, le ballon d'or, grand bonhomme d'un match qui aura aussi vu Mike Maignan stopper un pénalty et les critiques le visant. Maxence Lacroix.
9: Je suis très content pour lui. Pourquoi ? Parce que c'est un grand bosseur. C'est aussi un exemple pour nous, joueurs. Aujourd'hui, avec ce pénalty, ça change aussi le match. C'est toujours agréable d'avoir un gardien comme ça derrière soi.
8: Au rayon satisfaction, également, le match très complet du capitaine Kylian Mbappé, double passeur décisif, hyper impliqué. Et le premier but de Désiré Doué, servi par son concurrent Bradley Barcola. Sur la route d'une troisième étoile, les feux sont au vert pour les Bleus et leurs supporters.
10: On veut la troisième, ça va arriver, on va la remporter à la maison. J'ai trop hâte. Allez les Bleus !
11: La seule équipe qui peut battre les Français, c'est la deuxième équipe des Français.
12: Elle est là, la troisième. Oui, elle est juste elle cachée, est là. Mais elle est vraiment, elle est presque là. On la sent, voilà.
8: Il reste donc 5 matchs à gagner face à des équipes qui montreront à coup sûr, cette fois, leur vraie version. Thomas Saint-Léger, Boston RFI.
5: Et en 16e de finale, les Bleus affronteront donc la Suède. Ce sera mardi soir à New York, 21h, temps universel. En attendant, au programme de ce samedi, le Panama affronte l'Angleterre et la Croatie rencontrera le Ghana. Un match à suivre sur nos antennes africaines à partir de 20h50 en temps universel. C'est la fin de cette édition RFI, midi 10 à Paris, 10h10 en temps universel.
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18: Et nous sommes en plein cœur de nos informations locales pour parler de ce festival Parole d'Exil ainsi que de l'association 3A. À toi Ludovic.
19: Alors bonjour à tous. Parole d'Exil cette année a lieu du 26 au 27 juin. C'est la 9e édition. Ça se déroule dans le Val d'Azun. Et pour en parler avec nous aujourd'hui, Jean Aurat, fondateur et membre de l'association 3A, autrement dit Association Accueil Azun, et Béatrice Lévy, membre de l'association référente de Parole d'Exil. Bonjour à vous.
20: Bonjour.
21: Bonjour.
19: Alors, pour commencer, avant de rentrer dans le sujet de cette programmation de Parole d'Exil, peut-être on aimerait parler de l'association, et d'autant plus qu'il y a une actualité assez importante aujourd'hui dont on va pouvoir parler, c'est cette affiliation à l'ANVITA, l'Association Nationale des Villes Accueillantes. Mais avant d'y venir, comme on le disait tout à l'heure, c'est la 9e édition de Parole d'Exil, donc ça fait au moins 9 ans que ça existe, peut-être... Jean Aurat, qui est membre fondateur, qu'est-ce que l'association Accueil Azun et comment elle a évolué au cours de ces dernières années ?
21: Ben, l'association Accueil Azun, effectivement, propose son 9e festival. L'Assemblée générale constitutive, c'était en janvier 2018 et le premier festival, c'était en juin 2018. À la période de la fête des réfugiés, la fête mondiale des réfugiés, donc normalement c'est le 20 juin. Nous, on est obligés là de décaler un petit peu. Il y a pas mal de festivals, en particulier nos amis de Murmures du Monde, qui couvrent la première quinzaine de juin. Donc, on s'est positionné sur la deuxième quinzaine.
18: D'ailleurs, il y a eu des années où vous étiez en lien. Aussi avec
20: tout à fait.
21: Ouais. Absolument, on continue à avoir des partenariats très étroits avec Murmures du Monde, écologie et solidarité, ça va très bien ensemble, et poésie, et tout ça va bien ensemble. Alors effectivement, Parole d'Exil, ce festival, c'est le principal outil de communication, de sensibilisation, d'information, de revendication. Ouais, de Accueil Azun.
19: Donc ça a été fait, l'association a été faite d'abord pour porter Parole d'Exil ou d'abord pour porter ce besoin d'accueillir des personnes qui arrivent sur le territoire du monde entier.
20: Alors c'est la deuxième
2: case que je coche pour la réponse B. L'association Accueil Azin a pour objet trois piliers, en fait. D'une part, l'accueil et hébergement. D'autre part, l'accompagnement des gens qu'on accueille. Et en troisième pilier, la sensibilisation. Donc si on déroule un tout petit peu le premier point, l'accueil et l'hébergement, on a à 3A cette petite spécificité par rapport à d'autres associations qui ont le même objet que nous, que au lieu de que ce soit une seule et même famille qui héberge toujours à plein temps une personne exilée, que ce soit un jeune mineur non accompagné ou un adulte. Chez nous, on a décidé d'un système assez original qu'on a appelé les boucles de famille, qui consiste à avoir à peu près 4 foyers, 4 familles qui sont d'accord pour accueillir des gens et chez qui le jeune ou la personne exilée va tourner. Donc par exemple, le cas typique, c'est une semaine chez chaque famille. Donc certes, c'est moins confortable pour le jeune qui est accueilli, parce qu'il est obligé de faire ses valises 4 fois par mois. Mais pour nous, c'est gage de pérennité de l'accueil, parce que ben, les familles, c'est pas toujours évident, ne serait-ce que moralement, d'accueillir quelqu'un dans cette situation quand même de détresse. Donc ça permet aux familles de souffler. Ça n'empêche pas, évidemment, si à la fois la famille et le jeune sont d'accord, s'ils matchent super bien et qu'ils disent moi je veux rester tout le temps chez cette famille et que la famille est d'accord, évidemment c'est pas du tout impossible. Mais donc le système de base, c'est celui-là.
19: Qui est accueilli, hein, il faut le préciser, peut-être ce sont des mineurs isolés qui ne sont pas pris en charge par l'État. Non, je dis en Jean-Roate, je vous laisse.
21: Non. Ce sont des jeunes, alors on utilise ce terme exilé, mais ce sont tout simplement des jeunes comme chacun d'entre nous, quoi. Et même si on a dépassé ce terme de jeunes pour ce qui me concerne, mais ce sont donc des personnes qui ont vécu soit la guerre, soit la faim, soit la misère, soit de graves difficultés, qui ont eu des parcours extraordinaire, certains pouvant durer 2 ans, passant par les déserts, passant par les tabassages, l'exploitation en Libye, en Tunisie, et bien entendu ayant réussi de franchir la Méditerranée dans des conditions, on le sait, particulièrement précaires. Il y a près de la Méditerranée, je crois qu'il faut le redire, c'est une véritable fosse commune, hein, où il y a 25 000 personnes qui ont perdu la vie.
18: C'est des chiffres aberrants chaque année.
21: Oui, et ça devrait être inadmissible. Inadmissible. Bon, donc nous, nous recevons ces jeunes, mais j'ai oublié la question.
19: Non, vous réagissiez en fait au sujet des mineurs isolés.
21: Oui, les mineurs isolés. Alors, en fait, ces jeunes, lorsqu'ils arrivent, soit ils sont reconnus mineurs par le département, par l'ASE, l'aide sociale à l'enfance, et du coup, au nom du droit international, c'est l'ASE qui prend en charge le jeune. Ou bien il y a un doute. Et donc, le jeune n'est pas reconnu mineur. Il doit passer devant le juge des enfants pour obtenir cette reconnaissance à l'appui de preuves. Et c'est là que le bât blesse. C'est-à-dire que ces jeunes, au lieu d'être accueillis par des dispositifs adaptés, quoi, eh bien, ils sont mis à la rue, tout simplement, au 115. Et le 115, c'est là aussi des hébergements extrêmement précaires. Quand il y a de la place, avec des horaires très particuliers, toute la journée, le jeune erre dans la rue, quoi, avec tous les dangers possibles. Et ce sont ces jeunes-là que nous accueillons. Généralement, avant que le juge des enfants se prononce, il faut à peu près 9 mois. Et on a 10 jeunes sur 11 qui sont reconnus mineurs.
19: Alors, il y a combien de jeunes aujourd'hui qui sont sur le territoire, des jeunes de ce type, de type mineur isolé, et combien sont pris en charge par Accueil Azin, parce qu'il y a d'autres associations?
21: Oui, nous, aujourd'hui, on se limite à 10 jeunes, parce que potentiellement, c'est difficile.
19: Oui. Ouais,
21: c'est difficile. Il y a pourtant 56 familles qui ont exercé de l'accueil et qui l'exercent. Ces boucles de familles dont parlait Béatrice sont efficientes. Mais bon, on est obligé de... Et puis ça coûte. Ça coûte de l'argent.
19: Et, oui.
21: Et nos moyens financiers sont relativement limités. Hein.
19: Nouvelle, peut-être...
2: J'ajoute juste un point. Oui. On accompagne également des familles. Alors c'est un petit peu à la marge. Mais actuellement, il y a deux familles qui sont accompagnées par nous et qui sont hébergées et aidées.
19: Très bien.
18: Et ça, c'est d'autres dispositifs encore. Quand on accueille des familles, c'est plus nombreux. Et,
2: exactement.
18: Oui.
2: Il faut des logements à part.
18: Oui.
19: Alors, il y a aujourd'hui une chose tout à fait nouvelle, c'est votre affiliation à l'Envita. Qu'est-ce que l'Envita? Vous pouvez préciser. L'Association nationale des villes accueillantes, je le dis.
21: Des villes et territoires accueillants.
19: Voilà.
21: Alors, pour être plus précis, Ludovic, c'est la communauté des communes, le territoire de la communauté des communes, qui déjà en 2020 avait déclaré sur le perron de la mairie d'Argelès le territoire accueillant. Et là, le pas a été franchi en juin 2025

0: Il s'appelle
1: Attention.
0: Le collectif Solidarité Migrant et Torkinekin.
1: Bravo, du premier coup. Alors effectivement, en réalité, l'association Accueil Azan 3A est en lien avec tout un réseau d'associations amies. Évidemment sur le territoire également des associations culturelles, écologiques, citoyennes, mais entre autres des associations qui ont un petit peu les mêmes sujets de cœur que les nôtres. Et on a un lien tout particulier avec celle du territoire basque. Donc maintenant je le dis super bien, et Torkinekin.
0: Wow.
1: Mais il y en a d'autres, il y a Bechterekin. Et on a décidé cette année de faire un focus sur ce lien avec le territoire du Pays Basque, avec cet axe également de territoire Envita, avec ce label Envita, et pour une raison bêtement géographique, parce qu'on est
2: collés. On est voisins.
1: Voilà, on est voisins et on est soumis aux mêmes pressions à la fois de surveillance, on va dire.
0: Et il va y avoir, et ça va permettre de passer à la suite du programme, puisqu'on va pouvoir parler du programme de Parole d'Exil en deuxième partie d'émission, donc après la météo réalisée, alors je le dis moi-même du coup, réalisée par Mirabelle.
1: Voilà.
0: Et on pourra parler de ce qui va se passer le samedi 27 juin à Reims-Marsous, à la salle des fêtes, où il va y avoir une projection d'un film outrepassé avec l'auteur-réalisateur Nicolas Dupuis et Thomas Ferrer, historiens qui font partie apparemment de la Fédération et Torkinekin d'Aquité.
2: Oui, alors peut-être c'est... Alors effectivement, il y a donc le film Outrepassé, derrière, qui traite de ce passage à la frontière pyrénéenne,
0: ouais.
2: de Catalogne jusqu'au Pays Basque. Et la présence de Torkinekin va nous éclairer sur leur façon de faire, que ce soit les élus, que ce soit les citoyens, que ce soit l'association elle-même. Il y a même les employeurs également qui jouent le jeu. Et puis il y a bien entendu la police, le rôle de la police qui n'est pas simple. Comment ça se passe sur la frontière, et cet éclairage va être très intéressant. Thomas Ferrer est un historien local ici qui a beaucoup travaillé sur l'exil. Il a publié des ouvrages. Il viendra nous présenter son dernier à l'occasion du festival. Et puis il y aura Nicolas Dupuis qui est le réalisateur du film. Voilà, avec co-réalisateur du film.

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5: Bonjour à tous, bonjour à toutes et beau samedi, à vous qui êtes à l'écoute de votre radio associative Fréquence Luce. Nos prévisions pour ce 27 juin, eh bien c'est une matinée agréable sous un ciel parfois légèrement voilé. Et cet après-midi, eh bien ça va rester calme, puis le temps va devenir plus instable en fin de journée et en soirée avec la circulation d'averses parfois orageuses. Le temps sera calme en deuxième partie de nuit, nous dit-on. Et au cours de la nuit, eh bien des nuages bas reviendront sur le Piémont et pourraient pénétrer un peu dans les vallées et donner quelques faibles bruines. Les températures minimales varient peu et quant au maximal, elles montent vers 33-35 degrés, voire 36 degrés en basse vallée. 27 à 29 degrés sont attendus à 1500 mètres et 20 degrés vers 2500 mètres d'altitude avec un vent qui reste toujours de secteur sud-ouest à sud sur les crêtes, modéré à parfois assez fort avec des rafales qui pourraient aller en pointe entre 40 et 60 km heure et un risque de renforcement du vent sous les orages ce soir. Voici donc pour nos prévisions Météo France au sein de ce jour, tout en annonçant que nous sommes toujours en vigilance orange sur le territoire des Hautes-Pyrénées pour le phénomène de canicule. Et là-dessus, je vous souhaite à tous et à toutes un très très beau samedi.
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5: Et donc nous sommes toujours avec Jean Oura, membre fondateur de l'association 3A, mais également de Paroles d'Exil, et Béatrice Lévy, qui est à la commission de Paroles d'Exil, pour parler. Alors en première partie, on a parlé principalement de l'association, et là on va essayer de se concentrer un petit peu sur le programme de ce week-end. Alors je sais qu'il y a nombreuses associations qui vous rejoignent pour vous permettre d'avoir une programmation assez éclectique, je vais y arriver, et riche pour ces deux jours de festivités autour de ces thèmes solidaires.
14: Oui, il y a effectivement de toutes les associations, mais on peut les citer, Réseau Éducation Sans Frontières 65, la CIMAD, Etorkinekin, donc du Pays Basque, en lien avec l'affiliation à Envita, mais aussi les maires de Val d'Azun, puisqu'on va commencer le vendredi 26 à 17h30 dans la mairie de Arras, en Lavedan, par le parrainage de 4 jeunes.
5: Qui vont rejoindre du coup la dizaine que vous accueillez déjà.
14: Ils font partie de ces 10, 10 accompagnés. Donc ce sont 4 jeunes qui sont les plus anciens parmi ces 10. Et donc sont les maires sous la présidence de la nouvelle maire de Arras, Samira Gros, qui a invité donc les maires voisins à l'assister à ce parrainage. Et c'est un moment d'émotion extrêmement important. C'est tout simplement des jeunes qui vont être accompagnés de façon pérenne par deux parrains qui s'engagent à construire autour d'eux des îlots de sécurité, de socialisation, d'éducation, dans un cadre où ils pourront avoir un toit, être nourris. Voilà, c'est un moment extrêmement riche où s'exprime à la fin des parrainages à la fois le jeune et aussi les parrains. Voilà, nous avions fait ça l'année dernière sur chacune des communes et plusieurs fois, les yeux étaient mouillés, y compris par les élus eux-mêmes.
5: Ouais. Rien que d'en parler, moi, ça me donne des frissons. Donc, le jour J à leur H, j'imagine ce que ça peut donner.
14: Voilà. Alors, il y aura donc ces parrainages. Et à 19h, on ira juste à côté, au Cairn, au jardin du Cairn. Enfin, c'est un jardin municipal d'Arras, sur lequel va être exposé des photos qui témoignent de la marche, la grande marche pour l'accueil, qui a été effectuée en 2025 et qui a été accueillie de façon extrêmement républicaine par toutes les communes du territoire ici, de la communauté des communes, partie d'Arès, arrivée à Luz, mais en passant par Argelès, par Pierrefitte,
5: habillé tout
14: par
5: de blanc
14: Cotteret,
5: et masqué,
14: Soulom,
5: à pied.
14: Voilà,
6: à pied pour oui. symboliser le. La migration.
5: Bien sûr.
14: Ouais, ouais.
5: Et donc ça, c'est le lien avec Parole d'exil de l'année dernière, finalement.
14: C'est le lien. C'est l'expression de l'accueil, de notre accueil et de l'accueil de la population vis-à-vis de ces personnes, souvent en détresse. Et puis, c'est un hommage à tous ceux qui ont perdu la vie simplement parce qu'ils cherchaient à améliorer leur propre vie, quoi.
5: Ou à voilà. survivre simplement, parfois.
14: Voilà.
5: Oui. Donc ça, c'est des moments forts qui vont ouvrir le bal de ce Parole d'exil de cette année. Donc le parrainage républicain, l'exposition avec l'inauguration des photos au Cairn. Donc ça, c'est à 19h. Et puis à 20h, il y a une petite soirée qui est prévue à l'Abbadiale, j'ai bien suivi.
14: Juste pour terminer, concernant les photos, elles ont été réalisées par Bernadette Lafont. Un artiste photographe que nous avons rencontré par hasard sur Murmure du Monde et qui a accepté ou s'est proposé pour suivre la marche et réaliser un millier de photos et une quinzaine ont été sélectionnées pour constituer cette exposition. Merci à elle. Également Céline Dessaer qui est poétesse sur le Val d'Azun et qui donne un souffle à cette exposition avec un panneau, avec des textes qui et également des textes écrits par des marcheurs eux-mêmes. Voilà. Et effectivement, après, suite à cette exposition et son inauguration, on va glisser à l'Abbadiale, sur le terrain de l'Abbadiale, un endroit merveilleux animé par Franck. Il y aura un moment de restauration, buvette, et on pourra.
5: Et là, il n'y a pas besoin de réserver.
14: Non, pas besoin de réserver.
5: Du côté technique.
14: Merci, Mirabel. Et ensuite, alors, on a vraiment le plaisir d'accueillir la Diagonale avec Laurence Laburte, et puis qui va être accompagnée par Gomizo, qu'on a l'habitude de connaître dans le groupe. Bison Musiki, hein. Et donc là ça va être des lectures de textes chantés avec de la musique écrite par Laurent Godet et ça risque là aussi dans cet endroit merveilleux d'être un moment de partage extrêmement riche et dans tous les sens, hein.
6: Et sous le coup de l'émotion, Jean, tu as omis
5: la projection
6: du court-métrage de Corinne Matou.
5: Qui va être à l'intérieur de l'Abbadiale, hein, parce que j'imagine que le reste va se passer à l'extérieur. Ouais. Et donc là, la projection, c'est en continu à l'intérieur, pour permettre justement à tous les visiteurs, à tous ceux qui seront là, d'en profiter au fur et à mesure. Hein.
6: Exactement, ouais.
14: Alors, je n'ai pas tout à fait suivi la chronologie pour créer la surprise. Simplement pour indiquer que...
5: Zut, j'ai pas le bruit avec les roulements de tambour et tout. Je n'avais pas prévu celui-là.
14: Corinne Matou est chorégraphe, artiste bien connu sur le département.
5: Et multi-investi.
14: Et multi-investi va venir vendredi 26. Elle sera présente avec ses danseurs. pour accompagner la projection de son film, qui est un court-métrage magnifique. Qui s'appelle Trajectoire et qui sera projeté à l'intérieur, à une salle de la Badiale. Voilà. C'est Jean Pechelder qui s'occupera de la technique.
5: Oh, bon, alors c'est bon, si on a un synésique avec nous, tout va bien. C'est bien ce que je disais tout à l'heure, hein. Il y a toutes les associations qui se rejoignent pour cet événement-là, et ça, ça fait chaud au cœur quand même. Hein.
14: Mais ça nous rappelle l'implication de toutes les associations culturelles et citoyennes de la communauté commune qui s'était impliquée, mais pleinement impliquée dans la réussite du festival de 2025.
5: Hein. Tout à fait. Ça, eh bien, ça va être une belle suite, je pense, hein, cette année, et ça va redonner de la ferveur. Vous aviez cherché pendant quelque temps encore quelques bénévoles, vous en êtes où ? Vous avez le nombre nécessaire ? On relance un appel ?
6: On est toujours preneurs de toutes les bonnes volontés. Voilà.
5: Bon, et alors comment on fait si on a envie de venir participer en tant que bénévole ?
6: On téléphone à... on peut se signaler à l'association 3A, donc ouais. Par le biais du site sur lequel il y a les contacts. Et c'est le plus simple en fait, parce que en fonction des rôles de chacun, on saura nous réorienter la bonne personne au bon endroit.
5: Très bien. Et eh ben attends, je suis en train de chercher le numéro de téléphone, si jamais.
6: Il y a pas. Enfin, il y a un mail.
5: Il y a un mail. Voilà. Bon, et puis sinon, ils peuvent venir directement
6: exactement.
5: Le vendredi.
6: Le plus simple, c'est encore ça. Ils viennent sur place et ils seront chaleureusement accueillis.
5: Et on leur donnera une petite mission à effectuer.
6: Vendredi et en particulier samedi à partir de 14h.
5: Eh bien, justement,
14: à partir de 9h.
6: Ah, à partir de 9h.
14: L'installation voilà. du festival se fera à compter de 9h.
5: Et donc, l'installation. C'est à la salle des fêtes d'Arens-Marsous. Hein.
14: Voilà, rendez-vous salle des fêtes d'Arens-Marsous. Et sur Arras, eh bien, à partir de 14h, on se retrouve pour l'installation de. Là aussi, de l'infrastructure d'accueil, quoi.
5: Bon, alors passons public. Justement à cette journée du samedi, assez rapidement, parce que le temps file, mais on pourrait rester ensemble indéfiniment, hein, parce que c'est des sujets qui nous touchent tous. Et donc on a samedi à 14h, tu disais justement, c'est un peu le démarrage de la journée, avec la projection du film Outrepassé à la salle des fêtes d'Arens-Marsous.
6: Oui, c'est ça, et donc c'est un superbe film en plein cœur de nos sujets, projection qui sera suivie de cette table ronde, donc qui sera animée par Dominique Gauthier, lui-même cinéaste, et donc comme on l'a dit tout à l'heure, avec la participation entre autres du co-réalisateur et des différentes associations sœurs, dont la nôtre, bien sûr. Cette table ronde sera suivie d'un spectacle qui s'appelle Clown Destin. Du théâtre de la Bulle de Tarbes. Ça se passera juste à côté. En fait, tout se passera dans un périmètre géographique très, très restreint. Donc, il n'y a pas de souci.
5: Sous le préau de l'école qui est juste à côté.
6: Voilà. Exactement.
5: De la salle des fêtes, ça devrait aller.
6: Exactement. En parallèle de tous ces événements, bien sûr, il y aura moyen de s'abreuver et de se restaurer avec une buvette. Et puis. À 18h30, à la salle des fêtes, le groupe Criolinac de chant basque. Là encore, c'est pour faire honneur à nos amis des Torkinekin et nos amis basques.
5: J'ai senti le petit clin d'œil.
6: Voilà. Il y a une cohérence hein, dans tout ça. Ouais, c'est réfléchi, en fait.
5: On dirait pas, mais quand même.
6: Exactement. Suivi de l'apéro, le truc important. Donc, ouais. À la salle des fêtes aussi. Et puis le repas.
5: Où là il faut réserver. Voilà. Alors comment on fait pour réserver justement ?
6: Il y a surtout les affiches et toutes les flyers. Il y a un petit QR code. Et sinon, si on ne veut pas QR coder, on peut faire tapoter accueilazin.com/festi comme festival.
5: Ok. Et donc là, on.
6: Et donc, c'est 15 euros. Il y a un repas végétarien ou non végétarien. Et en fait, c'est bon. C'est très bon.
5: Ah oui.
6: C'est Sébastien Marceau qui est au pilotage de tout ça, toute son équipe. Et c'est toujours excellent.
5: Et généralement, c'est bien suivi. Hein. Les gens réservent et il y a du monde qui.
6: Oui,
5: qui
6: l'an dernier, on avait beaucoup, beaucoup de monde. Et si jamais vous n'avez pas pu réserver et qu'il n'y a plus de place, il y aura de toute façon de la restauration à côté, petite restauration.
5: Bon, donc, mais ce repas, il a quand même un intérêt pour l'association. Il permet quand même de rassembler quelques fonds.
6: Exactement.
5: Donc n'hésitez pas.
6: Voilà, d'une façon générale, en fait, le festival est notre outil majeur pour ce troisième axe dont on parlait tout à l'heure, de l'objet de notre association, qui est la sensibilisation. Et il nous permet aussi de récolter quelques fonds, parce que, ben, effectivement, accueillir des jeunes, les accompagner dans leur parcours administratif et d'éducation, c'est pas gratuit. On a aujourd'hui à peu près 300 adhérents dans l'association, mais juste l'adhésion, c'est pas forcément ce qui nous suffit pour financer tout ça.
5: Et du coup, tout va être en participation libre, il va y avoir des petites tirelires aussi qu'on va pouvoir remplir selon nos capacités.
6: Exactement, tout est absolument participation libre, à part évidemment le repas et les bières. Mais il y aura de temps en temps des chapeaux qui vont tourner, et donc c'est à chacun de donner selon ses moyens et ses envies.
5: Très bien. Et on n'a pas fini parce que justement, bah, c'est le chapeau final un peu de ce rendez-vous. Et oui, l'apothéose, la soirée festive avec des concerts, des danses, de l'animation. Je te laisse nous dire, un peu plus.
6: Donc là, ce sera un DJ set avec Jazz El Chataz et Tigrou Bernardo qui sont...
5: Les ex de Strictly Vinyl.
6: Exactement. Tu le dis très bien, Mirabelle. Strictly Vinyl. C'est pas évident. Voilà, donc jusqu'au bout de la nuit.
5: Ah ouais, ça, jusqu'au bout de la nuit, on peut compter sur eux. Et puis avec une programmation toujours éclectique d'un point de vue musical, mais très dansante. Et donc ça, c'est bien en couleur de toute la population qui va vous rejoindre au festival. Du coup, Paroles d'Exil, c'est 26 et 27. Oui, dis-moi tout.
6: Alors, juste en conclusion, en fait, à ce festival Paroles d'Exil, il y aura des concerts, mais vous n'aimez peut-être pas la musique. Il y aura une buvette, mais vous n'avez peut-être pas soif. Il y aura des films et des spectacles, mais vous n'aimez peut-être ni le cinéma, ni le théâtre, ni les clowns. Mais, en fait, même si vous êtes dans ce cas-là, eh ben, vous avez une super bonne raison de venir. Venez si vous pensez, comme nous, qu'il est important de se tenir debout dans l'arène, de faire face à tous ceux qui veulent nous faire croire que l'humanisme a disparu. Et aujourd'hui, ils sont très nombreux, partout dans le monde, dans plein de pays d'Europe et aussi en France, tout près de chez nous. Alors, on pense que c'est vraiment important de montrer qu'il reste ici et partout ailleurs plein de femmes et d'hommes qui ne sont pas d'accord pour rejeter, maltraiter, harceler des gens qui n'ont rien fait de mal, qui tentent juste de sauver leur peau ou de construire une vie acceptable. Et en réalité, c'est chacune et chacun d'entre nous, on aurait fait exactement la même chose à leur place. On a simplement la chance, ici, aujourd'hui, de ne pas avoir besoin de s'exiler. Pour le moment.
5: Pour le moment.
6: Donc venez nous rejoindre pour cette raison-là, même si vous trouvez qu'il fait chaud, que vous n'avez pas envie de boire une bière dans un gobelet en plastique, venez.
5: Il y a de l'ombre, il y a de la nature, il y a du bon genre.
6: Il y a plein de gens bien.
5: Il y a plein de choses à entendre et à découvrir, à rencontrer. Donc, même si vous n'aimez pas tout ce qu'elle a dit, bah, venez quand même.
6: Voilà, ouais. C'est la synthèse.
14: C'est du beau, c'est de la fête, c'est de la fierté. Nous sommes dans le respect du droit international. Et donc... le festival, on le fait la tête droite.
5: Pour voilà. Nous, pas que pour eux finalement, on le fait pour nous aussi. Hein. On ne le fait pas que pour les exilés.
6: Exactement.
5: Et ouais, c'est à nous de prendre la parole aussi. Bon, en tout cas, je vous remercie beaucoup d'être venu dans les studios pour nous parler un peu mieux de l'association, parce qu'il y a toujours besoin d'en parler, d'en reparler, de nous annoncer les festivités autour de ce mouvement solidaire. Donc, Paroles d'Exil, on le rappelle, c'est ce 26 et ce 27 juin dans le Val d'Azun. Vous retrouvez toutes les informations sur le site accueilazun.com où il y a en PDF tout le programme et puis également le petit lien pour pouvoir réserver son repas du samedi soir. Voilà. Et puis, à retrouver en podcast très prochainement sur le site de fréquenceplus.com. Merci encore et très belle journée à tous.
6: Merci beaucoup.
14: Merci à vous. Merci.
6: Et à bientôt.
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5: Samedi, à partir de 14h, à Arins-Marsous, le festival Parole d'Exil bat son plein. Organisé par l'association 3A, dès 14h, rendez-vous à la salle des fêtes pour la projection du film Outrepassé, avec une table ronde animée par Julien Moreau, avec la participation de Nicolas Dupuis, co-auteur et réalisateur, et Thomas Ferrer, historien de la CIMAD et de l'association Accueil-Azin. En suivant à 17h, c'est sous le préau de l'école que la compagnie Théâtre de la Bulle vous offrira le spectacle Clown Destin. Suivi à 18h30, à la salle des fêtes en extérieur, de chant basque du groupe Criolinac. À 19h, toujours à la salle des fêtes, c'est l'apéro. À 20h, on reste à la salle des fêtes et c'est le repas. Attention, pensez à réserver. Et à 22h, pour animer la soirée et la finir en beauté, c'est un concert danse animation sono avec Jazel Chataz et Tigrouve Bernardo. Des spectacles, des concerts, des tables rondes, des films, des apéros, de la restauration. Le festival Accueil à Azin, c'est en entrée libre et ça bat son plein ce samedi à Arins-Marsous.
18: De vendredi à lundi, de 11h à 1h du matin, la ville de Lourdes vous propose ses fêtes. Au programme, cassettas, concerts, fanfares, jeux et sport. Un des grands rendez-vous de l'été. 3 jours de fêtes, de musique et de convivialité pour célébrer Lourdes et ses habitants. Tout un programme pour vibrer ensemble et profiter de l'ambiance estivale. Venez partager la joie, les rires et la couleur des fêtes de Lourdes. Alors pour rappel, c'est de vendredi à dimanche de 11h à 1h du matin et lundi de 11h à 20h et ce sera au Jardin des Tilleuls à Lourdes.
5: Samedi à 13h30 au Palais des Sports à Lourdes, 27 chemin de Lannebarré, de 13h30 à 17h, c'est un spectacle de gymnastique qui vous est proposé, organisé par la Société de Gymnastique Lourdaise. Un spectacle de gymnastique, c'est ce samedi de 13h30 à 17h au Palais des Sports à Lourdes.
19: Tous les samedis matins à la médiathèque de Lourdes, les doudous racontent. 30 minutes de lecture pour les 0 à 6 ans. Les bibliothécaires sélectionnent les meilleures histoires pour les petites oreilles. Rendez-vous à la médiathèque de Lourdes ce samedi à 10h30 pour découvrir des histoires et des comptines qui séduiront et émerveilleront vos enfants. Les doudous racontent, les samedis à 10h30 à la médiathèque de Lourdes.
5: Samedi de 14h à 17h, au lac de Lourdes, on vous propose une partie de pêche de la Saint-Pierre pour les enfants. Organisée par l'association des pêcheurs lourdais et du Lavedan, un moment de nature de découverte pour les plus jeunes. Encadrés par des passionnés, les enfants pourront s'initier à la pêche, observer les poissons et vivre leur première prise. La partie de pêche de la Saint-Pierre pour les enfants, c'est ce samedi de 14h à 17h. C'est entièrement gratuit et ça se passe au lac de Lourdes. Samedi à 18h30, la Maison de la Montagne d'Argelès-Gazost accueille Anaïs Noni, écrivaine et philosophe dont les travaux interrogent la place du vivant dans nos manières de penser et d'habiter le monde. Plongée au cœur d'une philosophie qui renaît des sentiers, de l'intensité des paysages et du murmure des rivières. À partir de cette mise en dialogue avec le vivant, imaginons de nouveaux récits mêlant humains et non-humains pour réinventer ensemble notre manière d'habiter le monde. La conférence d'Anaïs Noni, écrivaine et philosophe, pour nous interroger sur la place du vivant dans nos manières de penser et d'habiter le monde, c'est ce samedi à 18h30 à la Maison de la Montagne à Argelès-Gazost. Samedi de 14h à 18h à Pierrefitte-Nestalas, on vous propose de venir chercher des livres. De temps en temps, les bibliothèques doivent faire du tri dans leurs livres pour faire de la place aux nouveaux achats. Les bibliothèques l'appellent le désherbage ou pilonnage. La mairie de Pierrefitte-Nestalas vous propose ainsi de mettre la main sur ces livres qui ne font plus partie des fonds de la ludomédiathèque pour une somme modique lors du marché aux livres le samedi 27 de 14h à 18h. Un grand marché aux livres pour le désherbage de la ludomédiathèque de Pierrefitte-Nestalas, c'est ce samedi de 14h à 18h à la médiathèque de Pierrefitte-Nestalas.
18: Ce dimanche à 15h, à la boutique L'Artisanat à Estin, venez créer votre propre bijou de téléphone coloré est unique. Vous choisirez vos perles et vous repartirez avec une création qui vous ressemble. C'est accessible aux débutants de plus de 12 ans. Ce sera un moment convivial et créatif qui dure aux alentours de 1h30 à 2h et tout le matériel sera fourni. Alors venez ce dimanche à 15h à la boutique L'Artisan à Estaing pour vivre un moment de convivialité.
8: Du 1er mai au 30 juin, venez admirer l'exposition à Cotteray, Pyrénées étoilées. L'ouverture se fait de 8h30 à 17h. Venez découvrir la beauté des cieux et des paysages nocturnes avec l'exposition Pyrénées étoilées. Laissez-vous émerveiller par une arche céleste ou par le scintillement des étoiles au-dessus des sommets pyrénéens, rendu visible grâce au talent de 7 photographes ayant contribué à cette exposition. Ces paysages permettent également de prendre conscience des menaces concrètes qui pèsent sur ce patrimoine naturel nocturne par l'omniprésence de la pollution lumineuse de nos villes et nos villages. Les renseignements se font au 05 60 92 52 56. L'entrée est libre et gratuite. L'exposition Pyrénées étoiles, c'est à Cotteray du 1er mai au 30 juin.
18: Ce dimanche, à 14h, se déroule la Vague, première journée des sports de pagaie dédiée aux femmes dans les Hautes-Pyrénées, organisée par le CDCK 65. Ce dimanche, au lac de Lourdes, dès 14h, sans frais et sur simple inscription. Après-midi 100% féminine pour découvrir le kayak, le stand-up paddle, le dragon boat, etc. Dans un esprit de solidarité et de convivialité. 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
5: Jusqu'au 26 juillet, à la Maison des Arts Abbadiale à Arras-en-Lavedan, on vous donne rendez-vous avec l'exposition « Ligne de crête » de Maxime Quin et Éric Savoldelli. Dans les plis du relief, là où les mots se font rares et où les gestes essentiels, deux dessinateurs de bande dessinée ont posé leur regard sur des vies que l'on ne raconte guère. Des démontagnés. Maxime Quin met en dessin la réalité brute d'un berger en estive avec ses 800 brebis, sans concession. Éric Savoldelli redonne avec Mona une voix et un visage aux migrants italiens qui, dans les années 50, se sont enracinés dans les vallées alpines. Tous deux dessinent la montagne, mais le trait, la méthode, le rapport au récit sont différents. Et c'est ce dialogue entre deux univers singuliers que donne à voir l'exposition. Exposition proposée en partenariat avec le festival Le Murmure du Monde et le Printemps du Dessin. L'exposition Ligne de crête de Maxime Quin et Éric Savoldelli, c'est à voir jusqu'au 26 juillet de 14h30 à 18h à l'Abbadiale Maison des Arts à Arras-en-Lavedan.
18: Ce dimanche, à 9h, nous vous proposons le vide-grenier à Auquin. Les habitants d'Auquin et le tiers-lieu d'Azun vous invitent à un vide-grenier au cœur du village. Une rencontre conviviale pour faire de la place dans les maisons et greniers. Alors c'est ce dimanche, à 9h, au village d'Auquin.
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0: Et bonjour, bonjour.
1: Bonjour,
2: bonjour.
0: Et bienvenue dans l'émission Bulles à découvrir. C'est quoi ce bonjour, bonjour que je vous ai fait?
1: Bah écoute,
0: quoi.
1: Il est sympa ton bonjour, bonjour.
0: Je sais pas, c'était bizarre. Une émission dans laquelle aujourd'hui on va parler de plein de choses.
1: Beaucoup de choses.
0: D'histoire. Et on va d'abord, une fois n'est pas coutume parce qu'on ne fait pas ça à chaque fois, revenir sur une BD qu'on avait déjà chroniquée avec Bernard. Je pense que Isa, toi, t'étais pas là. Mais quand même, c'est un tel joli clin d'œil et
1: beau.
0: Une telle prouesse graphique qui parle de, j'imagine, ton univers préféré, Florence, c'est-à-dire le...
3: Alors, le Japon n'est pas mon unique univers favori.
0: Mais quand même, ça en fait partie. Non, bah, me dis pas que c'est pas vrai. Tu m'as dit que c'est pas vrai ?
3: Oui, je t'ai... Enfin, parce que c'est pas le seul.
0: Oui, mais c'en est un.
3: C'en est un.
0: Bon, voilà, je suis pas totalement dans le faux. J'ai un peu... Et commence pas. Supergo. Sinon, on n'en parle pas.
3: Donc je vais parler donc de Supergo. Donc c'est de Bea Davies, c'est publié par Stan Keith dans la collection Oku. Enfin, c'est un très beau roman graphique en noir et blanc avec un trait très beau. On dirait un peu du Fusain ou de et du coup en fait ça se passe au moment du tsunami qui a détruit la centrale nucléaire de Fukushima. Et en fait, on suit plusieurs personnages en fait qui ne sont pour la plupart pas au Japon. Et qui sont impactés de façon différente par le tsunami et ses effets. Donc en fait, Go, c'est une catastrophe majeure. Donc là, on est sur une catastrophe encore plus que majeure, puisqu'on est sur le tsunami qui lui-même en fait a ravagé la contrée, en plus de la catastrophe nucléaire. Et on va suivre effectivement plusieurs personnages. Donc une famille dont le père est au Japon. Une jeune fille qui fête ce jour-là son anniversaire, donc ses 18 ans, et dont on comprend on comprend à chaque fois, au fur et à mesure, comment les personnages en fait se croisent, pourquoi ce jour-là, pourquoi en fait il y a cette impression en fait de sombrer. Ce sont tous des personnes qui traversent des moments très difficiles ou en tout cas des moments charnières de leur vie. Et 10 ans plus tard, en fait, on a un petit clin d'œil en fait qui vient nous rappeler comment les gens en fait en 2025 ont vécu ça, comment ils ont survécu après et très rapidement. Donc c'est une très très belle prouesse graphique, c'est une histoire qui est assez onirique, qui se tient alors qu'on passe d'un personnage à l'autre et parfois en fait avec des situations qui sont très différentes les unes des autres. C'est un très beau roman graphique, donc Supergo de Bea Davies dans la collection Aux confins chez Stan Keith. Donc que je vous conseille vivement.
0: On vous l'avait déjà conseillé et Florence qui n'a aucun intérêt pour le Japon insiste.
3: Voilà.
2: D'ailleurs elle réitère parce que le prochain aussi le Japon.
3: Tant qu'à faire.
2: Vas-y Florence.
3: Voilà. Donc un autre roman graphique qui s'appelle Loin de moi, un roman graphique sur la découverte de soi. Donc c'est dans la collection Waves chez Delcourt et c'est de Christine Marie. Christine Marie qui est métisse. Américaine et japonaise. Et en fait, dans ce roman graphique, elle explique comment elle a passé les toutes premières années de sa vie au Japon, jusqu'à 5 ans, et ensuite elle a vécu aux États-Unis. Et quand elle y est retournée quelques fois pour des vacances, avec toujours cette impression, en grandissant, d'être trop asiatique pour les États-Unis. Donc pendant tout un moment, elle essaye différentes identités pour changer son apparence, elle se cherche et elle décide en fait pour reconnecter. Comme elle a l'impression de ne pas être complètement américaine, elle décide d'aller au Japon pour une année d'études où elle retrouve ses grands-parents qui habitent toujours au Japon pour essayer de se reconnecter un petit peu avec elle-même parce qu'elle a l'impression que là-bas elle va de nouveau pouvoir être complète. Sauf que le Japon, c'est un pays qui est extraordinairement intéressant, mais ça ne se passe pas du tout comme elle l'avait espéré. Et c'est quelque chose qui est très extrêmement intéressant déjà pour la manière en fait dont sont considérés les, alors on peut dire métis, à un moment on disait eurasien, pour elle amérasien, on peut dire, chez les japonais c'est afou en fait pour dire moitié. Et en fait c'est cette impression de n'être chez elle nulle part et ça parle aussi beaucoup de la dépression. Alors d'accord. Je pense qu'en fait ça parle du Japon mais pas seulement, parce que le côté effectivement de la dépression, le travail aussi qu'il y a à faire derrière est extrêmement intéressant. Il y a un dessin qui est vrai, j'aurais tendance à dire de la ligne claire, qui fait que ça passe bien. Et j'aurais tendance à dire aussi qu'il faut le lire jusqu'au bout pour comprendre exactement où elle veut en venir et quel est en fait le parcours à faire pour être acceptée, puisque du coup c'est vraiment intéressant. Mais je veux pas trop en dire non plus pour pas non plus dévoiler tout. Mais c'est un bon roman graphique. qui est très intéressant sur plusieurs facteurs. Aussi, voilà. Donc, aussi bien sur le côté multiculturel que le Japon, que la dépression, que le passage à l'âge adulte. Donc voilà, c'est vraiment quelque chose que je conseille. Loin de moi, un roman graphique sur la découverte de soi de Christine Marie, et c'est chez Delcourt dans la collection Wave.
2: Eh bien là, je crois qu'on va passer sur une BD documentaire aussi.
0: On va casser l'ambiance parce que le sujet est dur et la BD pas forcément réussie. Mais bon, on l'a. Donc voilà, oui. Ça s'appelle Plongeur en addicto de Pauline Aubry chez Steinkiss. Une BD qui évoque tous les phénomènes d'addiction et les
2: solutions.
0: Et les solutions autour des drogues, addiction aux drogues principalement.
2: Mais pas que, il y a effectivement les jeux. Le jeu, addiction au jeu, à l'alcool, à la bouffe.
0: Mais on est quand même principalement sur les addictions aux drogues quand même.
2: Oui.
0: Et voilà, ça se veut quelque part un petit peu vulgarisateur, etc. Oui. Mais franchement, on s'y perd.
2: Perd pourquoi ? Parce que, alors moi j'ai été très touchée par ce livre, parce que je le trouve d'abord très complet. Franchement, à la base.
0: Je croyais que tu n'avais pas aimé.
2: Mais je n'ai pas aimé pour le dessin. Bon. C'est-à-dire que moi, je me suis perdue. Je n'ai pas compris. C'est très, trop fouillis.
3: Oui.
2: Je n'ai pas été raccord avec le dessin du tout. C'est très, très illustré. Il y a beaucoup de choses dans les pages. Je pense que la personne qui l'a écrite a voulu faire œuvre complète de maîtriser, et elle maîtrise je trouve complètement le sujet, ça c'est
0: mais
2: clair.
0: Tu vas être tellement complet que...
3: Après c'est vrai que moi j'avais eu du mal aussi, je trouvais que c'était intéressant, et c'est vrai qu'au départ elle partait sur un témoignage en fait de femmes qui partaient en vacances avec leurs enfants dans un contexte protégé, justement parce que c'était des femmes qui étaient toutes soignées pour addiction en fait, et c'est vrai que ça donnait aussi un aperçu de la structure. Mais effectivement, je suis d'accord avec toi, le côté fouillis fait que
2: le dessin
3: du mal à rentrer dedans.
2: M'a vraiment troublée parce que je trouve ça, il y en avait trop par rapport à son propos.
3: Oui.
2: Et parce que comme elle présente vraiment toutes les addictions, et c'est là, moi je trouve que le livre est intéressant pour ça, c'est-à-dire de montrer tout, y compris la façon de se soigner, etc. Donc il y a quand même des notes d'espoir aussi là-dessus, mais le dessin ne m'a pas convaincue du tout pour montrer toutes ces phases. Voilà.
3: C'est vrai qu'on est sur un volume de 136 pages qui est sur un format roman graphique, donc plus petit qu'une bande dessinée classique. Et c'est vrai qu'on a effectivement la volonté d'en dire beaucoup. Donc c'est pas en fait un album avec des cases et des phylactères, mais où c'est écrit en plus des dialogues, où il y a quand même aussi des phylactères, mais il y a en plus écrit au-dessus comme Blake et Mortimer, sauf que Blake et Mortimer, quand on n'avait pas envie, on n'avait juste pas besoin de lire la description.
2: J'ai alors toujours lu les descriptions de Blake et Mortimer, t'exagères.
3: Moi quand j'ai compris en fait qu'il n'y avait pas besoin, je les ai zappés avec les phylactères et les dessins, on comprenait. Mais là non, parce qu'il y en a trop à dire, mais du coup elle a voulu trop en dire, ça part en fait d'une volonté en fait qui est très bonne, mais c'est vrai que j'ai eu du mal aussi.
0: Ça s'appelle Plongeur en addicto chez Steinkiss.
3: Et c'est de Pauline Aubry.
0: Voilà. Une autre addiction, celle à l'amour hétéronormé.
2: Tout à fait.
3: Ça, il m'avait bien fait rire.
0: Avec l'amour, c'est nul.
2: Je ne recommande pas ce produit.
0: Voilà.
2: Alors, et là, pour le coup. Parce que là, l'autrice Alicia Jacht fait œuvre aussi de montrer d'une façon très très complète les facettes de l'amour. Et donc du coup, celui-là m'a plu parce que les schémas et son explication, en gros, comme on va vous la faire courte, c'est l'histoire d'une jeune femme qui est dessinée d'ailleurs au début en oiseau, un espèce de piou-piou sympathique, mais tout le temps en train de servir les autres, y compris son Gustave. Et on sent bien qu'il y a un problème. Il y a un problème psychologique sur l'attachement, sur les services qu'elle rend, etc. Et donc, du coup, c'est l'occasion pour l'autrice de revenir sur la façon dont la culture, le patriarcat, etc., a servi, on va dire, sur l'amour, a servi les femmes, quoi. Donc, forcément, le propos est très bien fait, très bien rendu. Il y a des schémas qui sont hyper lisibles, des schémas psychologiques qui sont assez intéressants, franchement. Et je conseille vraiment aux jeunes générations de lire parce que...
3: Oh, à toutes !
2: Oui, bien sûr, mais surtout, donc, il y a toute la palette, hein, effectivement, des émotions par rapport à l'amour. Alors attention, ça n'explique pas ce que c'est que l'amour d'un point de vue physiologique, hein, on est bien d'accord. Oui. C'est vraiment sur le côté des émotions et de la psychologie et de l'emprise psychologique.
3: Alors moi, je suis d'accord sur l'emprise. Après, moi, ce qui m'a aussi marqué, c'est le côté un peu sociologique. Parce que finalement, oui. Donc, le piou-piou qu'on voit, qui cherche vraiment à tellement en fait, à bien faire qu'elle s'en oublie elle-même. Qui, c'est d'ailleurs pour ça qu'elle est représentée comme un piou-piou bien sympathique, mais sans réel caractère humain, et qu'elle est représentée comme ça. Donc en fait, s'émancipe, son Gustave la quitte pour un autre piou-piou sans doute, voilà. Et c'est un schéma ultra classique, donc on la voit quand même s'émanciper. Donc à partir de la deuxième moitié, elle est représentée comme une femme réelle, mais qui tombe en fait dans un autre piège.
2: Oui, un autre et... Gustave II d'ailleurs, voilà. C'est appelé, le suivant sera un Gustave II. Elle tombe dans un autre piège, celui de la liberté, mais qui n'est pas tout à fait...
3: Inégal.
2: Qui n'est pas tout à fait égal. Donc elle est, c'est pas mal. Donc du coup, ça montre qu'on peut se tromper, que ce n'est pas parce qu'on a tourné déjà une page, que forcément la suivante sera bien. Et ça, ça m'a vraiment plu dans le livre.
3: Oui, parce que
2: livre.
3: Finalement, c'est des schémas qu'on a tous rencontrés quelque part. Dans les deux cas. Pas forcément chez la même personne, mais c'est deux pièges. Et donc du coup, c'est d'Alicia Jacht. C'est vraiment très lisible et c'est bien fait, bien expliqué. Donc l'amour c'est nul, je ne recommande pas ce produit. C'est dans la collection Une case en moins et c'est chez Delcourt.
0: Voilà, allez, un mot sur...
3: Avec un nuque dépité.
0: Non, bah, je suis dépité pour la suite, j'ai pas envie, c'est dur de dire du mal des BD. Pas de l'amour, c'est nul, parce qu'elle est très bien. Par contre, plus compliqué avec Le problème avec les fantômes de Myrion Mal chez Glénat.
2: Bah, on a tous eu du mal à lire
0: Tu l'as pas lu? J'ai un problème avec les fantômes.
2: C'est l'histoire d'un... Alors, ce fantôme, c'est un décès. Donc, c'est un compagnon qui a disparu. Ils sont jeunes, hein, c'était un jeune couple. Et elle ne vit que dans ce désir de fantôme quelque part. Et donc, ses amis essaient de l'en sortir, etc., etc. C'est assez bizarre, c'est assez touchant quand même aussi, mais il y a une espèce de quête errance pendant tout l'album qui est pas forcément super abouti. J'ai résumé, non. Hugues ?
0: Oui, t'as très bien résumé. Elle a fini par me tomber des mains. Et tu sais pourquoi aussi ?
2: Vas-y.
0: Alors ça, c'est bête, hein, mais voilà. Parce que Myrion Mal, elle doit être québécoise, hein, on va pas se mentir.
2: Ah oui, c'est par
0: et
2: rapport
0: c'est
2: à
0: très
2: la...
0: écrit en québécois, avec des locutions, des locutions de là-bas.
2: Alors moi, ça m'a pas gêné, ça.
0: À un moment, ça m'a perdu, mais en vrai, quoi.
2: D'accord.
0: Voilà, mais je pense que je suis une petite chose fragile en lecture.
2: Ok.
0: Voilà. Mais on a le droit d'être des petites choses fragiles en lecture. Allez, une mise en abîme pour nous, chroniqueurs de bande dessinée, puisque avec Criticopolis, on l'a bien compris, c'est la société des critiques qui est interrogée. Et quelque part, nous sommes un peu des critiques. La preuve, on vient de le faire.
2: Alors, c'est un album qui est assez inégal, je trouve. C'est de Marie Baudet, donc chez Glénat. D'abord, moi, j'ai été particulièrement séduite par la forme, le dessin, et c'est de l'aquarelle.
0: Ouais, il est somptueux.
2: Il est somptueux. Ouais. Et une idée assez originale, mais vraiment bien mise en scène, les personnages n'ont pas de visage.
0: Oui.
2: Et ce qui pourrait être d'ailleurs déroutant, parce que Bernard nous en avait parlé, effectivement...
0: Lui, ça l'a embêté, ouais.
2: Ça l'a embêté, le fait qu'il n'y ait pas de regard, qu'il n'y ait pas de visage à proprement parler. Maintenant, on est sur une histoire un peu fofolle, sur une histoire de critique avec un écrivain, qu'on devine peut-être un écrivain raté, et un critique qui forcément critique son œuvre et met des mauvaises appréciations.
0: Ça démarre, il ouvre son journal, il est en terrasse de café, hein, si je me souviens bien, et là il voit une critique pourrie sur son bouquin.
2: Sur Babelio, on imagine que c'est sur Babelio, voilà. Et donc ça serait, l'idée est que
0: C'est dans une revue qui s'appelle Intercritique, sur la rentrée littéraire, d'un critique qui s'appelle Thibault Lopez. Et donc il va se dire, lui,
2: je vais me le faire.
0: Ouais.
2: En gros, les premières images, il commence à crever les pneus de son vélo, etc. Donc jusqu'au moment où on apprend par voie de presse que ce Thibaut Lopez a été repêché mort plus le canal ou dans la Seine. Et donc du coup les soupçons s'orientent forcément vers lui, mais pas que, parce qu'il y a un deuxième auteur aussi et qui se mêle, où ils se suivent, ils se poursuivent. Des histoires comme ça, complètement loufoques, imbriquées. On s'y perd d'ailleurs un peu, moi je trouve, de, là-dessus. Pas de qui est qui, parce que ça, je trouve que même sans visage, la dessinatrice sait très bien le faire. Et mais il y a des gros aplats sur la critique qui sont écrits en jaune fluo, moi qui m'ont des pavés de texte, moi qui m'ont un peu déstabilisé là-dessus, qu'on n'a pas forcément envie de lire jusqu'au bout. Alors là, pour le coup, c'est un peu comme pour toi, les Blake et Mortimer, les petites notices.
3: Oui, mais dans Blake et Mortimer, elles ne servaient pas à grand-chose, les petites notices, c'est ça le truc.
2: Mais si, ça fait partie du contexte. Et donc là, sur cette histoire de critique, je me suis un peu essoufflée, moi, à la fin.
0: Bah, ça pose des questions qui peuvent paraître des fois éculées, puis qui à la fois sont très saines. Hein, et pour ces gens qui consomment de la critique, ce besoin, mettez-vous dans la tête que peut-être vous le faites vous chez vous à consommer de la critique, et peut-être que nous on est en train d'en faire là. Donc, et pour ces gens qui consomment de la critique, ce besoin de s'y référer pour savoir si c'est validé n'est-il pas le corollaire d'un manque de confiance ou d'un déterminisme ne leur offrant ni le temps ni les moyens d'être critiques même.
2: Tout à
0: Vas-y,
2: fait.
0: Réfléchis-y.
2: Mais ah non, mais
0: il est donc nécessaire
2: y a des bonnes
0: d'avoir des représentants
2: dedans.
0: Critiques pour éclairer, guider et ouvrir le débat à tous.
2: Mais tout un album là-dessus, je sais pas.
0: Vous avez deux heures. Voilà.
3: Je sais pas trop, parce que du coup, ça a l'air d'être dangereux quand même, cette activité. Ben,
0: t'as vu, hein.
3: Quand on lit, hein.
0: Tiens, je te laisse. Lis-le toi, normalement, tu vas te faire des nœuds au cerveau. Criticopolis, c'est sorti chez Glénat. Je pense que nous avons un bel... une belle unanimité évoquer Mauvais œil de Osge Samansi, tant pis, je suis désolé pour le nom si c'est pas ça, qui sort dans une maison d'édition qui ne sort pas énormément de BD mais souvent des choses de très grande qualité, c'est Helvétique.
2: Tout à fait, c'est une maison d'édition suisse.
0: Alors on se retrouve en Turquie au milieu des années 90, au moment de la montée on arrive déjà à la montée d'Erdogan,
2: juste avant.
0: Dans un Istanbul gangréné par la mafia,
2: la corruption, le nationalisme.
0: Mais c'est pas de ça dont on parle, parce que ça, c'est le décor. Ce dont on parle, c'est de deux jeunes filles qui sont étudiantes, pauvres. Et on se plonge complètement dans leur vie au travers d'une histoire que tu vas nous raconter, Isa.
2: Ah, mais j'étais complètement fascinée par cette histoire. D'abord, le dessin. Pourquoi Mauvais œil ? Parce que vous savez, tout ce qui est de la région méditerranéenne, que ce soit la Grèce ou la Turquie, vous avez effectivement une protection. Généralement faite en pâte de verre, hein, vous avez un œil bleu qui est censé donc vous protéger justement des sorts qu'on peut vous jeter que vous ne connaissez pas. Donc l'album s'intitule comme ça. Et elle s'entraîne, on va dire, à jeter des sorts parce que ce sont deux copines de cité de résidence universitaire. Alors là, il faut imaginer. Une résidence universitaire absolument incroyable où tout est délabré, sale. Elles sont à 6-8 par dortoir. Elles sont vraiment, toutes les étudiantes qui sont là sont sur critères sociaux, mais il n'y a pas de bourse, elles sont très pauvres. Et tout est délabré, c'est-à-dire que, par exemple, les sanitaires, tout ce qui est douche, il n'y a personne qui y va parce que tout est ouvert au vent, il n'y a pas d'eau chaude, donc c'est... avec uniquement de l'eau froide. Il y a les pigeons qui squattent. C'est absolument décrépit, dégueulasse partout. C'est impressionnant. Et elle montre bien, je trouve, les conditions d'études qu'il y a, effectivement, dans cette résidence universitaire. Et elle, par contre, il y a une solidarité féminine qui s'exprime avec des personnalités complètement différentes. Bon, ça, c'est le décor et le fait que toutes les deux commencent à faire de la plongée. Et elle plonge évidemment dans le Bosphore.
4: Et on est au début de ce sport. Elles ont des vieilles combinaisons pourries, etc.
3: Elles se font critiquer. Vous allez vous mettre en combinaison. Vous allez plonger devant tout le monde. Il y a quand même aussi ça qui ressort.
4: Ça.
3: C'est visiblement peu commun de voir des jeunes femmes faire de la plongée sous-marine.
4: Mais elles s'en fichent. Elles passent outre. Après, il y a une histoire, effectivement, de... C'est là où on voit la corruption ou autre, qui est très très bien décrite. Il y a une de leurs jeunes amies étudiantes, enfin amies connaissances, où au moment où elle plonge, une voiture tombe dans le Bosphore avec cette amie, on va dire, à l'intérieur. Et elles essayent effectivement désespérément de la sauver. Elles ne l'ont pas sauvée à temps. Donc l'amie est morte. Et à partir de ce moment-là, elles essaient de remonter le fil, effectivement, du temps et de voir pourquoi cette amie est morte comme ça. Est-ce que c'est un suicide, pas un suicide, etc. Et on est sur une grosse affaire de corruption mêlée à la politique, etc. C'est, le quotidien est super bien décrit, l'atmosphère des étudiantes, leur complicité à elles deux, la corruption, tout, franchement, c'est un vrai bel album à lire. Et le dessin aussi, par contre. Je n'ai pas parlé du dessin. Le dessin est vraiment chouette. Vraiment, j'ai trouvé ça... c'est une super trouvaille pour Helvétique d'avoir pris cet auteur turc. On a peu l'occasion, effectivement, de voir ça. On verra, effectivement, dans le suivant qu'on va chroniquer aussi. On a des belles pépites et des belles surprises quand il s'agit de chroniques de l'étranger.
3: Tout à fait. Et c'est vrai que Mauvais Oeil, quand on y est, donc on voyage effectivement dans les années 90, donc c'était avant-hier en gros, et on est, pour moi en fait, ce qui m'a surtout marqué, c'était le côté un peu, à la fois le côté un peu policier, très marqué par la corruption. Il y a quand même aussi une vision des femmes en fait, dans le contexte là, un contexte politique qui s'annonce pas rose quand même. Et on découvre en fait aussi quelque chose avec un pays qu'on n'a pas toujours l'occasion de connaître. Et là, c'est vraiment un vrai quotidien en fait, avec les vrais problèmes, bah, effectivement, de pauvreté étudiante, de pauvreté tout court d'ailleurs. Et du coup, c'est vrai que moi aussi, j'avais bien aimé pour ces côtés-là.
4: Et je voulais préciser, comme enfin, tu l'as dit, que ça se passe donc dans les années 90. Donc il n'y a pas cette histoire de problème de voile et d'islamisme qui était mis en épingle et monté par Erdogan. Dans cette résidence étudiante se mêlent effectivement des personnes voilées, mais pas que. Il y a une liberté de ton, les femmes ne sont pas couvertes, etc. Oui. On est quand même à Istanbul, hein, donc ça n'apparaît pas spécialement. C'est en filigrane, mais

0: Et en plus, c'est une sacrée BD de Kasia Babis qui, elle, parce que ça se situe comme ça, elle est polonaise. Elle est née en 1992, donc juste après la fin du communisme. Et ça tombe bien parce que pour quelques miettes de pain, j'allais dire pour quelques miettes de plus, mais là c'est Sergio Leone, elle évoque justement ce passage, cette jeunesse, quelque part sans doute sacrifié et sans trop de repères, dans une Pologne post-soviétique, donc qui ça commence au passage des années 80 aux années 90, quoi. Voilà, en gros, au moment où on goûte à la liberté, à ses incertitudes, où on a le droit d'aller à la messe, tu vois, c'est là que tu dis, on a le droit d'aller à la messe, voilà, et où on découvre tes jeunes filles, et puis on te parle de la Vierge Marie, puis tu dis, mais maman, c'est quoi une Vierge Marie? Voilà, des choses comme ça.
1: Ah, j'étais hyper touchée par cet album qui est tout en nuances de rouge, noir, gris. Hein, je veux dire, on reste sur l'affiche de, je ne sais pas si vous vous souvenez, de Solidarność.
0: Oui.
1: Donc on est vraiment sur cette tranche-là. Et d'abord, il y a un rappel historique sur la Pologne hein, qui a été évidemment découpé au XIXe siècle. Et au début du XXe, avec les appétits des empires de chaque côté, hein, l'Autriche, la Russie,
0: alors on dit,
1: et
0: le premier, le deuxième, le troisième partage de la Pologne,
1: et c'est la Prusse,
0: qu'on appelle ça dans
1: tout
0: les
1: à
0: histoires.
1: Fait. Et là, je ne savais pas du tout la localisation de là où tu habites, c'est la Pologne est divisée en deux parties, Pologne A, Pologne B. Et eux-mêmes, hein, je veux dire, c'est pas. Et j'ai trouvé ça assez étonnant, ça, je ne savais pas. J'ai appris plein de choses, effectivement, dans cet album. Et surtout, elle démarre, effectivement, aussi avec. Bon, il y a toute la jeunesse, mais avec ses années étudiantes à partir de 2000 et jusqu'à 2025. Hein, l'album s'arrête en 2025, donc vraiment très, très récemment sur l'élite politique. Et alors, vraiment, le thème majeur, c'est le corps des femmes. La lutte, l'avortement, la religion qui est omniprésente, vraiment la façon dont Jean-Paul II a été vécu en Pologne et sa mort,
0: ah, c'est
1: complètement
0: une superstar.
1: C'est vraiment excessivement bien décrit et surtout donc toutes les luttes anti-avortement, toutes les manifestations pour protester contre une politique de droite voire d'extrême droite. Où la religion vraiment a une place primordiale en Pologne, c'est très très intéressant. Et ça, c'est fait avec un ton à la fois tragique, mais vraiment comique aussi parfois. Il y a une légèreté de ton et en même temps, elle raconte vraiment les mères, les parents, avec des places sociales qui ne sont pas évidentes, le problème du logement, pardon, aussi.
0: Oui.
1: Mais on apprend des choses qui sont très, très intéressantes. Hein.
0: Elle est à la fois, c'est rigolo, elle est à la fois très épaisse, hein, la BD, et à la fois très épaisse et à la fois très aérée, c'est-à-dire que voilà, elle est épaisse parce que, enfin, clairement, c'est un beau livre, luxueux presque, je dirais. Elle est à la fois très documentée, voire documentaire, et à la fois très humaine. Et en peu de mots, en peu de cases, justement, on fait passer énormément de notions, énormément de connaissances dedans, d'un pays qu'on connaît mal. C'est aussi pour ça qu'elle est intéressante et qui est quand même un pays important, parce qu'il y a des pays pas importants autres, pareil, vous avez deux heures aussi, et c'est une BD qui est complète, je sais pas comment dire, tu ressors, tu te dis bon bah là j'ai eu à manger.
1: Ouais, et puis à manger en plus avec intelligence, mais
0: oui.
1: J'ai trouvé les deux albums là, qu'on a chroniqué, La Mauvaise Oeil pour la Turquie et donc pour quelques miettes de pain qui se trouvent en Pologne, à peu près les mêmes années en plus. Franchement, j'ai été très surprise de la qualité de ce qui était retraduit avec des dessins qui sont complètement différents, qui n'ont strictement rien à voir, mais vraiment très très intéressant pour découvrir l'autre
0: et
1: à nos portes, vraiment en Europe.
0: Hein. Et produit par une génération d'autrices. Qui viennent de pays qui sont pas des pays très traditionnellement connus pour la BD. Ça montre aussi quelque part une mondialisation et pour le coup c'est une bonne chose de la création. Enfin voilà, il y a de la qualité qui arrive de partout aujourd'hui. La BD, c'est plus franco-belge, américain ou japonais. Ça arrive de partout et c'est aussi ça le message de ces deux livres qu'on vous a conseillé aujourd'hui là.
1: Et bravo pour l'investissement des maisons d'édition hein, qui ont pris le risque et le pari de les éditer.
0: Ouais. Un mot, je suis désolé, il faut qu'on fasse vite parce que le temps qui nous est imparti touche
1: le
0: à sa
1: dernier.
0: Fin. Mais c'est ballot parce qu'elle est très bien, ça s'appelle L'école est finie de F.

0: Marie,
1: jouissif, jouissif dans celle-là.
0: Préfacé par Fab Caro.
2: Qu'est-ce que j'ai ri.
1: Moi aussi. Et il y a des choses...
2: Je me suis retrouvée.
1: Oh, totalement.
0: Allez, commencez pas. De quoi ça parle?
1: D'Ève Marie, donc l'autrice de la bande dessinée. Donc l'école est finie, donc qui est préfacée par Fab Caro, qui a clairement subi son parcours au collège.
2: Et au lycée.
1: Et au lycée, jusqu'au moment, en fait... Après, je sais pas si on jusqu'à quel moment je vais, parce que j'ai pas envie de déflorer. Mais globalement, en fait, elle a la malchance, en fait, son patronyme, c'est Cabot. Et évidemment, quand elle est arrivée en sixième, première chose, en fait, qui est arrivée, Cabot, bah, évidemment, t'as certains copains, en fait, qui commencent à envoyer des vannes pourries. Soyons clairs.
2: Mais reprises par les profs.
1: Reprise par les profs, parce que encore les petits copains, elle s'est faite mal voir par les profs, mais bon, tu leur envoies l'intégralité des manuels dans la figure une fois en disant refais ta blague pour voir, ça fonctionne. Avec les profs, bizarrement, c'est pas admis non plus. Incroyable.
2: Et là aussi, on est dans les années 90. Ouais. Et c'est hyper intéressant parce qu'elle fait plein de clins d'œil comme ça dans les années 90. Je pouvais fumer une clope et boire mon café, etc. Elle savait déjà dès le départ qu'elle voulait faire de la BD, de l'illustration. Donc elle a lutté contre tout son parcours scolaire pour pouvoir enfin être admise dans une école en Belgique.
0: Catastrophique. Ses parents pensaient qu'une école privée, ça allait être la solution pour remonter ses résultats.
1: Et non,
2: l'école catho privée, c'était un gros échec.
0: Traumatisant même. Voilà, et donc c'est vraiment son parcours. Elle s'est révélée à partir du moment où elle a pu être
1: allez,
0: prise en compte.
1: Du coup, aller en Belgique et découvrir en fait un lycée qui avait une formation réellement orientée vers ce qu'elle voulait faire. Et quand elle découvre, elle se dit bon sang, c'est là que je veux être. Elle arrive à se qualifier et à être élève à cet endroit-là. Et alors, ce qu'elle décrit, moi, qui m'a marquée, c'était où elle se prépare psychologiquement au Salvan, en fait, au moment où on dit son nom. Et en fait, au moment où rien.
2: Bah, ça passe crème parce qu'ils en ont rien à faire.
1: Voilà. Ouais. Ils sont plus intelligents que ça, et les profs et les autres lycéens. Donc ça, c'est. Et c'est vrai que rien que la couverture, elle est assez jouissive parce qu'on voit donc Ève Marie adulte et l'Ève Marie, en fait, du tout début du collège, en train de jubiler devant un tas de manuels scolaires en train de brûler. Voilà.
0: Et voilà. Et d'ailleurs, elle adulte, c'est très touchant parce qu'elle termine par une photo. C'est une photo d'une plante qu'on lui offre quand elle arrive dans l'école en disant
2: en Belgique,
0: soin, etc. Et qui, 28 ans
2: toujours
0: après,
2: gardé.
0: Elle a toujours sa plante chez elle qui a grandi.
1: En bonne santé.
0: Qui est une belle plante.
2: Et bien évidemment, elle a fait de la BD et elle continue à faire de la BD.
1: On s'y retrouve et on rit beaucoup. Oui.
0: Ça s'appelle L'école est finie de Ève Marie chez Robinson. BD très positive. On va se quitter là-dessus. On n'a pas encore eu le temps de parler des BD rigolotes. On rira une autre fois.
1: Une
0: les
1: autre
0: gens.
1: Fois.
0: À bientôt.
1: À bientôt.
0: Ciao.
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6: Microculture Records est un label de musique indépendant français créé en 2011. Album après album, le label développe un catalogue d'artistes internationaux au service d'une pop souvent intimiste qui fait la part belle au songwriting et aux inspirations folk en anglais ou en français. Parmi les trésors que recèle le catalogue du label, vous trouverez de nombreux artistes tels Bertrand Betch, Brian S. Cassidy, Flora Hibbert, Fontaine Wallace, Freda, Jim Yamouridis, Manuel Bienvenu, Nesle, Superflu, The Red F et le projet Signal Faible. C'est de ce dernier dont je vais vous parler, car Signal Faible, comme Microculture Records, allie le singulier au pluriel. Signal Faible est un projet collectif autour de Nicolas Falaise, cet artisan discret de l'underground francophone. Avec ce nouvel album enregistré dans le bocage mayennais et à Paris, Signal Faible tourne le dos au processus de studio pour se saisir de la fragilité et des accidents. Un parquet qui grince ou un oiseau qui chante se glisse dans ses chansons ornées du bois des guitares, du cuivre des trombones et de la chaleur des voix. Thomas Van Cottom, Adam Snyder, Christian Kermalet, Arlt, Thomas Rockton et Jérôme Castel se font les menuisiers d'une folk lancinante, parfois traînante, sur laquelle tangue ce qu'on imagine être les récits, souvenirs et odes d'un anti-héros des temps modernes. Écoutons Bocage, issu de l'album Nom de Domaine de Signal Faible, projet paru sur le label Microculture. Bocage est une chanson bucolique d'une douce mélancolie où les sentiments s'exposent à distance poétique et où affleure un soupçon d'ironie qu'accompagne le chant des oiseaux.

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4: Toc toc chez vous ouvre une porte sur l'accompagnement à domicile de personnes présentant des troubles psychiques. Toc toc chez vous, c'est le point de vue d'une professionnelle expérimentée qui n'oublie ni la bienveillance ni l'humour. On frappe toujours à la porte de quelqu'un, même quand on a rendez-vous, même quand on est à l'heure, même quand on est censé savoir ce qu'on fait. Et d'ailleurs, surtout quand on croit savoir. Frapper, ce n'est pas une formalité, c'est le premier geste. C'est dire « Je suis là, mais je n'entre pas sans toi ». La première fois que j'ai fait de l'accompagnement à domicile, j'étais prête à relever le défi. Posture professionnelle, motivation au maximum. La seule chose que je n'avais pas anticipée, c'était l'interphone, la sonnette, le toc-toc. On appuie, on dit son prénom, on essaie d'avoir l'air sûr de soi. Sans jamais dire « Bonjour, je viens vous aider ». Et puis il y a ce silence. Toujours trop long. Est-ce que je me suis trompée d'adresse ? Est-ce qu'elle a oublié ? Est-ce que j'ai mal expliqué ? Est-ce que tout va bien ? Et puis, une voix. Oui ? Moi, avec une assurance fabriquée sur le moment, « Bonjour, c'est moi !» L'accompagnement commence là, sur un seuil, dans l'attente, dans l'inconnu. Cet instant où, de part et d'autre de la porte, nous sommes dans le même état. Vulnérable. Entrer chez quelqu'un, ce n'est jamais neutre. Encore moins quand la souffrance psychique habite ici. Parfois la porte s'ouvre, parfois un peu, et parfois pas du tout. Parce que quand on va mal, ouvrir sa porte, c'est comme essayer de mettre des chaussettes avec des gants de boxe. J'ai jamais essayé, mais ça doit pas être facile. On frappe parce que sans invitation à entrer, le travail ne peut pas commencer. Quand la porte s'ouvre, l'intérieur parle autant que la personne. Parfois même plus. Je découvre un monde. Volet fermé à midi, télé allumée en continu, odeur de café froid, frigo trop plein ou trop vide. Et tous ces cadres photos qui me scrutent. Et le chat. Toujours le chat. Tout va très vite. Je ne sais jamais si je dois m'asseoir, enlever mes chaussures, parler, me taire ou attendre un signe du destin. Ce qui est sûr, c'est que ce n'est pas moi qui donne le rythme. Je ne suis pas reçue dans un bureau ni dans un service, j'entre dans un espace privé. Parfois la porte s'ouvre, parfois un peu, et parfois je me prends un vent magistral. Je reste dehors. Avec ma bonne volonté et ma posture professionnelle. Ces instants font partie de mes journées magnifiques où je me retrouve à faire comme Charles ou John. J'attends. Comme je suis aussi têtue que professionnelle, je reformule mon « toc-toc » quelques minutes plus tard, sans forcer, sans menacer, juste pour dire « Tu vois, j'ai pas disparu !» La souffrance psychique se cache partout. Derrière des portes fermées, des volets clos, des rendez-vous manqués et parfois derrière des sourires. Mon travail, ce n'est pas d'entrer coûte que coûte, c'est revenir, encore, avec douceur et respect. Parce que la personne a le droit de dire non. Il y a quelque chose de profondément éthique dans ce geste. Frapper, attendre, respecter le refus, c'est mettre la dignité avant l'efficacité. La relation avant le protocole et la personne avant le résultat. Ce mardi midi, j'allais chez Denise pour la première fois. Denise est démente. Elle vit seule, même si pour elle, son mari décédé depuis 20 ans ne l'est pas. La famille et l'équipe soignante m'ont sollicité pour les temps de repas du midi. Je savais que ce serait un challenge et que j'arrivais après plusieurs échecs. Je frappe, elle ouvre. Et là, je sors. « Bonjour, je peux prendre mon repas du midi ici pendant ma pause ?» Ne me demandez pas pourquoi j'ai dit ça, c'est le premier truc qui m'est venu. Et ça a marché, elle m'a fait entrer. La table est dressée pour 8. Elle attend son mari et ses employés. Elle est un peu agacée, alors j'attends avec elle et je banalise. Oh, ces hommes alors! On finit par manger sans eux, mais on laisse une assiette, au cas où. Pendant 2 ans, j'ai frappé à sa porte. Parfois, elle disait « Tiens, votre visage m'est familier !» Mais la plupart du temps, c'était une rencontre, à chaque fois. Pendant 2 ans, je l'ai rejointe dans son monde d'il y a 20 ans. Je glissais discrètement ses produits habituels dans le frigo et j'en retirais ce qui n'était plus consommable. Et on partageait le repas. Quand je frappe à une porte, je ne viens pas réparer, je viens rencontrer. Je viens apporter ma présence le temps que la porte trouve la force de s'ouvrir. Frapper, attendre, accepter le refus, ça paraît simple. Mais en vrai, ça ne l'est pas. Ça nous rappelle au respect et à l'humilité. C'était Toc Toc chez vous, la chronique de l'accompagnement à domicile. On se retrouve bientôt pour un prochain épisode.
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13: Je suis avec Anaë Bouvier, présidente de l'association Festival Carapate. Cette année, le festival se tient à Bagnères-de-Bigorre du 26 au 28 juin, si je ne me trompe pas. Bonjour Anaë, merci d'être au téléphone avec moi aujourd'hui.
14: Bonjour, merci à vous.
13: Alors, pour les personnes qui ne connaissent pas encore ce festival de théâtre, est-ce que vous pouvez nous expliquer ce que c'est?
14: Oui, bien sûr. Donc, le Festival Carapate est un festival itinérant de jeunes comédiens qui sillonnent les Hautes-Pyrénées d'année en année. Voilà, ils voyagent comme ça chaque année, ça depuis maintenant 30 ans, puisque la première édition du festival a eu lieu en 1995. Et donc, nous fêtons cette année, en 2026, la 30e édition du festival.
13: Qu'est-ce qui a changé depuis les débuts et qu'est-ce qui n'a jamais changé sur 30 ans de festival?
14: Ce qui a changé depuis le début, c'est le nombre de participants au festival et d'ateliers présents sur le week-end. Donc en 95, il y avait 5 ateliers théâtre et 10 spectacles. Cette année, nous accueillons 15 ateliers théâtre différents, ce qui représente 32 spectacles programmés. Donc, il y a environ 280 jeunes comédiens qui ont entre 6 à 18 ans qui présenteront donc ces 32 spectacles sur le week-end. Et ce qui n'a jamais changé, c'est l'envie de partager la passion du théâtre, le travail produit par ces jeunes artistes tout au long de l'année. La présence de la sorcière Carapate, parce que donc Carapate, c'est la figure emblématique du festival, donc qui veille chaque année sur les jeunes comédiens et qui ponctuent un petit peu comme ça le week-end d'apparition surprise. Elle inaugure et clôture le festival. Et voilà, elle est toujours un petit peu cachée par là dans le festival à vérifier que les comédiens jouent bien, n'oublient pas leur texte. Voilà.
13: Là, vous venez de le dire, c'est 32 spectacles en 3 jours. Comment on organise concrètement un marathon comme ça?
14: Alors c'est beaucoup d'organisation, donc ça commence environ 1 an avant le festival. On recherche la municipalité qui accueillera donc l'édition suivante du festival. Ensuite, en début d'année, donc on envoie toutes les informations, les fiches d'inscription spectacle, comédien, etc. Parce que c'est un petit peu compliqué parce que c'est donc déjà un festival amateur et en plus un festival amateur qui accueille des jeunes comédiens, donc moins de 18 ans, donc ça veut dire 285 autorisations parentales. Voilà, donc c'est beaucoup de relances auprès des compagnies pour avoir toutes les informations déjà sur les spectacles, sur les comédiens. Donc ça, c'est à peu près 4-5 mois avant le festival, mais on se retrouve toujours à réclamer encore des fiches jusqu'au jour même du festival. Et ensuite, ce qui est le gros défi de l'organisation, c'est de réussir à planifier cette trentaine de spectacles sur 2 jours et demi. C'est un Tetris géant, parce que bien sûr, tout le monde n'est pas disponible sur les 3 jours, donc il faut faire avec les disponibilités de chacun, des profs, des comédiens, etc. Donc ça, c'est toujours notre casse-tête annuel, mais on s'en sort avec une équipe motivée, ça marche bien. Et après, donc en dehors de ces spectacles qui sont proposés, on a aussi tout un village animation qui s'appelle le manoir de Carapace, puisqu'on essaie de relier en fait l'ensemble du festival à cet univers du théâtre, de la sorcière, etc. Donc on a aussi tout plein d'animations, d'intervenants à trouver et de petites choses à gérer comme ça aussi en amont.
6: Donc cette année, l'édition, elle se fait à Bagnères-de-Bigorre, vous l'avez dit, c'est toujours la première course, c'est trouver la ville qui va pouvoir vous accueillir. Là, Bagnères, qu'est-ce que ça représente pour elle, cet événement? La ville, elle s'en empare comment de ce festival?
14: Déjà, il faut savoir que nous sommes quelques-uns de l'équipe là à avoir repris l'association il y a 3 ans maintenant, et nous sommes quasiment tous et toutes issus des ateliers théâtre de Bagnères. Parce qu'en fait, on est nous-mêmes anciens jeunes comédiens et festivaliers, anciens carapaciens et carapaciennes, voilà, si je puis dire. Et donc, on a fait du théâtre tous, pour la plupart, à Bagnères-de-Bigorre. Donc, on a eu envie, il y a 3 ans, quand on a repris, on s'est mis un objectif, on s'est dit, on fera la 30e édition à Bagnères, puisque c'est là où on a tous joué pour la première fois, et on a joué pendant des années. Donc c'est génial que cette édition-là se fasse à Bagnères. De plus, sur les 280 comédiens accueillis cette année, il n'y en a pas moins de 80 qui jouent à Bagnères, au centre municipal Le Maintenant. Donc ça fait presque un tiers des participants, donc c'est quand même pas rien. C'est 7 ateliers sur les 32. De plus, cette année, ce qui est génial ici, mais ça, on remercie énormément la communauté de communes pour cette mise à disposition, mais on a 2 salles équipées côte à côte, 2 salles de spectacle, et ça, c'est extraordinaire, parce que chaque année, généralement, on investit des salles polyvalentes, des gymnases, des salles des fêtes, etc., qu'on doit équiper pour le spectacle. Et cette année, on a quand même 2 salles qui sont des salles de spectacle de base. Donc ça, c'est génial pour nous.
6: Et les enfants, voilà. Et ces troupes, elles viennent d'où? C'est des troupes locales. Alors, vous venez de le dire, il y en a de Bagnères pour une grande majorité. Après, comment vous arrivez à rassembler tout ce petit monde?
14: Cette année, c'est 15 ateliers théâtre, donc implantés un peu partout dans les Hautes-Pyrénées. Donc, il y a Audos, Séméac, Sousse, Tarbes, Bagnères évidemment, Argelès-Gazost, Luz-Saint-Sauveur, Lourdes, Sarthe, Poumarousse, Arreau et Maubourguet. Donc, ça vient d'un petit peu partout dans le département. Donc, il y a des compagnies qui sont des habitués du festival, d'autres un petit peu moins. Par exemple, cette année, c'est la première année, ou en tout cas la première année depuis longtemps,

0: Devant, généralement, le public attendu, c'est plus des enfants, mais on a aussi des pièces tout à fait sérieuses et tout à fait proposables à un public adulte. Cette année, il me semble même qu'on a carrément une pièce qui est déconseillée aux enfants. C'est le vendredi soir. Mm-hmm. Donc ça, c'est les grands ados de, d'Argelès qui jouent une pièce qui s'appelle Parlons d'autre chose. On a aussi des pièces plus connues comme Le porteur d'histoire de, d'Alexis Michalik. Voilà, en fait, c'est vraiment accessible à différents publics et pas que à du jeune public.
1: Alors moi, pour en avoir vu justement des différentes éditions du Festival Carapate, je recommande grandement. Mais vous, comment vous pourriez donner envie aux auditeurs de venir ce week-end?
0: Ah ben, venez, il y a tout plein de choses à découvrir, du spectacle, des animations, tout plein de surprises. Je ne l'ai pas dit, mais cette année, nous avons donné un thème à l'édition, c'est les mille et une nuits, donc vous allez pouvoir découvrir plein de choses autour de cette thématique-là. Pour la première année cette année, nous avons créé un spectacle collectif réunissant l'ensemble des troupes du département. Donc ça, c'est une grande première dans l'histoire du Festival Carapate, samedi soir à 21h. Venez découvrir le manoir de Carapate, toutes les animations que l'on propose. Vous resterez sur le festival, il y aura plein de bonnes choses à manger, préparées par nos bénévoles. Voilà, plein de choses à découvrir, vous ne vous ennuierez pas. Pour un pass festival au prix unique de 6€, vous pourrez passer un week-end fabuleux sans vous ennuyer une seule seconde.
1: Alors, on le rappelle, le festival Carapate, c'est à Bagnères-de-Bigorre, à la Halle aux Grains, du 26 au 28 juin prochain. Donc, ça commence à partir de quelle heure?
0: Alors, ça commence le vendredi à 17h30 avec un spectacle qui s'appelle Culbuto, un spectacle professionnel cette fois-ci de mât aérien. C'est un très beau spectacle que je vous invite à découvrir.
1: Merci beaucoup, Anaïm Bouvier, d'avoir répondu à mes questions et bon courage pour le festival.
0: Merci beaucoup. Un grand merci à vous.

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1: Samedi à 18h30, la Maison de la Montagne d'Argelès-Gazost accueille Anaïs Noni, écrivaine et philosophe dont les travaux interrogent la place du vivant dans nos manières de penser et d'habiter le monde. Plongée au cœur d'une philosophie qui renaît des sentiers, de l'intensité des paysages et du murmure des rivières. À partir de cette mise en dialogue avec le vivant, imaginons de nouveaux récits mêlant humains et non-humains pour réinventer ensemble notre manière d'habiter le monde. La conférence d'Anaïs Noni, écrivaine et philosophe, pour nous interroger sur la place du vivant dans nos manières de penser et d'habiter le monde, c'est ce samedi à 18h30 à la Maison de la Montagne, à Argelès-Gazost. Samedi, à partir de 14h à Arins-Marsous, le festival Parole d'Exil bat son plein. Organisé par l'association 3A, dès 14h, rendez-vous à la salle des fêtes pour la projection du film Outrepassé, avec une table ronde animée par Julien Moreau, avec la participation de Nicolas Dupuis, co-auteur et réalisateur, et Thomas Ferrer, historien de la CIMAD et de l'association Accueil Asin. En suivant à 17h, c'est sous le préau de l'école que la compagnie Théâtre de la Bulle vous offrira le spectacle Clown Destin. Suivi à 18h30 à la salle des fêtes en extérieur, de chant basque du groupe Criolinac. À 19h, toujours à la salle des fêtes, c'est l'apéro. À 20h, on reste à la salle des fêtes et c'est le repas. Attention, pensez à réserver. Et à 22h, pour animer la soirée et la finir en beauté, c'est un concert danse animation sono avec Jazel Chataz et Tigrouve Bernardo. Des spectacles, des concerts, des tables rondes, des films, des apéros, de la restauration. Le festival Accueil Asin, c'est en entrée libre et ça bat son plein ce samedi à Arins-Marsous.
7: De vendredi à lundi, de 11h à 1h du matin, la ville de Lourdes vous propose ses fêtes. 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Tout un programme pour vibrer ensemble et profiter de l'ambiance estivale. Venez partager la joie, les rires et la couleur des fêtes de Lourdes. Alors pour rappel, c'est de vendredi à dimanche de 11h à 1h du matin et lundi de 11h à 20h et ce sera au Jardin des Tilleuls à Lourdes.
8: Du 1er mai au 30 juin, venez admirer l'exposition à Cotteret, Pyrénées étoilées. L'ouverture se fait de 8h30 à 17h. Venez découvrir la beauté des cieux et des paysages nocturnes avec l'exposition Pyrénées étoilées. Laissez-vous émerveiller par une arche céleste ou par le scintillement des étoiles au-dessus des sommets pyrénéens, rendu visible grâce au talent de 7 photographes ayant contribué à cette exposition. Ces paysages permettent également de prendre conscience des menaces concrètes qui pèsent sur ce patrimoine naturel nocturne par l'omniprésence de la pollution lumineuse de nos villes et nos villages. Les renseignements se font au 05 60 92 52 56. L'entrée est libre et gratuite. L'exposition Pyrénées étoiles, c'est à Cotteret du 1er mai au 30 juin.
7: Ce dimanche à 15h, à la boutique L'Artisanal à Estaing, venez créer votre propre bijou de téléphone coloré et unique. Vous choisirez vos perles et vous repartirez avec une création qui vous ressemble. C'est accessible aux débutants de plus de 12 ans. Ce sera un moment convivial et créatif qui dure aux alentours de 1h30 à 2h et tout le matériel sera fourni. Alors venez ce dimanche à 15h à la boutique L'Artisan à Estaing pour vivre un moment de convivialité.
9: Ce dimanche à 16h30, un concert gratuit, les heures d'orgue, l'orgue de A à Z, les compositeurs anonymes, par Marc Méro à l'église du Sacré-Cœur de Lourdes. Chaque dernier dimanche du mois à 16h30, Marc Méro, titulaire du grand orgue du Sacré-Cœur de Lourdes, propose un festival permanent d'une heure, gratuit et ouvert à tous. Les heures d'orgue, ce dimanche à 16h30, à l'église du Sacré-Cœur à Lourdes.
7: Ce dimanche, à 14h, se déroule la Vague, première journée des sports de pagaie dédiée aux femmes dans les Hautes-Pyrénées, organisée par le CDCK 65. Ce dimanche, au lac de Lourdes, dès 14h, sans frais et sur simple inscription. Après-midi 100% féminine pour découvrir le kayak, le stand-up paddle, le dragon boat, etc. Dans un esprit de solidarité et de convivialité. Matériel fourni, aucune expérience requise. Inscription par mail à hautespyrenees@ffck.org en mentionnant Vague avec un V majuscule dans l'objet ou SMS au 06 80 94 33 04. 06 80 94 33 04. Et ça se passe ce dimanche à 14h au lac de Lourdes.
1: Jusqu'au 26 juillet, à la Maison des Arts Abbadiale à Arras-en-Lavedan, on vous donne rendez-vous avec l'exposition « Lignes de crête » de Maxime Quin et Éric Savoldelli. Dans les plis du relief, là où les mots se font rares et où les gestes essentiels, deux dessinateurs de bande dessinée ont posé leur regard sur des vies que l'on ne raconte guère. Des démontagnés. Maxime Quin met en dessin la réalité brute d'un berger en estive avec ses 800 brebis, sans concession. Éric Savoldelli redonne avec Mona une voix et un visage aux migrants italiens qui, dans les années 50, se sont enracinés dans les vallées alpines. Tous deux dessinent la montagne, mais le trait, la méthode, le rapport au récit sont différents. Et c'est ce dialogue entre deux univers singuliers que donne à voir l'exposition. Exposition proposée en partenariat avec le festival Le Murmure du Monde et le Printemps du Dessin. L'exposition Ligne de crête de Maxime Quin et Éric Savoldelli, c'est à voir jusqu'au 26 juillet de 14h30 à 18h à l'Abbadiale Maison des Arts à Arras-en-Lavedan.
7: Ce dimanche, à 9h, nous vous proposons le vide-grenier à Aucun. Les habitants d'Aucun et le tiers-lieu d'Azun vous invitent à un vide-grenier au cœur du village. Une rencontre conviviale pour faire de la place dans les maisons et greniers. Alors c'est ce dimanche, à 9h, au village d'Aucun.
1: Jusqu'au 30 juin, à la Maison de la Montagne à Argelès-Gazost, venez découvrir l'exposition photo « Visages d'autres mondes » de Michel Lebert. Une galerie de portraits ramenés de contrées reculées au cours d'expéditions d'alpinisme, de trek et de voyages en sac à dos. L'exposition photo « Visages d'autres mondes » c'est à découvrir jusqu'au 30 juin à la Maison de la Montagne à Argelès-Gazost. Lundi, à partir de 20h, le Conservatoire de Tarbes vous donne rendez-vous pour un concert de jazz avec des musiciens du Conservatoire en soutien au tiers-lieu. En entrée gratuite avec une sortie au chapeau, un concert de jazz avec les musiciens du Conservatoire de Tarbes pour le soutien au tiers-lieu, c'est ce lundi, à partir de 20h, au Conservatoire de Tarbes.
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1: Hey, go on, go on, nous dit le colonel. Salut à tous et bienvenue dans le super son des 60s pour une nouvelle saison. Émission numéro 1 et qui va commencer, bah, comme à chaque fois, par des filles, mais cette fois-ci des filles dans le garage. Alors, on va clore tout de suite le sujet de savoir si les groupes que l'on va diffuser ici ont existé ou pas. C'est vrai qu'on fait souvent poser les filles sur les pochettes d'albums avec des instruments à côté d'elles, alors que, fréquemment, elles étaient la proie de producteurs qui ne les cantonnaient qu'au chant. Au milieu de cette émission, on retrouvera bien entendu la rubrique 60s 2000 et on terminera notre émission complètement en live en allant faire quelques petits tour du côté des festivals connus, Woodstock, l'île de Wight, quelques salles célèbres aussi, le Royal Albert Hall à Londres, l'Olympia, les radios aussi, bah oui, il y a eu pas mal d'enregistrements en radio et on va ouvrir donc avec notre premier groupe de rock garage filles. Alors c'est vrai que c'est une musique qui est quand même à forte teneur en testostérone depuis Elvis Presley. Pas mal de filles ont eu un peu de réticence à faire de cette musique rock et de ses dérivés, à monter sur scène, à enregistrer des morceaux. Alors, on retrouve énormément de grandes dames depuis Billie Holiday jusqu'à John Baez, Aretha Franklin, Janis Joplin, bien sûr. On les a trouvées dans des musiques comme le jazz, le folk, le blues, la soul, la pop. L'easy listening un peu moins dans le rock et assez peu en groupe et carrément pas en live. Alors on va pouvoir s'en rendre compte ici. Elle joue quand même bien le jeu avec ce groupe de Staten Island aux États-Unis qui s'appelait The Dubs. Et ce morceau, un petit classique, Sloopy's Gonna Hang On.

On va quitter la côte est des États-Unis, direction l'ouest et la Californie, pour retrouver le Strawberry Alarm Clock. Là, on va baigner dans le psyché de 1967. Six garçons dans ce groupe qui ont eu un petit succès d'estime. Il faut dire que le marché californien est particulièrement encombré. Difficile de se faire une place entre les Beach Boys, les Doors, Jefferson Airplane. La concurrence est terrible. Ils sortiront quand même quatre albums, plutôt bons d'ailleurs, entre 66 et 69, et puis un dernier en 2012 que j'ai découvert en préparant cette émission, mais oui, alors que je n'ai pas écouté, mais les critiques sont assez dubitatives. Bon, sans doute le train est passé depuis longtemps. En tout cas, vous pourrez les retrouver sur énormément de compiles, dont les compilations Nuggets, et surtout ce morceau Incense and Pimpamins.

On va rester toujours dans cette belle et grande année 1967 en changeant un petit peu de style de musique. Là, on va partir du côté d'une soul sautillante Little Billy Pretty One. Aux manettes, on retrouve un producteur anglais qui s'appelle Keith Mansfield, qui est compositeur et chef d'orchestre et qui a eu la chance, l'immense privilège d'avoir fait des musiques dont une a été repérée par Quentin Tarantino, mais oui, qui l'a mis dans Kill Bill. Et on retrouve aussi à la production Mike Smith, qui a été producteur entre autres de Georgie Fame et de The Love Affair. Mike Smith, il est connu pour un ratage dans les grandes largeurs, pour avoir refusé de signer les Beatles en 1962, mais oui, et au chant, ce chanteur américain Ronnie Jones, qui aura fait sa carrière en Angleterre, du côté du Alexis Corner, et puis du combo d'Alexis Corner, avant de devenir DJ pour la radio.

Avec une petite référence à Land of Southern Dances ici, qui est assez claire. On va rester en Angleterre. Tiens, nous sommes en 1968, extrait d'une compilation, ce groupe The Spectrum, où on, voilà, une compilation où on retrouve pas mal de titres de ce groupe, dont celui-ci qui est assez marrant. London Bridge It's Coming Down, littéralement, le pont de Londres se casse la gueule. Le groupe n'a jamais véritablement existé, puisqu'il a été monté de toutes pièces par le label RCA, afin de concurrencer les Monkees qui arrivaient des États-Unis, mais bon, on l'a fait pas aux Anglais, ils n'auront pas de succès dans leur propre pays. Par contre, ils vont cartonner et faire des numéros 1 partout en Europe, en Espagne, en Allemagne. Et puis à noter quand même que le batteur Keith Forsey est devenu musicien de session et puis surtout auteur-compositeur, dont voilà, il a composé deux chansons qui, je pense, doivent lui assurer une retraite assez tranquille. Mais oui, Flashdance, What a Feeling, mais vous vous souvenez bien sûr, début des années 80, bah c'est lui. Et puis il a aussi composé Don't You Forget About Me, chanté par les Simple Minds en 85. Oui, il a composé les paroles alors que la musique était faite par le guitariste de Nina Hagen. Bon, il y a des choses comme ça qui sont assez étonnantes.

Le morceau s'appelle « Just I Was Looking For Today ». On va traverser la Manche et nous voilà en France du côté de l'Underground, bien entendu, pour retrouver un groupe au nom étrange, le Bain Dis Donc. Et puis ce titre « Quatre cheveux dans le vent », allusion assez marrante, bien entendu, un peu moqueuse aussi, aux Beatles. À la production, on retrouve un certain Richard Bennett, qui avait fondé un groupe de jazz en 1953, où se trouvait à la basse un jeune homme inconnu, Nino Ferrer. Et oui, ensuite, Bennett deviendra directeur artistique chez Polydor. Et puis Le Bain Dis Donc est donc ce groupe qui aura sorti un EP, quatre titres donc en 1966. Mais on les retrouve sous pas mal de noms, hein, les Papivores, Pierre, Paul ou Jacques, Proco Magnum. Et puis ils sont accessoirement de bons musiciens, puisque Paul Naref les a embauchés pour des tournées. À l'intérieur, on retrouve deux leaders, Serge Collen et Richard DeWitt. Mais oui, bien sûr, ces deux garçons-là fonderont en 1972 un groupe qui va avoir pas mal de succès en France. Il était une fois.

Et on retrouvera cette histoire de cheveux du côté d'Antoine, qui pour un succès voilà, un peu plus important que celui des Bindis. Donc, on va retourner faire un petit tour aux États-Unis, tiens, avec un duo filles-garçons, Johnny Thunders et Robbie Winters, Make Love to Me. Ben voilà, je pense que l'invitation est assez claire. Johnny Thunder, c'était un membre d'un excellent groupe, les Drifters, qu'on a déjà diffusé dans cette émission. Un garçon qui a travaillé avec Bobby Womack, avec Dionne Warwick, et puis la dame, eh bien, c'est Robbie Winters, donc une vingtaine de singles en solo et en duo durant les années 60. Il va falloir attendre 1978, il faut de la patience pour enregistrer l'un de ces deux albums dans une veine un petit peu disco-soul avant qu'elle ne disparaisse. Ouais, les duos filles-garçons, c'était à la mode dans les années 60. On en a fait une émission et il n'y a pas si longtemps. En tout cas, voilà, ce qui nous reste est assez bon.

On arrive à la moitié de cette émission, ou à peu près, et c'est le moment de retrouver notre rubrique 60s 2020 avec les filles, tiens. Et voilà, en l'occurrence, celle-ci s'appelle Rumeur, R-U-M-E-R. Elle a déjà été diffusée dans cette émission, mais vraiment, ce qu'elle fait, c'est bien. Avec un titre qui en dit long, à la fois sur sa descendance musicale et son ascendance aussi, Aretha. Aretha, en français, bien sûr, la référence à Aretha Franklin, the Queen of Soul. Et pourtant, dans le petit morceau qu'on va écouter là, on est plutôt du côté du jazz ou de l'easy listening, assez proche de Dusty Springfield. C'est extrait d'un album sorti en 2011, Seasons of My Soul. Excellent album, je vous le conseille. C'est

C'est magnifique et c'est toujours très très bien chanté. Elle s'appelle Rumour et le morceau Aretha. On va rester en Angleterre, l'Angleterre joyeuse de 1969. On n'est pas encore passé complètement aux grosses guitares et on trouve même quelques psychotropes abandonnés sur la table. Je pense qu'il en a fallu à ces garçons pour trouver ce nom de groupe Almond Lettuce, littéralement une laitue aux amandes. Pourquoi pas? Et le titre est à l'avenant, bien entendu, Magic Circle, le cercle magique. Ils ont enregistré deux singles sur le label Philips et je n'ai rien retrouvé de ce groupe. Et le morceau est bon pourtant.

Ouais, ça fait du bien, un petit peu de légèreté. On va aller faire un tour dans le garage, tiens. Mais le garage des garçons, puisqu'on a commencé par le garage des filles. Nous sommes en 66 aux États-Unis avec The Squires, un single enregistré du côté du label Atco, qui était quand même un label assez prestigieux, mais il n'y a pas eu de suivi, pas de succès, c'est dommage. Ils venaient de Bristol, dans le Connecticut, ces garçons. Et voilà, on a retrouvé la déclaration du chanteur. On voulait faire quelque chose entre les Who, période I Can See For Miles and Miles, et puis les Birds. Moi, je trouve que notre morceau était bon. On n'a pas eu de succès et on s'est séparés juste après. Oui, c'est dommage. Going All The Way.

ça c'est du garage, on va laisser là les guitares agressives et les hurlements pour aller écouter les petits oiseaux dans le psyché américain de 1968. On parlait tout à l'heure des noms des groupes, en voici un qui est pas mal, The Wind in the Willows, littéralement le vent dans les saules. Joli nom et jolie voix de fille aussi qui chante derrière ce morceau, Ginny Juddy, qui fait du tambourin aussi. Elle est encore complètement inconnue, elle s'appelle Deborah Harry, connue bientôt sous le nom de Debbie Harry. Et bah oui, bien sûr, c'est la leader, la patronne du groupe Blondie dans les années 70. Mais ça, c'est pas du tout le même type de musique. Un album seulement pour ce groupe avant qu'il ne se sépare.

Ah, mais si vous aimez le peace and love américain, on va continuer là-dedans avec ce morceau qui s'appelle Gun Me Down. Alors attention au titre, ça s'appelle Tire-moi dessus, mais bon, en fait c'est une petite pop assez gentille avec des petits oiseaux, toujours pourquoi pas, façon dragée au miel, façon Madeleine de Proust, nous sommes en Angleterre du côté du label Pye en 1966. Le garçon s'appelle Ray French, comme son nom l'indique, il est complètement britannique, au départ chef d'orchestre, et puis ensuite il a eu une petite carrière en sous-marin de chanteur de charme en Angleterre au début des années 70. Visiblement, il est un peu oublié, je n'ai rien trouvé sur ce garçon-là.

Don't you come back no more, ne reviens pas. Ben voilà, je crois que là aussi, c'est clair, comme je le fais depuis quelques saisons maintenant. J'aime bien m'aventurer du côté des années 50. Ah oui, voir en quoi est-ce que les morceaux enregistrés à cette époque-là peuvent être précurseurs ou inspirateurs des années 60, en l'occurrence ici. C'est une dame, Varetta Dillard, qui a enregistré ce morceau, Send Me Some Money, en 1954. Là, on est du côté de la soul et du rhythm and blues. Qui vont largement inspirer la Motown, Stax et même une partie du label d'Atlantic. Là, nous sommes chez Savoy Records. Le morceau est sorti en 45 tours, alors assez confidentiel, et en 78 tours, puisque c'était le format de l'époque. Varetta Dillard, elle est chanteuse de blues. Ça s'entend hein, quand même dans le morceau que l'on va écouter là. Et c'est l'épouse de Ronnie Mac. Bah, lui, tiens, va se payer un joli tube, He's So Fine, dans les années 60. 37 singles au compteur. Et le morceau qu'on va écouter là et donc une n'a pas été écrit par Varetta Dillard mais par une pointure de la country, Zeke Clements, alors très connu aux États-Unis, inconnu de ce côté-ci de l'Atlantique. C'est quand même assez rare qu'une chanteuse noire reprenne un morceau écrit par un blanc dans un style de musique qui est souvent aux États-Unis réservé aux blancs, la country.

Ouais, ça n'a rien perdu du tout. Le super son, c'est presque fini. On va donc se quitter complètement en live avec un modèle du genre Sympathy for the Devil, les Stones, bien entendu. Extrait de l'album Get Here, Yazaz Out, sorti en 1970. Le morceau, donc, ici a été enregistré au Madison Square Garden de New York, lors des sessions des 27 et 28 novembre 69. Et voilà, on a quand même un duel à la guitare ici qui me laisse toujours pantois. Keith Richards et Mick Taylor qui venait juste rentrer dans le groupe, et on voit bien qu'il a pris sa place, le garçon. Allez, en attendant de vous retrouver, portez-vous bien et surtout faites gaffe au rock'n'roll.

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Salut tout le monde, bienvenue dans l'émission de Trafic de Rock. Nous sommes dans la numéro 295, donc la playlist en deux parties de la 294. Vous écoutez cette émission sur Radio Païs, Erdiwa et Fréquence Luce. Donc pour cette première partie, nous allons écouter donc six artistes groupes. Pour commencer, c'est The Happy Somethings, après Brett Figura and Colin Wilde, après Charlie Fiasco, après Mixion, Echo and In the Shade, pardon, et après Eyes and Legs. On écoute donc cette première partie. On se retrouve à mi-parcours de cette émission. À tout à l'heure.

Vous écoutez Trafic de Rock sur votre radio FM, Radio Païs, Erdiwa ou Fréquence Luce, c'est la numéro 295, donc la playlist en deux parties de la de l'émission précédente, donc de la 294. Vous avez toutes les infos, diffusion, podcast, contact, etc. sur le site de l'émission radioshow.traficderock.fr. Voilà, tout est dit. Eh bien, on continue avec la deuxième partie. On va écouter les groupes suivants. Ex-Party, après Lanova, après Snapboarder, après après Baf ou Torgnol, et pour finir Misty Route. Donc on se rejoint donc à la fin de cette émission. À tout à l'heure.

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Eh bien, la semaine prochaine, nous nous retrouvons, donc même jour, même heure, pour la 296, qui sera effectivement avec divers artistes, groupes, toujours, que j'ai emmagasinés depuis un petit moment. Donc, ça va être des sorties d'avril, mai, juin, je pense. Et je n'ai pas regardé vraiment en détail. Et voilà, eh bien, on se retrouve donc sur votre radio FM préférée, Radio Païs, RDOA, ou Fréquence Luce. Je vous souhaite une bonne semaine. Bye bye.

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3: Bonsoir à toutes et à tous et bienvenue si vous nous rejoignez. Les Vénézuéliens se sentent démunis après le séisme meurtrier qui a frappé le pays car les autorités mettent en place une aide limitée. On fait le point dans un instant avec notre correspondante. L'armée israélienne confirme avoir mené cet après-midi une frappe dans le sud du Liban, une frappe qui intervient moins de 24 heures après la signature d'un accord cadre entre Israël et le Liban pour une paix durable. Aux États-Unis, le passeport de la discorde, Donald Trump a dévoilé un nouveau passeport pour commémorer le 250e anniversaire du pays, un passeport où figure l'effigie de l'actuel président américain, ce que critiquent les démocrates. Et puis près de 200 millions d'Européens vivent sous la canicule et les habitations ne sont pas adaptées. La situation est particulièrement difficile pour ceux qui vivent sous les toits en zinc à Paris.
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3: Au Venezuela, 1600 secouristes étrangers sont à la recherche de survivants. Les deux séismes qui ont frappé le pays mercredi ont fait plus de 1400 morts selon un dernier bilan et 50 000 personnes sont toujours portées disparues. Alice Campagnol, vous êtes sur place pour RFI. Hier soir, un bébé a été sorti des décombres d'un immeuble, mais à La Guaira, la zone la plus touchée près de Caracas, les habitants se sentent impuissants face aux montagnes de gravats dans les rues.
5: Bien oui, le désespoir règne toujours dans la région de La Guaira, malgré la grande vague de solidarité auquel on a pu assister hier, où il y avait des milliers de véhicules qui sont venus, des véhicules de particuliers qui venaient apporter des vivres, apporter des produits de première nécessité ou même pour venir déblayer les décombres, car eh bien on manque toujours à La Guaira de bras, on manque toujours d'aide, et malgré l'arrivée d'équipes internationales, les Suisses sont arrivés, les Français également, eh bien c'est toujours la désorganisation qui règne. C'est difficile de coordonner finalement toutes ces initiatives, tant et si bien que le gouvernement a bloqué l'accès à la région de La Guaira. Les Vénézuéliens ne peuvent plus aller apporter leur aide d'eux-mêmes et cela crée beaucoup de frustration puisque il y a des familles qui veulent savoir où sont leurs proches et là-bas il n'y a pas de réseau téléphonique, donc impossible pour eux de le savoir s'ils ne se rendent pas sur place. Les médias internationaux sont également restreints dans leur travail à l'heure qu'il est. Donc aujourd'hui, c'est toujours beaucoup de désorganisation, quasiment 72 heures après le séisme.
3: Alice Campagnol, correspondante de RFI au Venezuela. En Centrafrique, le ministère de la Santé confirme une épidémie de choléra qui a déjà fait 24 morts pour une centaine de cas recensés. Les districts de Bimbo et Mbaiki, dans le sud-ouest du pays, sont les principaux foyers de l'épidémie. Face à cette situation, le gouvernement a déployé des équipes médicales, ouvert des centres de traitement et renforcé la surveillance pour tenter de freiner la propagation de la maladie. Le choléra se transmet par l'eau et les aliments contaminés par des bactéries. En RDC, l'épidémie de fièvre Ebola n'est pas maîtrisée. Le dernier bilan fait état de 321 morts et 1200 cas confirmés. L'Agence américaine de santé publique vient de relever sa réponse à son niveau d'alerte le plus élevé. Il s'agit, selon elle, de la deuxième plus grande épidémie d'Ebola jamais enregistrée dans le pays. Au Proche-Orient, moins de 24 heures après la signature d'un accord cadre entre Israël et le Liban, l'armée israélienne confirme avoir mené cet après-midi une frappe sur la ville de Nabatieh dans le sud Liban. Alice Moreno, cet accord semble donc avoir aucun effet sur le terrain pour le moment.
6: Israël et le Liban affirment leur volonté mutuelle de vivre en sécurité en tant qu'État souverain voisin. C'est la toute première phrase de l'accord signé hier soir. Et elle sonne déjà faux avec cette frappe israélienne sur Nabatieh aujourd'hui. Mais ce n'est malheureusement pas surprenant. Hier, à peine la signature de l'accord cadre annoncée par Washington, le premier ministre israélien Benjamin Netanyahou a promis de maintenir ses troupes au sol au sud Liban tant que les infrastructures du Hezbollah ne seraient pas totalement démantelées. Le ton n'était donc pas à l'apaisement immédiat. médias. Une position confirmée par le ministre de la Défense, Israël Katz, ce soir, qui prévient que l'armée doit se préparer à un séjour prolongé dans ce qu'il appelle la zone de sécurité, faisant référence à la bande territoriale d'une dizaine de kilomètres occupée par Israël à l'intérieur du territoire libanais. Depuis 8 jours et l'entrée en vigueur du cessez-le-feu entre Israël et le Hezbollah, qui est un texte distinct de l'accord signé hier, eh bien la trêve a été violée presque quotidiennement. Plusieurs dizaines de personnes ont été tuées dans des frappes israéliennes pour la seule semaine qui vient de s'écouler. Alice Moreno, Jérusalem, RFI.
3: Côté libanais, l'armée jure de défendre la paix civile après une manifestation de partisans du Hezbollah contre l'accord signé avec Israël. Le chef du mouvement armé pro-iranien, lui, qualifie de grave erreur ce protocole d'accord signé donc entre Beyrouth et Tel Aviv, estimant qu'il est un abandon de souveraineté. La frappe israélienne ce samedi sur Nabatieh a fait un mort, selon le ministère libanais de la Santé. Dans le Golfe, les échanges de tirs font planer de nouvelles incertitudes sur le détroit d'Ormuz. L'Iran accuse ce samedi les États-Unis de violations flagrantes du protocole d'accord après des frappes américaines sur son territoire. Ces frappes faisaient elles-mêmes suite à l'attaque d'un navire commercial qui transitait par le détroit, selon l'armée américaine. Pour commémorer le 250e anniversaire des États-Unis, ce petit cadeau de Donald Trump, un tout nouveau passeport en édition limitée, un passeport patriote, comme il l'appelle. Ça reste un document de voyage qui conserve tous les dispositifs de sécurité classiques, mais des illustrations uniques ont été ajoutées, y compris le portrait du président américain en exercice. Il ne sera délivré que dans la limite des stocks disponibles, précise-t-on. À New York, Karine Otten.
2: On ne peut pas le manquer en ouvrant le passeport. En couverture intérieure, le portrait de Donald Trump, résolu, appuyé à son bureau, se détache sur fond du texte de la Déclaration d'indépendance. Juste en dessous du dessin, une petite touche Trump, lui qui est si obnubilé par les décorations dorées, sa signature a été apposée dans cette couleur. En face et en plus petit, les pères fondateurs de la nation. Et enfin, en quatrième de couverture, le drapeau à 13 étoiles de 1777, qui représente les 13 colonies originelles. C'est celui traditionnellement utilisé pour les commémorations historiques ici et pour célébrer le 250e anniversaire de la nation. Le chiffre 250 a été ajouté, centré, parmi les 13 étoiles. Les détracteurs de Donald Trump et l'opposition démocrate ont protesté lorsque la Maison-Blanche avait dévoilé le graphisme de ce passeport patriote. Jamais dans l'histoire des États-Unis, un président n'a été représenté sur un document d'identité de son vivant, et encore moins alors qu'il est encore en exercice. Karine Otten, New York, RFI.
3: En Europe, ces records historiques de température, au Danemark avec 37 degrés, en République tchèque avec 40 degrés, en Allemagne avec 41 degrés, l'habitat comme les infrastructures reste inadapté à cette vague de chaleur, à cette canicule qui touche l'Europe. En France, la Fondation pour le logement estime qu'un tiers des habitations se transforme en bouilloire thermique en été. À Paris, les toits en zinc des immeubles sont problématiques car ils piège la chaleur et les habitants des derniers étages subissent encore plus les fortes températures. Reportage de Juliette Pietraszewski.
7: Le salon à ma droite.
8: Au dernier étage et sous une toiture en zinc, Nelly, locataire, tente en vain de s'acclimater à la température.
7: La mezzanine qui fait office de salle à coucher. Voilà. Je ne sais pas combien il fait, mais sûrement plus de 40 degrés actuellement. En fait, comme c'est traversant, un moment de la journée, ça tape ici, et puis l'autre moment, ça tape de l'autre côté, quoi. C'est vraiment un sentiment d'oppression dans cet appartement. On n'arrive pas du tout à trouver d'air. Sommeil de mauvaise qualité, donc de la fatigue qui s'accumule. Du coup, je dors en bas.
8: À ses côtés, sa compagne Laurine. Elle dort dans la mezzanine par manque de place dans le salon, avec 4 bouteilles d'eau remplies. Dans ses prochains logements, elle aura désormais une demande, ne plus vivre au dernier étage.
9: Clairement, ça peut devenir un critère pour choisir un appartement, de l'ombre, des arbres. Même pas rester tant en ville que ça, en fait. Tout ce goudron comme ça, ça fait vraiment réfléchir à des perspectives d'avenir un peu différentes.
8: Et face à cette vague de chaleur et à ces températures records, c'est une colère qui se fait entendre.
9: Moi, je suis juste citoyenne et ça fait des années qu'on sait qu'il y a plus un pessimisme face justement à la non-conscience politique. Pourquoi en fait chaque parti n'est pas engagé à cet endroit-là? Il y a une inconscience totale que pour le coup je ne comprends pas du tout.
8: Les toits en zinc à Paris sont désormais l'un des symboles de vulnérabilité de la capitale face au dérèglement climatique.
3: Un reportage signé Juliette Pietraszewski du service environnement de RFI.
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11: Hier, au lendemain d'une manifestation de l'opposition dont la réponse...
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Lorrain d'épée du Yangon Qigong, qui est aussi le rendez-vous du Yangon Qigong. Tu manges d'aptu, tu manges avec toi. Que repasse Tian Yuan, la méthode U, le numéro U, qui arrecate le chi de l'univers en la despuche li ou he, despuche la chaise directius, couvreches et que connecte San Jiao. Révision de Tian Yuan qui recueille le chi depuis l'univers, depuis Liu He, les six directions. Tu ouvres et tu connectes San Jiao, ton triple réchauffeur. Qu'il y a d'épais ou sédute. Qu'est-ce d'estibade? Est-ce louche, calme et naturel? L'espèce à la largeur de las espalas. Debout ou assise, selon ta condition, tu es relâché, calme et naturel. Les pieds à la largeur des épaules. Caspres tout le temps d'ajuster le corps et l'esprit. Tu as pris tout le temps d'ajuster le corps et l'esprit. Qu'est-ce que clux? Qu'est-ce place entrate en tu et preste ta plateau attention sincère à la pratique de Tian Yuan. Tu gardes les yeux fermés, tu es bien centré en toi et prête avec toute ton attention à pratiquer Tian Yuan. Pèse parallèles à plat sous pieds parallèles

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Corps suspendu depuis baillouet, menton légèrement rentré, mâchoire relâchée, épaules basses, genoux déverrouillés, bas du dos en position neutre. Las masques se relieven lentement sous costats, en toute distente, lentement, à partir de las espalas, et à recoutir l'outil de l'univers, loin sous costats, à partir du bas, et que les cambias d'abluto propi sur toute la ligne sagittale, d'inca haut et au-dessus du cap. Tes mains se relèvent en dessous en toute détente et lentement, à partir de tes épaules, tu vas aller recueillir le chi de l'univers loin sur les côtés, à partir du bas, sur ta ligne sagittale, pour l'échanger avec le tien propre jusqu'au-dessus de la tête. Tout le cos que engageat est louche et destibat, loin de l'univers, précundent le cos, espalas à haut, tau de hens, tau bash, tau de hor, haut au rythme. Tout ton corps est engagé, relâché, détendu. Tu vas loin dans l'univers et tu ramènes profond dans ton corps les épaules en haut, en dedans, en bas et en dehors, en 9 fois jusqu'aux épaules. Et puis jusqu'au-dessus du cap, que bires las palmas cap talaban. Au-dessus de ta tête, tu tournes tes paumes vers l'avant et tout autant desténudes que des barres à partir de las espalas. Et nos corps à l'avant, loin de l'univers, tinka au pregundo cos, tinka autour de las espalas, et tinka vache, espalas à haut, à l'endarrêt, au bas, et des bains, et que tu tournes. Tout aussi détendu, tu descends à partir toujours des épaules en 9 fois depuis l'avant, loin dans l'univers jusqu'au plus profond du corps, jusqu'aux épaules, et puis tu continues jusqu'en bas, épaules en haut, derrière, en bas et devant. 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Los bras que segueixen desténudes. Enfin, depuis l'arrière, relativement, jusqu'au devant en 9 fois, les épaules en bas, derrière, en haut et devant. Les bras ne font que suivre, détendus, les paumes vers l'arrière jusqu'à 9. 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À la 9e fois, depuis l'arrière, les bras le long du corps, naturellement, tu te détends entièrement. Tu vas à partir de là ouvrir et connecter San Jiao, ton triple réchauffeur, qui est vu comme un organe à part entière en médecine chinoise. En 9 fois, à partir des épaules au Jiao inférieur, tes épaules déploient tes bras.
t'es tendu. Puis en 9 fois à partir des coudes et tu as au moyen, à son espace et à son vide, tu passes les mains sous les aisselles, tu reviens par devant et tu fais tes cercles. Ce sont les coudes qui travaillent. Et en 9 fois, au jiao du haut et à la tête, vide et spacieux. C'est toujours les coudes qui mènent, mais enfin tous les bras participent. Et passent dessous les aisselles, mais ne vont pas loin derrière et au-dessus de la tête. Puis tu verses par 3 fois le chi dans ton corps en connectant San Jiao. Tu finis, tes mains face au dantian du bas, ton corps suspendu par Bai Wei et comme si tu t'asseyais sur un tabouret de bar un peu haut. Di Yuan. Que sont deux méthodes qui peuvent être encadenées, qui te mettent dans la posture de l'état requérit sous-pic, qui te remembrent l'ajustement spécifique de Diyuan à l'esprit et au chi, qui a 3 phases relativement immobiles, en bas, au milieu et au sommet au-dessus du cap. Que combien que règles à continuer la tua position sur tout l'obage de l'arrière neutre et que t'aides d'outchi en ta la tienne. La position de l'asma stostem drin miad pus 10 minins rentrats, le tout cos suspendu en position assez dude, ce qui permet d'aligner le stress d'antians. Di Yuan peut être enchaîné à Tian Yuan. C'est même pas mal de faire une pratique qui bouge un peu avec une autre qui bouge moins, mais qui est très efficace. Tu te mets dans la posture et l'état requis en un clin d'œil. Tu te remémores l'ajustement spécifique à l'esprit et au chi dans Di Yuan. Il y a 3 phases relativement immobiles, les bras en coupe en bas, au milieu et en haut au-dessus de la tête. Il convient que tu règles continuellement ta position, surtout celle du bas du dos en position neutre, et que tu t'aides du chi pour la tenir. La position des mains toujours un peu menée par les petits doigts relevés ou rentrés pour que tes épaules soient correctement positionnées. Ton corps suspendu en position assise. Cette position permet que tes dantian soient correctement alignés. Ta'akaba que podes haper tu medis la pratique du cap et de la cara. Pour terminer, tu peux passer à la pratique de la tête et du visage. Tian Yuan, la méthode du seu, qui permet de travailler la quantité de chi ou de hens du tout cos et d'être circulant. Ti Yuan, l'eau de la terre, de t'y encourager et de concentrer le chi de la fina. Tian Yuan, la méthode du ciel, permet de travailler sur ta quantité de chi dans ton corps et de la faire circuler. Di Yuan, la méthode de la terre, te permet de t'y ancrer et de concentrer et affiner ton chi. 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Pour en savoir plus ou si tu as des questions, un podcast de 10 minutes, ben, c'est un peu léger. Enfin, on y revient souvent. Tu peux aller sur radio.eu ou sur renchuefrancophonie.com. Pour me contacter. La forme radiophonique qui est en tant que là est rendue régulière. La forme podcast qui est idéale est pour tourner à l'enregistrement et après ne découvrir. La forme radiophonique est intéressante pour te caler un rendez-vous régulier. La forme podcast est idéale qui permet de revenir à l'enregistrement pour commencer à apprendre comme il faut. Que y podes tourner comme des besognes. Tu peux y revenir comme cela te chante. Bonne appropriation.
bonnes pratiques, si es hardi de hardi c'est à la semaine. Bonne appropriation, bonne pratique, porte-toi bien. À la semaine prochaine.

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4: Bienvenue sur Fréquence France numéro 16. Et oui, c'est la première fois que je m'adresse à vous, Georges Nouveau, le fondateur de cette émission. Voilà déjà un peu plus d'un an que cette émission est diffusée tous les derniers samedis du mois sur Fréquence Plus. D'ailleurs, je vais vous donner immédiatement les fréquences. Vous pouvez nous écouter sur Paypal 99.6, Cotoré 104.9, Argelès 104.2,

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1: Il est impossible pour moi de ne pas vous présenter le titre qui va suivre. Ça s'appelle Les Fils de la Mer. C'est I.A. Touga qui a sorti ce titre. Ça doit être mes origines qui font remonter que je suis vraiment très fier de cette musique. Hein. C'est de la trance portugaise mélangée avec du fado, musique traditionnelle portugaise. D'ailleurs, j'en profite pour saluer la communauté portugaise. Je suis sûr et certain que vous allez l'apprécier.
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0: C'est déjà la fin, malheureusement, mais pas de panique. On se retrouve le dernier samedi du mois prochain. À la prochaine sur Fréquence Luz.
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3: Soyez les bienvenus à l'écoute de RFI, Radio France Internationale, à 2h exactement ici à Paris. Minuit en temps universel, c'est l'heure de l'info sur la Radio du Monde.
4: Jérôme Bastion.
3: Au sommaire de cette édition, à la faveur du protocole d'accord signé entre Washington et Téhéran la semaine dernière et malgré la reprise,